0: Pascal Lachaise, merci de nous rejoindre à ce micro.
1: Bonjour.
0: Vous êtes fidèle.
1: Oui.
0: Et je vous en remercie. Je rappelle que vous êtes éducateur, que vous avez été formé à l'écoute des personnes et à l'accompagnement aussi des personnes et aussi des couples, et que vous êtes vous-même animateur régulier de séminaires sur ces sujets-là. Vous venez donc partager avec nous votre connaissance sur ce thème. Nous avons lancé depuis quelque temps une série sur l'amour qui se décompose en différents éléments. Aujourd'hui, vous souhaitez nous parler de l'amitié. Selon vous, qu'est-ce que c'est l'amitié ?
1: L'amitié, c'est pouvoir, de manière privilégiée, partager l'intimité de son cœur avec quelqu'un. Et que ça ne soit pas ponctuel, mais que ce qui s'est joué là, dans ce partage d'intimité du cœur, puisse se rejouer dans la confiance et se rejouer sans cesse. Quelqu'un disait, on a autant d'amis que la main d'un menuisier. Alors, je lui posais la question, mais pourquoi la main d'un menuisier ? Il me dit, parce qu'un menuisier se coupe au moins deux ou trois doigts au cours de sa vie. Donc, voilà, des amis, on en a un ou deux, c'est un cadeau, une grâce. Un ami, c'est une grâce. Et pour moi, dans le couple, nous devons être, et nous l'avons déjà dit, et je le répète, mais c'est tellement important, les meilleurs amis du monde. On voit beaucoup de couples rompre parce que le mari ou la femme est incapable d'écouter son conjoint. Et donc, le mari ou la femme trouve une oreille attentive, et tiens, il se dit, quelqu'un qui m'écoute, enfin quelqu'un qui m'écoute, s'il m'écoute, il m'aime. Et voilà qu'une nouvelle histoire d'amour naît. Vous voyez, l'importance, l'enjeu dans le couple, les deux membres du couple doivent offrir une amitié exclusive, riche, intime, et c'est ce qui va permettre au couple de se développer.
0: Ça ne crée pas justement un enfermement du couple, ce genre de choses ?
1: Non, ça ne crée pas un enfermement parce qu'il y a cet espace de liberté, je l'ai dit, c'est-à-dire quand on s'aime vraiment, l'autre est 100% libre, on choisit. L'amour, c'est ce choix de dire, voilà, bah, je te choisis pour la vie et je te rechoisis chaque jour, mais tu es libre à tous les moments, 100% libre, 100% attaché à l'autre. Et donc, tu es libre, mais voilà, j'ai fait le choix exclusif d'être ami. Donc, il y a cette liberté. Et donc, on n'est pas obligé de tout livrer, de tout dire. Mais ce dont j'ai besoin de parler, c'est-à-dire de mes peines, de mes joies, de ce qui me tracasse, des soucis, de mon avenir, ben j'aime le partager avec mon conjoint qui est le plus à même à écouter, entendre et à me comprendre. Et si mon conjoint, mon épouse n'est pas la plus à même, il y a des risques. C'est que je trouve un jour une oreille. Alors j'ai des amies hein, féminines, mais à qui je dis pas tout. Voilà, mon épouse, je peux tout lui dire. D'ailleurs, on s'est rencontrés sur cette base.
0: Selon vous, c'est bien de tout dire à son époux, son épouse.
1: Je n'ai rien caché. Je n'ai rien caché et franchement, ça nous a été très utile. Parce que des choses qui auraient pu rester dans l'ombre, eh ben, au cours de notre parcours de couple, eh ben, on les a vues réapparaître hein, par des circonstances. Et je n'avais pas d'explication à donner puisque tout a été dit. Donc je pense que l'être humain a une part mystérieuse, des choses, ce qu'on appelle le jardin secret, qui peut le garder. Mais tant qu'il a des choses à partager et que l'autre peut porter ces choses, c'est-à-dire voilà, une part de l'intime, c'est bon de la partager. Et ne soyons pas trop secrets parfois, parce que le secret peut prendre tellement de place qu'on devient totalement secret. Il y a des personnes dont on ne sait rien. Alors, là, il y a une part de mystère dans l'être humain, hein, et c'est intéressant, cette part de mystère, c'est le fait qu'il est relié à un infini, un amour infini. Hein, et c'est clair et net, dans chaque être humain, il y a cette pensée de l'amour infini. Donc c'est sa part de mystère. Mais dans l'amitié, eh ben, on ouvre un peu de ce mystère à l'autre. On ouvre une porte de mystère à l'autre. On dit, voilà, je vais te dire l'intime de mon cœur, je vais te dire mon souci, mon tracas. J'ai été jusqu'à dire un jour à mon épouse, je lui ai dit, écoute, mon cœur se referme pour toi et j'ai pas envie, j'ai pas le désir. Et c'était un moment où ça a relancé notre couple. C'est très dur de dire, mon cœur se referme, j'ai pas envie, j'ai pas le
0: désir.
1: C'est
0: presque à double tranchant.
1: Voilà, c'est ça. C'était prendre un risque. Mais en général, si vraiment il y a ce compagnonnage d'amitié, hein, le couple c'est un compagnonnage, s'il y a cette amitié, ça relance les choses extraordinairement.
0: Donc pour vous, l'amitié dans le couple, c'est vraiment indispensable.
1: Oui, je pense qu'on a vu la première partie, hein, ce qui est ce cœur ouvert et cette solidarité, hein, on reste sensible et solidaire de l'autre, et cette deuxième partie, c'est-à-dire partager l'intimité de mon cœur, ça fait partie du deuxième élément pour construire une vie conjugale durable. C'est toujours, ça s'inscrit dans durable, pas du passager ou de l'éphémère. Aujourd'hui, on a des émotions, on croit que c'est de l'amour. Mmh. Non, on construit un sentiment amoureux à travers la fraternité, on construit un sentiment amoureux à travers l'amitié, on peut se dire les choses. C'est la construction d'un sentiment profond, d'un attachement profond, et pour du durable.
0: Jean-Pierre Lachise, je vous remercie pour ces éléments de réponse. Je vous propose qu'on puisse se retrouver lors d'une prochaine chronique et continuer à discuter ensemble de ce sujet.
1: Merci pour cette invitation, je n'y manquerai pas.
0: Merci, à bientôt, au revoir. Merci.

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2: Alors dans cette émission, nous aimons lire la Bible, elle est source d'enseignement, d'espoir, de vérité et de promesses. Alors Priscilla, on revient vers toi parce qu'on aime beaucoup t'écouter. Quelle promesse biblique souhaites-tu nous partager en lien avec le thème du jour ?
3: Alors la promesse biblique que j'ai choisie se trouve dans Ecclésias 3, versets 12 à 13. J'ai reconnu que le seul bonheur consiste à se réjouir et à bien agir pendant leur vie. Et que si un homme mange, boit et prend du plaisir dans tout son travail, c'est un cadeau de Dieu. Donc en fait, ça revient par rapport à mon témoignage que je partageais un peu plus tôt avec vous. C'est que en fait, le bonheur, je le trouve dans les grâces quotidiennes que le Seigneur me fait. Et enfin, je vais prendre un exemple tout bête. J'ai eu mon permis du coup il y a un an. Et puis, j'ai réussi. Merci. Merci. Et pendant que je faisais passer mon permis, j'ai réussi à faire tous mes créneaux du premier coup, sans souci. Et dès que j'ai eu mon permis, j'arrivais plus à faire mes créneaux. Et un truc qui me stresse sur la route...
4: J'en connais d'autres comme ça.
3: Ah, franchement, c'est une catastrophe.
2: C'est une bénédiction pour avoir ton permis, si j'ai bien compris.
3: Voilà. Et du coup, quand je suis allée au travail, une chose qui me stresse, c'est quand j'ai des voitures derrière et que je dois faire mon créneau, du coup, c'est un truc qui me stresse. Et le Seigneur, j'ai réussi à faire mon créneau du premier coup. Et donc vraiment, merci Seigneur, parce que pour moi, ça a été un petit clin d'œil, encore une fois, de « je suis avec toi, je t'accompagne, et ma main est sur toi ». Et j'ai l'impression que quand on se satisfait des petites choses, le Seigneur, il nous donne encore plus grand. Mmh. Et donc du coup, c'est ça, donc se satisfaire de toutes les petites grâces que le Seigneur nous donne quotidiennement, c'est là que je trouve mon bonheur, c'est dans ça que je trouve mon bonheur.
2: Savoir être reconnaissant.
3: Exactement.
2: Une petite porte ouverte.
3: La reconnaissance.
2: Moi, ça me fait penser, tu sais, dans les églises, en tout cas dans beaucoup d'églises, il y a un chant qui est chanté des fois, « Compte les bienfaits », un vieux cantique, « Compte les bienfaits », je vous redis les paroles, « Compte les bienfaits de Dieu, mets-les tous devant tes yeux, tu verras en adorant combien le nombre... » en est grand. Alors demandez au Saint-Esprit de nous ouvrir les yeux pour savoir se réjouir des bienfaits du quotidien.
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1: Bienvenue à notre post-it. Est-ce que tu aimes être corrigé? Si la réponse est non, alors peut-être tu devrais écouter ce post-it jusqu'à la fin. Aujourd'hui, je te propose un texte de l'Ancien Testament qui se trouve dans le livre de Job, au chapitre 5 et le verset 17. Il dit comme ça le texte. Voici un homme heureux, celui qui Dieu corrige. Toi, Job, n'aie donc aucun mépris pour les leçons du Dieu très grand. Soyons honnêtes les amis, il n'y a personne qui aime être corrigé. On aime faire bien les choses. Si quelqu'un est en train de nous corriger, c'est que peut-être on n'a pas fait ce qu'on devrait. Mais ce texte me touche, et il est très bouleversant en tout cas pour moi, parce qu'il dit que la personne qui est corrigée, elle est heureuse. Comment on peut être heureux lorsque quelqu'un nous dit qu'on a fait quelque chose à côté de la plaque? Lorsque quelqu'un dit qu'on ne fait pas bien une chose? Alors, le texte explique et il ne parle pas des corrections qu'on peut avoir par notre patron, notre famille, nos amis, mais il parle de la correction que vient de Dieu. La première chose quand je regarde ce texte et que je vois, c'est que pour corriger quelqu'un et pour qu'on puisse être heureux de cette correction, il faut qu'il y ait une relation entre les deux personnes. Bien sûr, on n'aime pas qu'on soit corrigé par un plein inconnu. Quelqu'un qui n'a jamais été dans le milieu de trafic, et il y a eu un klaxon qu'il n'a pas beaucoup aimé. On n'aime pas ça, c'est naturel. Mais quand il y a quelqu'un qui est proche de nous, quand on voit l'amour qu'il a pour nous, on voit l'intérêt qu'il a de notre vie, qu'il nous fait une correction, là ça peut être différent. Et en fait, quand je regarde ce texte, en parlant des corrections de Dieu, Dieu est tout d'abord quelqu'un qui veut être proche de notre vie. Il veut vraiment suivre toutes les choses qu'on fait. Et nécessairement, étant donné qu'on n'est pas parfait, il y aura pas mal de choses qu'il aimerait dire par rapport à ce qu'on fait, à ce qu'on vit et ce qu'on pense. Alors, est-ce que tu veux vraiment écouter les corrections de Dieu? Parce que selon le texte, selon Job, c'est en fait quelque chose qui nous rendra heureux. Et je pense que c'est ce qu'on aimerait tous être.
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0: voit beaucoup de déchirements, beaucoup de gens qui savent pas où sont leurs proches, aussi qui ont plus de nouvelles. Et puis aussi, la difficulté de se reconstruire quand on n'a pas l'impression qu'il y a une fin, qu'il y a un bout du tunnel pour eux. Enfin, on voit pas vraiment pour l'instant quelque chose se dessiner qui dit ça va s'arrêter, la paix va revenir. Ça, c'est difficile.
1: C'est vous l'histoire Plante sans décor en Jordanie, aujourd'hui à la rencontre de Marjorie Weffler. Depuis une dizaine d'années, cette Suissesse à l'âme d'aventurière s'est établie avec mari et enfant dans une banlieue d'Amman, la capitale jordanienne. Engagée dans un travail parmi la jeunesse, il était logique que Marjorie et sa famille en viennent à côtoyer des centaines de réfugiés. De retour en Suisse pour quelques semaines, Marjorie est venue raconter pour nous quelques tranches de sa vie jordanienne. Au micro de Christine Raymond, elle explique tout d'abord d'où lui vient son attirance pour le Moyen-Orient.
0: C'est une envie qui m'est venue très tôt déjà. Quand j'avais 14 ans environ, j'ai fait vraiment une démarche de foi. Et puis à partir de ce moment-là, pour moi, c'était inconcevable de vivre une vie vraiment mettre au boulot dodo, un travail qui soit simplement pour ramener de l'argent, pour construire une maison, pour vivre un petit peu l'idéal suisse. Et puis, dès ce moment-là, j'avais un envie fort de servir Dieu et de servir mon prochain. Et puis, à partir de l'adolescence aussi, j'ai eu souvent l'occasion d'aller au Moyen-Orient, de connaître, découvrir les pays arabes, le Liban, aussi l'Afrique du Nord, etc. Et puis, j'ai tout de suite eu vraiment un amour particulier pour cette culture, pour ce monde arabe, pour ces paysages. Et depuis que j'avais 16-17 ans, envie d'apprendre l'arabe, etc. Donc ça, c'est quelque chose qui est toujours resté fort au fond de mon cœur. Et puis ensuite, quand j'ai rencontré mon mari, c'était aussi quelque chose qu'il désirait vivre. Donc on a pu faire ça. Enfin, on s'est d'abord mariés, on s'est connus dans un groupe de musique. Pendant un temps, on faisait beaucoup de musique ensemble en Suisse. Et puis un jour, le grand départ, c'était en 2005 qu'on est parti s'installer en Jordanie. Voilà.
2: Au niveau de vos activités en Jordanie, qu'est-ce que vous vivez au quotidien ?
0: Alors, on est donc responsable d'un travail parmi les enfants, parmi la jeunesse et les familles. C'est vraiment ça qui nous tient à cœur. Donc, il y a plusieurs aspects à ce travail. D'abord, on travaille beaucoup avec les réfugiés. Donc, dans un premier temps, c'était les réfugiés palestiniens à Amman. Et puis maintenant, avec la crise que vous connaissez, c'est les réfugiés syriens. Donc, personnellement, on travaille dans une banlieue d'Amman où c'est pas directement un camp, parce que les gens transitent d'abord par des camps où ils vivent dans des tentes. Et puis après, tous ceux qui en ont la possibilité vont s'installer dans les villes où ils louent des appartements, où ils sont 3-4 familles dedans. Et nous, on rend visite à ces réfugiés. On va voir avec une église sur place aussi comment on peut les aider, de quoi ils ont besoin, est-ce qu'ils ont besoin de matelas, de coussins, de couvertures, de chauffage, de frigo, etc. On retourne ensuite voir leur apporter ce qui leur manque de façon plus urgente. Et puis nous, on est aussi responsable d'un programme pour les enfants qui a lieu toutes les semaines ou toutes les deux semaines, où donc on invite une sélection de ces réfugiés, parce que malheureusement, on peut prendre à peu près 200 enfants à la fois, pas beaucoup plus. Et puis là, ils viennent pour une journée de jeux, d'activités, d'histoires. On essaie de parler aussi de ce qu'ils ont vécu, de rapporter de la joie et de l'espoir au milieu du traumatisme. Et puis à la fin, on finit avec un bon repas, où ils reçoivent chaque fois un repas pour tous les enfants et les familles présentes, avec un truc traditionnel, donc poulet, riz et salade, voilà.

0: rapport à cet engagement vis-à-vis des réfugiés syriens. Qu'est-ce qui te frappe le plus, toi, en les côtoyant?
1: Alors, une chose déjà qui me frappe, c'est que vraiment, on touche à toutes les tranches de la population. Avant, je travaillais plutôt avec des enfants palestiniens pauvres. Et puis là, on a toutes sortes d'enfants. On a des fils d'avocats, des fils de médecins, des gens bien éduqués qui se retrouvent du jour au lendemain sans rien, comme des gens plus pauvres. Enfin, il y a toutes les classes de la société. Et puis, leurs histoires, des enfants qui ont une bombe qui est tombée sur leur école, qui ont des bras dans le plâtre parce qu'ils ont eu des éclats dans les bras, qui doivent se faire opérer. Un autre petit qui ne veut plus parler parce qu'il est devenu muet suite aux horreurs qu'il a vues, etc. Donc, on entend beaucoup d'histoires tristes. Un papa qui est tout seul avec ses trois petites filles de moins de 4 ans parce que sa femme ne supportait plus d'être réfugiée, puis elle a voulu retourner en Syrie toute seule, avec ou sans sa famille. Donc on voit beaucoup de déchirements, beaucoup de gens qui ne savent pas où sont leurs proches, aussi qui n'ont plus de nouvelles, qui attendent un message, un signe d'espoir. Et puis aussi la difficulté de se reconstruire quand on n'a pas l'impression qu'il y a une fin, qu'il y a un bout du tunnel pour eux. Enfin, on ne voit pas vraiment pour l'instant quelque chose se dessiner qui dit ça va s'arrêter, la paix va revenir, etc. Donc ça, c'est difficile pour eux. Puis difficile de ne pas avoir de travail. Certains vivent sur leurs réserves, etc. Et puis heureusement, il y a certains des enfants, je dirais peut-être la moitié, qui peuvent aller à l'école. Par exemple, les Jordaniens vont à l'école le matin et les Syriens l'après-midi. Ils ont ouvert des nouvelles classes, etc. Pour les aider.
0: Pour essayer d'assimiler tout le monde.
1: Mais enfin, c'est compliqué parce que la Jordanie, elle a tellement de réfugiés. Hein, puis il faut... c'est difficile à assumer. Même s'ils sont généreux, ils veulent ouvrir les bras, les prix montent aussi, les prix des appartements, parce qu'il y a trop de gens et tout. Puis les Jordaniens en souffrent aussi, quoi. Ils ont aussi besoin de travail et tout. Donc, ils peuvent supporter, mais jusqu'à quand? Voilà.
0: Tu parlais en début d'entretien de cette foi qui t'anime et qui a donné une direction très forte à ta vie. Dans quelle mesure ça a une implication aussi pour ton travail actuellement? Est-ce que c'est quelque chose qui entre en ligne de compte pour toi?
1: Oui, tout à fait, c'est très important. Quand on va visiter les gens, on leur propose non seulement une aide pratique, mais on leur propose aussi la prière. Et puis c'est quelque chose de très fort. Il y a beaucoup de gens qui n'ont plus que Dieu à qui se raccrocher. Dieu, c'est un thème... un sujet de conversation qui est omniprésent dans le monde arabe. Contrairement à la Suisse, on ne peut pas imaginer vivre sans Dieu. Donc pour les gens, c'est très important. Ils apprécient que...

0: autour de soi, c'est le leitmotiv de Marjorie Weffler. Notre aventurière va chercher au cœur même de sa foi des perspectives réjouissantes pour l'avenir. Et cela envers et contre tout.
1: Pour qu'il y ait un changement dans les pays, pour que la paix puisse venir un jour, etc., ben ça se passe déjà dans le cœur de chaque personne. Ça se passe déjà au niveau de soi-même. Est-ce qu'on peut pardonner à son voisin? Est-ce qu'on peut choisir d'aimer l'autre, de l'aider, etc.? Ça part d'un changement au niveau de chaque individu. Et parfois, même si au niveau des pays, quelque chose paraît impossible, quand on le ramène à deux individus qui se rencontrent, ben là, il peut se passer quelque chose. Et puis... Ça peut changer. Donc nous, en investissant dans la jeunesse, on espère pouvoir changer quelque part l'avenir, à notre petite échelle, bien sûr, hein, sans prétention. Mais un autre aspect de notre travail, c'est aussi la formation. On rassemble parfois des jeunes qui viennent de tout le Moyen-Orient, donc qui sont tous des jeunes chrétiens. Et puis là, bah justement, il y a une rencontre qui se fait au niveau de tous les pays, au-delà de la politique, etc. Et puis on peut aussi les former pour travailler eux-mêmes avec les jeunes dans leur pays, avec les réfugiés, avec les problèmes qui vont se poser à eux, quoi. Donc,
2: Est-ce que tu aurais un exemple justement à donner de quelque chose de fort qui s'est vécu au niveau du pardon, peut-être de la réconciliation aussi entre des personnes, des jeunes notamment?
1: Tout à fait, oui. Donc il y a 2 ans, on a organisé un premier camp de réconciliation. On avait 120 jeunes qui venaient de tout le Moyen-Orient. Il y avait une jeune qui a entendu qu'elle était invitée à venir à ce camp avec des jeunes de tout le Moyen-Orient. Elle a dit super, et jusqu'à qu'elle se rende compte qu'il y aurait aussi des jeunes israélo-arabes. Et puis là, c'était tout à coup d'accord, nos pays sont pas forcément sur la même longueur d'onde. Et puis dans ce camp, on a mélangé les enfants, donc on a fait des petits groupes. Dans chaque petit groupe, il y avait un jeune un peu de chaque pays. Et puis là, on a une jeune Libanaise qui s'est retrouvée sous la responsabilité d'une jeune Israélienne qui avait donc 1 an de plus qu'elle. Donc c'était 2 filles de 17 ans et 16 ans. Et puis là, il y a beaucoup de choses qui se passent dans leur tête. Hein. Est-ce qu'on peut vraiment devenir amis? Que vont penser les autres de moi si je lui parle? Parce que je suis venue avec mon groupe. Et puis, est-ce que le fait de parler à quelqu'un de ce pays-là, ça va être mal perçu? Est-ce que c'est de la trahison, quelque part? Et puis, ces 2 filles ont décidé, malgré tout, de commencer à discuter et tout. Elles se sont trouvées plein de points communs. Et après 1 semaine, elles étaient devenues vraiment amies très proches. À ce moment-là, il faut se séparer. Et puis, c'était très dur parce qu'elles ne pourraient plus communiquer entre elles, donc par email ou Facebook ou quoi que ce soit. Vu la situation des pays, c'est pas bien perçu qu'il y ait un échange de communication. Donc là, elles se pleuraient dans les bras l'une de l'autre. Et puis, c'est leurs responsables qui ont dû les séparer pour les mettre dans le bus pour le retour. C'était assez triste, mais elles ont pu prier ensemble et elles ont dit si Dieu le veut, un jour on se retrouvera. Et puis voilà que cet été, on a organisé un autre camp en Suisse. Et puis là, ces deux filles se sont retrouvées et c'était vraiment un moment fort de les voir se sauter dans les bras et s'être retrouvées comme ça après 1 an et demi. Donc ça, c'était vraiment une belle histoire et une parmi d'autres.
2: C'est quoi les clés, à ton avis, pour la réconciliation? Qu'est-ce que vous proposez à ces jeunes pour qu'ils aient les moyens de vivre quelque chose comme ça? Parce que parfois, ils ont grandi dans un contexte, même on les a éduqués à considérer l'autre d'une certaine façon. Alors, c'est quoi la clé pour se sortir de ce cercle infernal, quoi, de la haine?
1: Je dirais la clé, c'est justement de pouvoir aller au-delà de ça pour les mettre en contact à un niveau très personnel. De devoir faire une activité ensemble, etc., de pouvoir se découvrir sous un autre jour, de se rendre compte que finalement, des jeunes, ils ont un peu la même culture jeune aussi, qu'ils soient d'un tel pays ou d'un autre, et puis qu'ils ont plein de points communs. Donc, si on arrive à le faire dépasser, ce premier préjugé, qu'on peut les mettre ensemble dans une situation où c'est vraiment un cœur à cœur personnel, là, il y a une clé, une amitié qui peut se faire. Et une fois qu'il y a cette amitié qui est là, on ne peut plus percevoir les autres de la même façon. On ne peut plus dire tous les gens de ce pays, ils sont comme ça. Ah non, j'en connais au moins un qui n'est pas comme ça. Et donc, c'est là que ça commence à changer un petit peu. On se rend compte qu'on ne peut pas mettre tous les gens dans le même panier. Et puis, bien sûr, nous, on a ramené tous les jeunes chrétiens, donc il y a cette foi commune qui les rassemble, et puis le fait qu'on prie ensemble pour la région, pour la paix et tout ça, ça crée des liens forts aussi.
2: Jésus a dit quelque chose de fort, il a dit « aimez vos ennemis ». Est-ce qu'il y a quelque chose de ce niveau-là dans ce que vous partagez, dans ce que vous vivez ensemble ?
1: Oui, tout à fait. Bien sûr que ouais, pour nous, Jésus est au centre. Et puis, on ne peut pas dire qu'on aime Dieu, qu'on aime Jésus. Et qu'il a dit « qui peut dire qu'il m'aime s'il est son frère ?» Donc,
2: s'il a de la haine.
1: Voilà, s'il a de la haine pour son prochain, quoi. Donc là, c'est clair qu'il y a quelque chose de fort qui se vit. Si on vraiment... Ouais, on aime Dieu, ben, on doit se remettre en question par rapport à la façon de traiter l'autre.
2: Et une petite dernière question, est-ce que tu pourrais nous fredonner quelque chose en arabe ?
1: En arabe ? Oui, ouais. Bien sûr. Alors, il faut que je choisisse juste une chanson, mais... Alors...

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2: Je te suivrai sans revenir en arrière. C'est la traduction des paroles en arabe fredonnées par Marjorie Weffler pour terminer ce rendez-vous avec elle aujourd'hui. L'équipe de Radio Réveil qui signe cette émission vous salue bien bas et on peut se retrouver sur les réseaux sociaux. À bientôt.
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1: Bienvenue pour cette nouvelle émission de Petit Sujet Psychologique et nous sommes en compagnie d'Éléonore Tarlet. Bonjour.
2: Bonjour Oscar.
1: Merci de nous retrouver. Je rappelle que vous êtes psychologue et psychothérapeute. Aujourd'hui, vous revenez sur la psychologie sociale, un sujet dont vous nous aviez déjà parlé lors de l'émission précédente. Et pour cette émission, eh bien, vous allez nous parler plus spécifiquement du côté obscur de la force, je dirais,
2: Éléonore Tarlet,
1: puisqu'il va s'agir de psychiatrie noire. Alors, qu'est-ce que c'est exactement la psychiatrie noire ?
2: Alors, psychiatrie noire, c'est une partie de l'ingénierie sociale. Donc, on a vu dans une précédente émission le côté, on va dire, sympa de l'ingénierie sociale, mais on est quand même dans de la manipulation des foules. Et là, l'ingénierie sociale du côté dark psychiatrie, c'est ce n'est plus de la manipulation simple, on va dire, c'est un abus de toutes les lois psychopathologiques utilisé dans un programme de la peur, mais sur nous, les humains.
1: Et alors donc, pour bien comprendre de quoi on parle, cette psychologie noire a aussi une histoire, et pour cela, il faut remonter aux années 30. Hein.
2: Voilà, donc on a vu la dernière fois l'historique de cette ingénierie sociale qui continue. Donc après Pavlov, après cette découverte essentielle, un principe sur le conditionnement humain, on a Otto Rank, qui est un médecin dans les années 30, qui commence à expérimenter sur les êtres humains. Donc avant, on avait Pavlov, Skinner, d'autres scientifiques qui étudiaient le comportement animal sur des chiens, des chats, des rats. Et ensuite, on a commencé à expérimenter sur les êtres humains. Et notamment, ça a démarré à l'Académie militaire de Berlin. Mais ça n'était pas encore la psychiatrie noire. Hein. Par contre, ces travaux d'Otto Rank ont été repris par un docteur connu, mais pas dans le bon sens, qui s'appelle le docteur Joseph Mengele. Et aussi le docteur Reim, pendant la Seconde Guerre mondiale. Donc là, c'est le vrai début des expériences sur nous, les êtres humains. Et ce programme, il va se développer dans les années 40 avec plusieurs sous-programmes, notamment un programme qui s'appelle le programme MONA, où on va travailler avec le trauma, le psychotrauma. Alors, on a eu une variable essentielle, la première, c'était le conditionnement. Nous sommes tous très conditionnables. Et on va avoir une deuxième variable, qui est le psychotrauma, qui va générer de la peur. Et finalement, ces deux ingrédients vont nous rendre extrêmement vulnérables à la manipulation.
1: Et alors donc, est-ce qu'on sait si ces expériences avaient un but connu, Éléonore Tarlet ?
2: Alors, le but, c'était de savoir comment on pouvait... Alors, si je continue un petit peu, donc on avait les années 30, mais ensuite, il y a eu la guerre. Et donc, on voulait savoir si on pouvait, quelque part, effacer la mémoire ou conditionner quelqu'un, par exemple, à tuer une personne.
1: Donc, on n'essayait pas juste de comprendre le fonctionnement de l'homme, mais on voulait vraiment reprogrammer son cerveau.
2: Alors, au démarrage, c'était expérimental pour, effectivement, comprendre la psychologie humaine et comprendre comment obtenir certains comportements des humains. Mais finalement, après, on s'est dit, tiens, est-ce qu'on ne peut pas, finalement, reconditionner une mémoire ? On le voit d'ailleurs dans les films américains souvent, hein, on efface des mémoires, la personne se réveille d'un coma, elle ne sait plus qui elle est, c'est pas comment elle s'appelle, elle a des flashs de qu'elle est en train de tuer quelqu'un. Et donc cette fiction américaine est basée sur des faits réels, si je peux dire, puisque ça c'est des choses qu'on a pratiquées depuis des années, qui sont officielles et que l'on continue de pratiquer. Hein, par exemple, il y a eu le programme aussi Bluebird, où là on a commencé à faire des tests biochimiques sur les humains. C'est-à-dire que on avait les drogues à l'époque, on n'avait pas encore les neuroleptiques, mais on avait le LSD, on avait le cannabis, et on a commencé à expérimenter l'effet de ces drogues sur le cerveau et comment on pouvait créer peut-être un sérum de vérité. Hein, l'objectif, un petit peu l'idée au démarrage, c'était ça. Une fois qu'on a nos ennemis politiques, pouvoir les faire avouer.
1: Donc voilà, cette histoire de la psychologie noire remonte déjà à presque un siècle. Donc il y a d'autres étapes encore qui nous amènent à mieux comprendre.
2: Alors il y a eu d'autres étapes, parce que ça continue. Donc oui. Après les années 40 et la Seconde Guerre mondiale, on a eu notamment une date importante, 1956, puisque un scientifique qui s'appelle Donald Evan Cameron a créé ce qu'on a appelé la méthode Cameron, qui expérimentait dans des hôpitaux psychiatriques, des orphelins, et donc il donnait lieu à beaucoup de recherches. Il était très soutenu financièrement, notamment par la CIA, pour expérimenter et faire ses travaux. Et il a publié dans une très bonne revue scientifique qui s'appelle l'American Journal of Psychiatry en 1956.
1: Oui, il faut dire que tout ça, c'était au grand jour, hein.
2: Voilà, tout ça c'était au grand jour, et donc il y avait à la fois ce qu'on appelle aujourd'hui la sismothérapie, mais à l'époque c'était des électrochocs, il y avait l'effet des drogues, et il y avait aussi une espèce de propagande, c'est-à-dire qu'on mettait des écouteurs sur les oreilles des personnes toute la journée, et on leur faisait écouter des messages extrêmement monotones, mais de propagande idéologique, du style, voilà, tu vas servir ton pays, et tu vas tuer tous les opposants de ton pays, et donc c'est des personnes qu'on mettait aussi sous coma artificiel et qu'on réveillait pour leur faire des électrochocs ou leur donner des drogues. Donc là, on va dire qu'on peut parler de torture en fait, hein, mais oui, sous couvert de science, en fait, ça passait, c'était financé, c'était officiel, c'était affiché, et je dirais presque ça posait problème à personne. Alors que ça bafoue, vraiment, ça viole toutes les lois éthiques qui sont écrites et qui, normalement, sont toujours en vigueur.
1: Et alors, Éléonore Tarlé, donc nous arrivons à la fin de cette émission. Pour conclure...
2: Alors, pour conclure, ces chroniques ont pour objectif de vous permettre de comprendre toutes ces expérimentations, pour vous permettre peut-être de les repérer dans votre quotidien et de voir qu'on est beaucoup plus manipulable que l'on ne pense. Donc restez éveillés et demandez-vous toujours, est-ce que voilà, c'est pertinent pour moi ? Et je dis en rigolant, à qui profite le crime ? C'est-à-dire, est-ce qu'on me demande de faire ça pour mon bien ? Ou est-ce que peut-être ce que l'on me demande de faire ou que l'on m'incite à faire sert d'autres enjeux ou d'autres objectifs qui ne sont pas les miens et qui sont même peut-être à l'opposé de mes valeurs ou de ce que je souhaite pour moi, ma famille, mon pays ou le monde ?
1: Et donc, connaître son fonctionnement psychologique, ça permet à tout un chacun d'avoir peut-être une meilleure analyse et de pouvoir réagir dans des situations critiques sans laisser la peur l'emporter, par exemple, parce que je crois que la peur joue un rôle essentiel dans tout ça.
2: Oui, tout à fait, hein, puisque là, on parle aussi de fear control, hein, et ces programmes nous manipulent dans la peur, puisqu'on sait très bien que quand on est activé dans le cerveau limbique et au niveau de l'amygdale, on ne peut plus réfléchir. Donc, à la fois, toute cette manipulation très insidieuse, je dirais vraiment extrêmement bien rodée, bien maîtrisée aujourd'hui, et le fait de nous maintenir en peur, en angoisse continuelle, ces programmes de terreur ne profitent pas à l'individu souverain, libre et souverain.
1: Voilà, merci beaucoup Éléonore Tarlé. C'était Petit Sujet Psychologique. Vous nous avez parlé de la dark psychiatrie ou la psychiatrie noire dans le cadre d'un volet sur l'ingénierie sociale. On se retrouve très vite pour une nouvelle émission. À très bientôt.
2: À très bientôt.
1: Au revoir.
2: Au revoir.
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0: 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À Paris, le samedi 30 mai, la chorale Gospel pour 100 voix sera en concert au Dôme de Paris, Palais des Sports, avec son nouveau programme The Deliverance Tour. 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À Toulouse, samedi 30 mai également, concert exceptionnel à 21h à l'église Saint-Exupère. 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À Bonneville, en Haute-Savoie, le samedi 30 mai toujours, dirigée par la pétillante Roberte Edmond, la chorale du Gospel Connecté sera en concert à 17h à l'église Sainte-Catherine à Bonneville. Prochainement à Saint-Marcel, proche de Vernon, en Normandie, les 5, 6 et 7 juin, la première édition de Leur Voix Gospel Festival au théâtre Guy Gambu, avec entre autres Vernon Gospel, Gospel Mantois et So Gospel. 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

0: Bienvenue à l'écoute de notre émission Rencontre. Nous sommes en compagnie de Roberto Badenas. Bienvenue.
1: Bonjour.
0: Vous êtes écrivain et vous êtes d'ailleurs l'auteur d'un ouvrage qui s'intitule Rencontre, d'où le titre de cette série. Merci de nous accompagner tout au long de différentes rencontres que vous avez sélectionnées. Aujourd'hui, vous nous invitez à nous plonger dans un décor plutôt lugubre, je dirais presque d'épouvante. C'est celui d'un cimetière et nous sommes dans la nuit. C'est important pour vous, Roberto Badenas, d'écrire l'ambiance dans laquelle se déroule une rencontre ?
2: C'est important parce que cette rencontre avec des personnes qui sont perturbées, perturbées au point que certaines les considèrent comme possédées, des autres les traitent de fous. Et alors, c'est un peu cette ambiance qui décrit l'état mental d'une personne qui ne sait plus où il en est, qui est au bout de, enfin, qui a perdu le contrôle même de lui-même. Et cette situation, même si les cas bon, je ne vais pas entrer ici dans les cas des possessions classiques, mais la situation des personnes qui ont perdu le contrôle d'eux-mêmes par les addictions, des problèmes de toutes sortes, j'en ai rencontré tellement des personnes qui ne sont plus elles-mêmes. Et alors, la rencontre que je vous présente aujourd'hui est dans ce cadre, même si, à l'époque, ils attribuaient cette possession directement au diable. Aujourd'hui, peut-être, nous sommes possédés par des drogues ou par des problèmes, par des situations, et par nos démons, entre guillemets, différents. Mais la situation est semblable. Et sortir de ces difficultés, cet isolement où les yeux des autres nous signalent, eh bien, à tel point qu'on nous margine, eh bien, cela existe aujourd'hui et j'étais près de ces gens beaucoup de fois.
0: Alors, dans cette rencontre sur laquelle vous souhaitez vous arrêter aujourd'hui dans cette émission, quels sont les protagonistes ? On a un homme donc qui est qualifié de démoniaque, possédé, vous l'avez dit, et là, Jésus de Nazareth vient à sa rencontre.
2: Voilà, Jésus de Nazareth vient de calmer une tempête, alors de survivre à une tempête. Et alors, il voit ce tourment intérieur chez ces hommes, enfin, ces possédés. Et alors, il voudrait mettre aussi la paix et la sérénité dans cette âme. Et c'est très difficile cette rencontre parce que l'homme le rejette. Et ce qui est quand même ce que nous vivons quand j'essaie d'aider une personne qui est possédée par les dépendances à des différentes substances hallucinogène ou autre, alors je trouve la même réaction, cet paradoxal comportement de l'être humain qui, dans une situation critique, réagit en se défendant de celui qui veut l'aider. Alors là, je trouve la même réaction. Mais vous savez, quand la souffrance est insupportable, quand la douleur d'être rejeté obscurcit l'esprit, et quand l'on n'est rien de plus pour les autres, que le fou du cimetière, qui est le cas, faire face aux autres, à leur mépris ou à leur pitié, peu importe, est toujours une torture. Et alors, c'est pourquoi je trouve ça encore formidable, parce qu'au lieu de s'en aller, quand le possédé lui dit « mais va-t'en, laisse-moi tranquille, je ne veux pas de ton aide », eh bien, il comprend un cri de secours. « Je ne crois plus que quelqu'un s'intéresse à moi, mais si tu peux faire quelque chose pour moi, eh bien, j'en aurai un grand besoin. » Et c'est ce que je lis à travers de cette rencontre, c'est ce que Jésus va faire.
0: Et oui, alors qu'est-ce qui va se passer ?
2: Il va demander de l'aide divine pour apaiser cet homme. Cet homme qui va comprendre pour la première fois que quelqu'un cherche son bien et que la sérénité et la paix intérieure existent.
0: Et alors, Roberto Badenas, cette rencontre, qu'est-ce qu'elle nous apprend pour nous aujourd'hui dans nos vies ?
2: Dans nos vies, eh bien, que nous avons aussi souvent besoin d'un apaisement lorsque nous avons perdu le contrôle. Et je ne sais plus quoi faire. Alors, si je continue comme ça, je vais me battre avec les autres, je vais dire quelque chose qu'il ne faut pas, ou je vais faire une sottise. Je vais faire peut-être parfois des sottises très graves, commettre l'irréparable. Alors là, j'ai besoin d'être apaisé. Et la même force divine qui a apaisé ce fou du cimetière est capable de me redonner sérénité et calme aujourd'hui au milieu du stress de ma vie.
0: Merci beaucoup Roberto Badenas d'être venu à ce micro nous apporter ce partage. C'était l'émission Rencontre et à bientôt, au revoir.
2: Au revoir.

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1: Bonjour à tous. Le nouveau revirement de Donald Trump. Le président des États-Unis a annoncé avoir annulé au dernier moment une nouvelle attaque contre l'Iran. Une attaque qui aurait dû avoir lieu aujourd'hui, selon ses mots. Dans un message posté sur son réseau social, il a expliqué avoir renoncé à cette offensive à la demande des dirigeants du Qatar, d'Arabie Saoudite et des Émirats Arabes Unis. Le locataire de la Maison-Blanche assure qu'il existe de très bonnes chances de parvenir à un accord avec Téhéran. Et cette fusillade aux États-Unis, deux individus ont pénétré dans un centre islamique de San Diego en Californie et ont ouvert le feu. Trois personnes sont décédées. Parmi les trois hommes morts, le gardien de sécurité de ce centre fait partie des victimes. Les deux tireurs présumés ont également été retrouvés sans vie. Selon la police, ils étaient âgés de 17 et 19 ans. Depuis Washington, Donald Trump a déploré une situation terrible. Et en France, trois personnes mises en examen et placées en détention provisoire après cette fusillade à Nice. On le rappelle, deux personnes sont mortes et six ont été blessées dans le quartier des Moulins le 11 mai dernier. Parmi les trois suspects se trouve un homme de 30 ans soupçonné d'avoir fait feu. Tous nient en partie les faits qui leur sont reprochés, a souligné le procureur. Le Sénat vote les premières mesures du projet de loi Riposte, un texte qui doit renforcer la lutte contre les troubles à l'ordre public. Les élus ont ainsi approuvé hier les sanctions contre les participants au Free Party qui pourraient encourir une peine de prison. Les débats doivent se poursuivre aujourd'hui et demain. Il y a eu un nombre record de violations de données en France en 2025. C'est ce qu'annonce l'autorité protectrice de la vie privée, la CNIL. Elle a ainsi enregistré l'an dernier 6167 notifications en ce sens, soit plus de 9% de plus qu'en 2024. Et en 2026, l'autorité a déjà relevé plus de 2700 violations sur le seul premier trimestre. Et puis ce n'est pas passé très loin cette nuit. Un astéroïde identifié il y a quelques jours seulement devait passer à quelques dizaines de milliers de kilomètres de la Terre. Le projectile de la taille d'un petit immeuble ne représente toutefois aucun danger pour notre planète. Excellent début de journée à tous.
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0: 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Alors quand tu parles de mélodie, est-ce que tu lis la musique, tu écris la musique? Tout à l'heure tu me disais que tu joues beaucoup d'instinct, d'oreille.
1: Oui.
0: Tu as appris la musique?
1: Alors, c'est aussi une bonne question. C'est vrai que par rapport à ça, je fais une petite aparté, mais c'est vrai que je me suis pendant très longtemps sentie pas légitime de faire de la musique. Pourquoi je dis ça? Parce que j'ai jamais pris de cours, j'ai jamais pris un seul cours de guitare. Mon enseignant, c'est Dieu, je pense. Mais c'est aussi le fait que voilà, j'apprends en autodidacte. Donc ça a commencé par quand j'ai eu ma guitare et que j'ai fait ma première composition, je me suis dit je ne peux pas m'arrêter à une corde, mm-hmm. alors que j'apprenne. Et donc j'ai été sur YouTube, il y avait un YouTuber américain qui en fait expliquait comment jouer certaines chansons, certaines louanges. Et donc je regarde, je suis très pratico-pratique, je regarde et je refais.
0: D'accord.
1: C'est comme ça que j'ai appris à jouer. La théorie, j'y arrive pas, il va falloir que je m'y mette, mais je suis très pratique.
0: D'accord.
1: Tout ce que je regarde, je le refais. Okay. Et c'est comme ça que j'ai appris à jouer.
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0: Les troubles du sommeil concernent aujourd'hui une grande partie de la population. Et parmi eux, l'apnée du sommeil reste encore largement sous-diagnostiquée, alors même qu'elle peut avoir des conséquences importantes sur la santé. Pour en parler, je reçois aujourd'hui dans Sentez-vous bien, dans le cadre des deuxièmes assises des préventions en santé, Séverin Benizri, fondateur d'Apnil, une solution innovante pour mieux détecter et accompagner cette pathologie. Bonjour, bienvenue.
1: Bonjour.
0: Alors donc, pour commencer, est-ce que vous pouvez nous expliquer simplement qu'est-ce que c'est que l'apnée du sommeil et pourquoi c'est un enjeu de santé publique aujourd'hui?
1: Alors, l'apnée du sommeil, en fait, c'est un trouble silencieux. Donc, à chaque fois que vous allez dormir, les muscles autour de la gorge peuvent s'affaisser jusqu'à fermer la respiration. Donc, ça va commencer par un ronflement jusqu'à arrêter complètement la possibilité de respirer. Et à ce moment-là, ce qui va se passer, c'est que votre corps va se réveiller. Mais vous ne vous rendez pas compte de ce réveil, il est inconscient, mais vous allez avoir une sorte de cycle où vous allez respirer, petit à petit les voies respiratoires se bloquent, votre corps n'a plus d'oxygène et vous allez vous réveiller. Et ça, c'est une problématique importante parce qu'on prive d'oxygène les organes pendant la nuit, on vient réveiller l'activité cérébrale de manière inconsciente aussi, de manière répétée, et donc là, chez certaines personnes, quand on parle d'apnée du sommeil sévère, c'est plus de 30 fois par heure que ce cycle se répète. Donc du coup, évidemment, la conséquence, c'est qu'on se réveille le lendemain matin avec un sommeil qui était de mauvaise qualité et de la fatigue, de la somnolence pendant la journée, ça peut être des maux de tête, etc. Il y a plein de symptômes qui sont la conséquence d'un sommeil de mauvaise qualité. Voilà, donc ça c'est à court terme, et à plus long terme, en fait, malheureusement, on crée le terreau de problèmes de santé qui sont beaucoup plus sérieux. C'est du diabète, c'est de l'hypertension, c'est des cancers et des AVC sur le long terme.
0: Alors, il semble cependant que ce soit difficile de diagnostiquer cette apnée du sommeil. Alors, la réalité, c'est difficile, pour quelles raisons ?
1: Alors aujourd'hui, il existe un parcours de soins où il y a un certain nombre de médecins qui sont spécialisés dans le sommeil et qui vont avoir un appareillage dédié sur ces examens du sommeil. Mais aujourd'hui, on parle de peut-être ces quelques milliers de médecins en France et qui ne sont pas capables d'avoir une action au niveau de la population entière.
0: Et alors donc, quand on est concerné par cette apnée du sommeil, quels sont les signes qui peuvent nous alerter justement ?
1: Alors au départ, c'est tout simplement de la fatigue. Donc si vous vous endormez devant la télévision, que vous avez du mal à lire un livre, que vous êtes somnolent au volant, ça peut être des choses comme ça. Tout simplement avoir la sensation que votre sommeil n'est pas réparateur. Vous avez passé une nuit normale de 8 heures, vous réveillez, vous êtes toujours fatigué. Voilà, ce sont des signes qui peuvent alerter.
0: Maintenant, parlez-nous de l'application que vous avez développée, Apnil. Comment est-ce que cette idée vous est venue déjà ?
1: Alors l'idée, donc en fait on a développé une application qui s'appelle Apneal, donc ça permet de faire un examen du sommeil. L'idée de cette application, c'était qu'il y avait effectivement une plainte dans la population générale extrêmement importante sur la qualité du sommeil et relativement peu de solutions pour avoir des outils médicaux pour le prendre en charge rapidement, en fait dans une logique de prévention. Parce que là aujourd'hui, la problématique, c'est que les gens réalisent qu'ils font de l'apnée du sommeil quand c'est trop tard et qu'ils ont déjà développé des comorbidités. Donc là, l'enjeu du projet, donc moi je suis associé avec un chercheur, et il y a maintenant 5 ans, on s'est appuyé sur ses travaux de recherche sur le sommeil et la capacité qu'avaient effectivement les capteurs embarqués dans les téléphones pour avoir des mesures précises du sommeil. Et donc on s'est rendu compte que l'apnée du sommeil était un enjeu de santé publique extrêmement important, et c'est pour ça qu'on a concentré nos efforts sur cette pathologie en particulier.
0: Et alors, est-ce que vous pouvez nous expliquer comment fonctionne votre application ?
1: Donc c'est extrêmement simple, on installe l'application depuis l'App Store et ensuite on va venir dormir une nuit. Donc on n'a pas besoin de faire l'examen sur plusieurs nuits. Donc on va attacher en mode avion son téléphone par-dessus son pyjama avec un bandage adhésif qu'on a à la pharmacie ou du sparadrap que tout le monde a dans son placard. Et le téléphone va rester au contact de la cage thoracique pendant une nuit. Donc ça va permettre de suivre les mouvements de la respiration, de suivre les battements du cœur et également d'avoir un enregistrement du son de la respiration. Et à partir de ces signaux, on a une intelligence artificielle qui va venir analyser ces données, reconstruire les signes vitaux de la personne qui dort et détecter s'il y a des problèmes dans la respiration.
0: Et alors, en quoi est-ce que ça va changer le parcours, ou est-ce que ça change le parcours de dépistage ou alors de suivi justement des personnes qui souffrent d'apnée du sommeil ?
1: Là où on pourra avoir un impact, je l'espère, c'est qu'on a démontré aujourd'hui dans des études cliniques qu'on avait une précision équivalente à l'examen qui est réalisé chez le médecin ou à l'hôpital en ayant cette approche et en utilisant l'intelligence artificielle. Donc nous, ce qu'on espère, c'est pouvoir permettre à un nombre plus important de médecins d'avoir un outil pour pouvoir réaliser à leur niveau déjà une première étape de dépistage sur un nombre du coup important de patients, hein, qui va correspondre au vrai besoin médical qu'il y a derrière cette problématique, pour qu'ensuite on ait un tri des patients et qu'on ne puisse adresser les patients qui sont réellement malades aux spécialistes du sommeil qui sont aujourd'hui débordés.
0: Et comment est-ce qu'on fait pour accéder à votre application ? Est-ce que c'est justement juste à télécharger sur un App Store ou est-ce qu'il faut que ce soit prescrit par un médecin ?
1: Alors effectivement, on a plusieurs parcours. On a un certain nombre de médecins qui peuvent inviter des patients. On a également quelques pharmacies maintenant qui distribuent l'application. Mais pour l'ensemble de la population, c'est possible de l'installer dans l'App Store, qu'on ait un téléphone Android ou iPhone.
0: Et à quel prix ?
1: Alors aujourd'hui, si vous passez par votre médecin ou un professionnel de santé, c'est pris en charge. Et on a des partenaires qui financent cet examen de dépistage. Aujourd'hui, si vous ne passez pas par un professionnel de santé, il y a un tarif de 99 € pour faire 5 enregistrements.
0: Si vous devez laisser juste un dernier message aux auditeurs avant qu'on se sépare, quel message vous voulez leur adresser à propos justement de ces apnées du sommeil et de ce qu'il faut surtout surveiller et ne pas laisser passer ?
1: Je pense que c'est un vrai angle mort en fait dans la politique de santé publique, le sommeil, parce que c'est quelque chose qu'on ne voit pas, qu'un médecin ne peut pas observer quand on fait une visite médicale, et que très peu de médecins ont d'outils pour vraiment faire une évaluation fine. Donc je pense que vu les impacts sur la santé, et également on n'en a pas parlé, mais il y a des impacts mesurés sur les bénéfices à avoir un traitement. Parce qu'aujourd'hui, on détecte une apnée du sommeil, il y a des traitements qui peuvent être mis en place. Ces traitements, il est démontré, par exemple, qu'on a une réduction de la mortalité toute cause de 37% quand on est bien observant sur un traitement sur l'apnée du sommeil. Donc du coup, on n'est pas du tout sur des sujets négligeables en termes d'enjeux de santé. Donc c'est au-delà du confort au quotidien et de l'amélioration de la qualité de vie, on parle vraiment d'un enjeu sur le long terme. Donc c'est important, et nous, en tout cas, on fait tout notre possible pour pouvoir diffuser cette application, qu'elle puisse être prise en charge par la Sécurité sociale et faire l'objet d'un remboursement à terme, et qu'elle soit largement disponible.
0: Séverin Benizri, merci beaucoup et bon succès pour le développement de votre application et puis le suivi aussi que cela occasionnera. Merci, au revoir.
1: Merci à vous pour l'invitation.
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1: Bonjour à tous. Donald Trump assure qu'il existe de très bonnes chances de parvenir à un accord avec Téhéran. Le président des États-Unis a annoncé hier avoir annulé une nouvelle attaque contre l'Iran, attaque qui aurait dû avoir lieu aujourd'hui, selon ses mots. Dans un message posté sur son réseau social, il explique avoir renoncé à cette offensive à la demande des dirigeants des pays du Golfe. Il a toutefois assuré que les États-Unis se tenaient prêts à lancer une attaque totale si un accord acceptable n'était pas trouvé. Une mission scientifique pour retrouver l'origine du foyer d'antivirus. Elle a commencé hier à Ushuaia, en Argentine. Des biologistes ont commencé à disséminer des pièges sur l'île australe. Le but, analyser si les rongeurs capturés sont porteurs de la souche ANDE, du virus transmissible d'humain à humain. Conséquence de l'apparition du foyer d'infection à bord du Hondius, le patient zéro, un Néerlandais, avait séjourné 48 heures à Ushuaia avant d'embarquer. L'alerte de Santé publique France. 873 cas de rougeole ont été enregistrés en 2025. Un chiffre en hausse de 80% par rapport à l'année précédente, selon un bilan publié hier. Plus de 300 ont donné lieu à une hospitalisation et 7 personnes en sont décédées. En cause, une baisse de la vaccination qui est désormais en dessous des 95% recommandés pour éradiquer la maladie. Sébastien Lecornu refuse le statu quo pour la Nouvelle-Calédonie. Le Premier ministre a défendu hier au Sénat une réforme pour élargir dans l'urgence le corps électoral des élections provinciales sur le territoire. Le chef du gouvernement dit craindre de nouvelles violences dans l'archipel 2 ans après des émeutes meurtrières. Adoptée au Sénat hier soir, la réforme sera examinée dès demain à l'Assemblée nationale. Le groupe Swatch reconnaît des problèmes après le lancement d'un nouveau modèle de montre. Une collaboration avec la marque Audemars Piguet a tourné à l'émeute devant plusieurs boutiques pendant le week-end, notamment à Paris et à Lyon. Et puis en foot, surprise au Brésil, Neymar fait son grand retour avec le Brésil pour la Coupe du Monde. L'ancien Parisien n'avait plus été sélectionné depuis 3 ans. Excellent début de journée à tous.
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1: Bienvenue à notre post-it. Est-ce que tu aimes être corrigé? Si la réponse est non, alors peut-être tu devrais écouter ce post-it jusqu'à la fin. Aujourd'hui, je te propose un texte de l'Ancien Testament qui se trouve dans le livre de Job, au chapitre 5 et le verset 17. Il dit comme ça le texte. Voici un homme heureux, celui qui Dieu corrige. Toi, Job, n'aie donc aucun mépris pour les leçons du Dieu très grand. Soyons honnêtes les amis, il n'y a personne qui aime être corrigé. On aime faire bien les choses. Si quelqu'un est en train de nous corriger, c'est que peut-être on n'a pas fait ce qu'on devrait. Mais ce texte me touche et il est très bouleversant en tout cas pour moi, parce qu'il dit que la personne qui est corrigée, elle est heureuse. Comment on peut être heureux lorsque quelqu'un nous dit qu'on a fait quelque chose à côté de la plaque? Lorsque quelqu'un dit qu'on ne fait pas bien une chose? Alors, le texte explique et il ne parle pas des corrections qu'on peut avoir par notre patron, notre famille, nos amis, mais il parle de la correction que vient de Dieu. La première chose quand je regarde ce texte et que je vois, c'est que pour corriger quelqu'un et pour qu'on puisse être heureux de cette correction, il faut qu'il y ait une relation entre les deux personnes. Bien sûr, on n'aime pas qu'on soit corrigé par un plein inconnu. Quelqu'un qui n'a jamais été dans le milieu de trafic, et il y a eu un klaxon qu'il n'a pas beaucoup aimé. On n'aime pas ça, ça c'est naturel. Mais quand il y a quelqu'un qui est proche de nous, quand on voit l'amour qu'il a pour nous, on voit l'intérêt qu'il a de notre vie, qu'il nous fait une correction, là ça peut être différent. Et en fait, quand je regarde ce texte, en parlant des corrections de Dieu, Dieu est tout d'abord quelqu'un qui veut être proche de notre vie. Il veut vraiment suivre toutes les choses qu'il a fait. Et nécessairement, étant donné qu'on n'est pas parfait, il y aura pas mal de choses qu'il aimerait dire par rapport à ce qu'on fait, à ce qu'on vit et ce qu'on pense. Alors, est-ce que tu veux vraiment écouter les corrections de Dieu? Parce que selon le texte, selon Job, c'est en fait quelque chose qui nous rendra heureux. Et je pense que c'est ce qu'on aimerait tous être.
0: C'était Post-it, petite note biblique proposée par Samuel.
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0: splendide phrase pour une promesse. Nous passerons un magnifique moment là-haut. C'était Pat Booney. Nous retrouvons notre rendez-vous psychologie. Nous parlons de psychologie sociale avec nos chroniqueurs, Eleonor Tadeusz Camiani. Nous aurons ensuite One Accord pour le titre Do It, une injonction qui appelle vraiment à l'action. Et c'est en raccord avec la suite du programme. 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
2: Bienvenue pour cette nouvelle émission de Petit sujet psychologique et nous sommes en compagnie d'Eleonor Tarlet. Bonjour.
3: Bonjour Oscar.
2: Merci de nous retrouver. Je rappelle que vous êtes psychologue et psychothérapeute. Aujourd'hui, vous revenez sur la psychologie sociale, un sujet dont vous nous aviez déjà parlé lors de l'émission précédente. Et pour cette émission, eh bien, vous allez nous parler plus spécifiquement du côté obscur de la force, je dirais.
3: C'est un peu ça.
2: Puisqu'il va s'agir de psychiatrie noire. Alors, qu'est-ce que c'est exactement la psychiatrie noire ?
3: La psychiatrie noire, c'est une partie de l'ingénierie sociale. Donc on a vu dans une précédente émission le côté on va dire sympa de l'ingénierie sociale, mais on est quand même dans de la manipulation des foules. Et là, l'ingénierie sociale du côté dark psychiatrie, ce n'est plus de la manipulation simple, on va dire, c'est un abus de toutes les lois psychopathologiques utilisées dans un programme de la peur, mais sur nous, les humains.
2: Et alors donc, pour bien comprendre de quoi on parle, cette psychologie noire a aussi une histoire, et pour cela il faut remonter aux années 30. Hein.
3: Voilà, donc on a vu la dernière fois l'historique de cette ingénierie sociale qui continue. Donc après Pavlov, après cette découverte essentielle, un principe sur le conditionnement humain, on a Otto Rank, qui est un médecin dans les années 30, qui commence à expérimenter sur les êtres humains. Donc avant, on avait Pavlov, Skinner, d'autres scientifiques qui étudiaient le comportement animal sur des chiens, des chats, des rats. Et ensuite, on a commencé à expérimenter sur les êtres humains. Et notamment, ça a démarré à l'Académie militaire de Berlin. Mais ça n'était pas encore la psychiatrie noire. Hein. Par contre, ces travaux d'Otto Rank ont été repris par un docteur connu, mais pas dans le bon sens, qui s'appelle le docteur Joseph Mengele, et aussi le docteur Reim, pendant la Seconde Guerre mondiale. Donc là, c'est le vrai début des expériences sur nous, les êtres humains. Et ce programme, il va se développer dans les années 40 avec plusieurs sous-programmes, notamment un programme qui s'appelle le programme MONA, où on va travailler avec le trauma, le psychotrauma. Alors, on a une variable essentielle, la première, c'était le conditionnement. Nous sommes tous très conditionnables. Et on va avoir une deuxième variable, qui est le psychotrauma, qui va générer de la peur. Et finalement, ces deux ingrédients vont nous rendre extrêmement vulnérables à la manipulation.
2: Et alors donc, est-ce qu'on sait si ces expériences avaient un but connu, Eleonor Tarlet ?
3: Alors, le but, c'était de savoir comment on pouvait... Alors, si je continue un petit peu, donc on avait les années 30, mais ensuite, il y a eu la guerre. Et donc, on voulait savoir si on pouvait, quelque part, effacer la mémoire ou conditionner quelqu'un, par exemple, à tuer une personne.
2: Donc, on n'essayait pas juste de comprendre le fonctionnement de l'homme, mais on voulait vraiment reprogrammer son cerveau.
3: Au démarrage, c'était expérimental pour effectivement comprendre la psychologie humaine et comprendre comment obtenir certains comportements des humains. Mais finalement, après, on s'est dit, tiens, est-ce qu'on peut pas finalement reconditionner une mémoire? On le voit d'ailleurs dans les films américains souvent, hein, on efface des mémoires, la personne se réveille d'un coma, elle ne sait plus qui elle est, c'est pas comment elle s'appelle, elle a des flashs de qu'elle est en train de tuer quelqu'un. Et donc cette fiction américaine est basée sur des faits réels, si je peux dire, puisque ça c'est des choses qu'on a pratiquées depuis des années, qui sont officielles et que l'on continue de pratiquer. Par exemple, il y a eu le programme aussi Bluebird, où là, on a commencé à faire des tests biochimiques sur les humains. C'est-à-dire que on avait les drogues à l'époque, on n'avait pas encore les neuroleptiques, mais on avait le LSD, on avait le cannabis, et on a commencé à expérimenter l'effet de ces drogues sur le cerveau. et comment on pouvait créer peut-être un sérum de vérité. Hein, l'objectif, un petit peu l'idée au démarrage, c'était ça, une fois qu'on a nos ennemis politiques, pouvoir les faire avouer.
2: Donc voilà, cette histoire de la psychologie noire remonte déjà à presque un siècle. Donc il y a d'autres étapes encore qui nous amènent à mieux comprendre.
3: Alors il y a eu d'autres étapes, parce que ça continue. Donc oui. Après les années 40 et la Seconde Guerre mondiale, on a eu notamment une date importante, 1956, puisque un scientifique qui s'appelle Donald Evan Cameron a créé ce qu'on a appelé la méthode Cameron, qui expérimentait dans des hôpitaux psychiatriques, des orphelinats, et donc qui donnait lieu à beaucoup de recherches. Il était très soutenu financièrement, notamment par la CIA, pour expérimenter et faire ses travaux. Et il a publié dans une très bonne revue scientifique qui s'appelle l'American Journal of Psychiatry en 1956.
2: Oui, il faut dire que tout ça, c'était au grand jour. Hein.
3: Voilà, tout ça c'était au grand jour, et donc il y avait à la fois ce qu'on appelle aujourd'hui la sismothérapie, mais à l'époque c'était des électrochocs, il y avait l'effet des drogues, et il y avait aussi une espèce de propagande, c'est-à-dire qu'on mettait des écouteurs sur les oreilles des personnes toute la journée, et on leur faisait écouter des messages extrêmement monotones, mais de propagande idéologique, du style, voilà, tu vas servir ton pays, et tu vas tuer tous les opposants à ton pays... Et donc c'est des personnes qu'on mettait aussi sous coma artificiel et qu'on réveillait pour leur faire des électrochocs ou leur donner des drogues. Donc là, on va dire qu'on peut parler de torture en fait, hein, mais oui. Sous couvert de science, en fait, ça passait, c'était financé, c'était officiel, c'était affiché, et je dirais presque ça posait problème à personne. Alors que ça bafoue, vraiment, ça viole toutes les lois éthiques qui sont écrites et qui, normalement, sont toujours en vigueur.
2: Et alors, Éléonore Tarlé, donc, nous arrivons à la fin de cette émission. Pour conclure...
3: Alors, pour conclure, ces chroniques ont pour objectif de vous permettre de comprendre toutes ces expérimentations, pour vous permettre peut-être de les repérer dans votre quotidien et de voir qu'on est beaucoup plus manipulable que l'on ne pense. Donc restez éveillés et demandez-vous toujours, est-ce que voilà, c'est pertinent pour moi ? Et je dis en rigolant, à qui profite le crime ? C'est-à-dire, est-ce qu'on me demande de faire ça pour mon bien ? Ou est-ce que peut-être ce que l'on me demande de faire ou que l'on m'incite à faire sert d'autres enjeux ou d'autres objectifs qui ne sont pas les miens et qui sont même peut-être à l'opposé de mes valeurs ou de ce que je souhaite pour moi, ma famille, mon pays ou le monde ?
2: Et donc, connaître son fonctionnement psychologique, ça permet à tout un chacun d'avoir peut-être une meilleure analyse et de pouvoir réagir dans des situations critiques sans laisser la peur l'emporter, par exemple, parce que je crois que la peur joue un rôle essentiel dans tout ça.
3: Oui, tout à fait, hein, puisque là, on parle aussi de fear control, hein, et ces programmes nous manipulent dans la peur, puisqu'on sait très bien que quand on est activé dans le cerveau limbique et au niveau de l'amygdale, on ne peut plus réfléchir. Donc à la fois toute cette manipulation très insidieuse, je dirais vraiment extrêmement bien rodée, bien maîtrisée aujourd'hui, et le fait de nous maintenir en peur, en angoisse continuelle, ces programmes de terreur ne profitent pas à l'individu souverain, libre et souverain.
2: Voilà, merci beaucoup Éléonore Tarlé, c'était Petit Sujet Psychologique. Vous nous avez parlé de la dark psychiatrie ou la psychiatrie noire dans le cadre d'un volet sur l'ingénierie social. On se retrouve très vite pour une nouvelle émission. À très bientôt.
3: À très bientôt.
2: Au revoir.
3: Au revoir.
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0: Bienvenue à l'écoute de notre émission Rencontre. Nous sommes en compagnie de Roberto Badenas. Bienvenue.
1: Bonjour.
0: Vous êtes écrivain et vous êtes d'ailleurs l'auteur d'un ouvrage qui s'intitule « Rencontre », d'où le titre de cette série. Merci de nous accompagner tout au long de différentes rencontres que vous avez sélectionnées. Aujourd'hui, vous nous invitez à nous plonger dans un décor plutôt lugubre, je dirais presque d'épouvante. C'est celui d'un cimetière et nous sommes dans la nuit. C'est important pour vous, Roberto Badenas, d'écrire l'ambiance dans laquelle se déroule une rencontre?
2: C'est important parce que cette rencontre avec des personnes qui sont perturbées au point que certaines les considèrent comme possédées, des autres les traitent de fous. Et alors, c'est un peu cette ambiance qui décrit l'état mental d'une personne qui ne sait plus où il en est, qui est au bout de, enfin, qui a perdu le contrôle même de lui-même. Et cette situation, même si les cas des bon, je ne vais pas entrer ici dans les cas des possessions classiques, mais la situation des personnes qui ont perdu le contrôle d'eux-mêmes par les addictions, des problèmes de toutes sortes. J'en ai rencontré tellement des personnes qui ne sont plus elles-mêmes. Et alors, la rencontre que je vous présente aujourd'hui est dans ce cadre, même si, à l'époque, ils attribuaient cette possession directement au diable. Aujourd'hui, peut-être, nous sommes possédés par des drogues ou par des problèmes, par des situations, et par nos démons, entre guillemets, différents. Mais la situation est semblable. Et sortir de ces difficultés, cet isolement où les yeux des autres nous signalent, eh bien, à tel point qu'on nous margine, eh bien, cela existe aujourd'hui et j'étais près de ces gens beaucoup de fois.
0: Alors dans cette rencontre sur laquelle vous souhaitez vous arrêter aujourd'hui dans cette émission, quels sont les protagonistes? On a un homme donc qui est qualifié de démoniaque, possédé, mm-hmm. Vous l'avez dit, et là Jésus de Nazareth vient à sa rencontre.
2: Voilà, Jésus de Nazareth vient de calmer une tempête, alors de survivre à une tempête. Et alors, il voit ce tourment intérieur chez ces hommes, enfin, ces possédés. Et alors, il voudrait mettre aussi la paix et la sérénité dans cette âme. Et c'est très difficile cette rencontre parce que l'homme le rejette. Et ce qui est quand même ce que nous vivons quand j'essaie d'aider une personne qui est possédée par les dépendances à des différentes substances hallucinogènes ou autres. Alors je trouve la même réaction, cet paradoxal comportement de l'être humain qui, dans une situation critique, réagit en se défendant de celui qui veut l'aider. Alors là je trouve la même réaction. Mais vous savez, quand la souffrance est insupportable, quand la douleur d'être rejeté obscurcit l'esprit, et quand l'on n'est rien de plus pour les autres que le fou du cimetière, qui est le cas, faire face aux autres, à leur mépris ou à leur pitié, peu importe, est toujours une torture. Et alors, c'est pourquoi je trouve cette rencontre formidable, parce qu'au lieu de s'en aller, quand le possédé lui dit « mais va-t'en, laisse-moi tranquille, je ne veux pas de ton aide », eh bien, il comprend un cri de secours. « Je ne crois plus que quelqu'un s'intéresse à moi, mais si tu peux faire quelque chose pour moi, eh bien, j'en aurai un grand besoin ». Et c'est ce que je lis à travers de cette rencontre, c'est ce que Jésus va faire.
0: Et oui, alors qu'est-ce qui va se passer?
2: Il va demander de l'aide divine pour apaiser cet homme. Cet homme qui va comprendre pour la première fois que quelqu'un cherche son bien et que la sérénité et la paix intérieure existent.
0: Et alors, Roberto Badenas, cette rencontre, qu'est-ce qu'elle nous apprend pour nous aujourd'hui dans nos vies?
2: Dans nos vies, eh bien, que nous avons aussi souvent besoin d'un apaisement lorsque nous avons perdu le contrôle. Et je ne sais plus quoi faire. Alors, si je continue comme ça, je vais me battre avec les autres, je vais dire quelque chose qu'il ne faut pas, ou je vais faire une sottise. Je vais faire peut-être parfois des sottises très graves, commettre l'irréparable. Alors là, j'ai besoin d'être apaisé. Et la même force divine qui a apaisé ce fou du cimetière est capable de me redonner sérénité et calme aujourd'hui au milieu du stress de ma vie.
0: Merci beaucoup Roberto Badenas d'être venu à ce micro nous apporter ce partage. C'était l'émission Rencontre et à bientôt, au revoir.
2: Au revoir.

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Besançon à Nice, où la galerie La Gaia Scienza accueille jusqu'au 20 juin Poésie fait maison, une exposition réunissant 6 artistes contemporains et 99 poètes autour d'une question provocatrice. Et si les arts plastiques venaient au secours du poétique? Avoir le poétique partout, la poésie est nulle part. C'est le constat de départ de cette proposition. Les 6 artistes réunis ici sont inclassables, indéfinissables, mêlant dans leur travail les approches et les supports dans une hybridation des techniques qui montrent et transforment en un même geste. La question domestique est placée au centre, car la poésie est une habitation en soi dans laquelle on vit sans emménager. À Marseille, le Musée d'art contemporain accueille une exposition de l'artiste Louisa Babary. Entrée libre, des œuvres monumentales inspirées de l'Antiquité et des cultures berbères et numides, créées spécialement pour l'occasion, investissent les espaces du MAC. L'artiste propose une expérience immersive mêlant art plastique et sonore, convoquant un bestiaire antique en un bestiaire antique pour façonner un univers réel et imaginaire, en dialogue avec les collections des

favorisant la reconnexion entre le musée et la ville. Une initiative originale qui transforme la période de transition en terrain d'expérimentation artistique et qui invite les passants à vivre différemment leur relation à ce lieu emblématique de la vie culturelle genevoise. À Lausanne, Photo Élysée sur la plateforme 10 rend hommage à Ella Maillard, aventurière, photographe et écrivaine genevoise dont les archives viennent d'être inscrites au registre Mémoire du Monde de l'UNESCO. L'exposition Récits photographiques retrace ses quatre grandes expéditions en Asie dans les années 1930. Des steppes d'Asie centrale aux confins du Xinjiang, en passant par la Mandchourie occupée ou l'Afghanistan, photographies, extraits de journaux et objets de voyage mettent en lumière le lien entre ces images et ces écrits. Un parcours immersif et documentaire, accompagné de visites commentées de podcasts et d'une publication illustrée. Nous terminons par Paris, où le Musée de la Marine propose une grande exposition consacrée aux peintres qui ont contribué à façonner l'histoire de la marine française. La marine et les peintres retracent plusieurs siècles d'art et d'histoire à travers près de 150 tableaux, des peintures du XVIIe siècle au XXe siècle. Au fil du parcours, on découvre l'évolution du monde maritime, la conquête des mers, la modernisation du monde et même l'évolution des styles picturaux. Un voyage autour des côtes françaises et à bord des bateaux militaires et commerciaux entre art et pouvoir.

0: groupe ô combien bien nommé A Cappella pour une formidable parenthèse musicale, sonore, harmonique, chant de Dieu. Nous retrouvons l'agenda gospel présenté par Red. Cet agenda, vous savez qu'il est aussi essentiel car il vous donne à cocher dans vos calepins les dates de concert pour aller vivre le gospel en live.
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0: à Aix-les-Bains le lundi 25 mai au Centre culturel et des congrès André Grosjean, Mardoché Nelson conduira plus d'une centaine de choristes et musiciens pour vous faire vibrer, chanter et danser au son du gospel. Gospel au cœur des étoiles, lundi 25 mai à 19h à Aix-les-Bains. À Paris, le samedi 30 mai, la chorale Gospel pour 100 voix sera en concert au Dôme de Paris, Palais des Sports, avec son nouveau programme The Deliverance Tour. Des voix puissantes, des chorégraphies et un message d'espérance, le samedi 30 mai à 20h30. À Toulouse, samedi 30 mai également, concert exceptionnel à 21h à l'église Saint-Exupère. Emmené par le talentueux et charismatique Cyprien Zeny, candidat de The Voice en 2021, fondateur et directeur de la Chorale Academy et chef de chœur, les Golden Gospel Singers chanteront le gospel et son histoire le samedi 30 mai à 20h30 à l'église Saint-Exupère de Toulouse. À Bonneville, en Haute-Savoie, le samedi 30 mai toujours, dirigé par la pétillante Roberte Edmond, la chorale du Gospel Connecté sera en concert à 17h à l'église Sainte-Catherine à Bonneville. Prochainement à Saint-Marcel, proche de Vernon en Normandie, les 5, 6 et 7 juin, la première édition de Leur Voix Gospel Festival au théâtre Guy Gambu, avec entre autres Vernon Gospel, Gospel Mantois et Sceaux Gospel. 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
2: Bonjour à tous. 22 ans après le meurtre du petit Jonathan, Loire-Atlantique, l'Allemand Martin Ney, jugé à partir d'aujourd'hui devant la cour d'assises de Nantes. Il est accusé d'avoir enlevé et tué le petit garçon disparu en avril 2004 lors d'une classe de mer à Saint-Brévin-les-Pins. Il avait été retrouvé sans vie en mai 2004 dans un étang près de Guérande. L'homme âgé de 55 ans a toujours nié les faits. Flavie Flament répond à Patrick Bruel et répète ses accusations de viol. Dans un entretien à Mediapart, l'animatrice affirme n'avoir jamais entretenu de relation avec lui, comme l'a déclaré le chanteur. Flavie Flament affirme avoir été droguée et violée par l'artiste en 1991 alors qu'elle était mineure. D'après BFM TV, le parquet de Nanterre rouvre une plainte classée sans suite en 2022. Patrick Bruel serait visé par une douzaine de procédures au total. Le début des débats sur le projet de loi d'urgence agricole. La ministre de l'Agriculture, Annie Genevard, défend son texte aujourd'hui à l'Assemblée nationale. L'objectif, améliorer le quotidien des agriculteurs. Parmi les mesures, notamment le stockage d'eau dans des méga-bassines, la simplification administrative ou encore une implantation plus facile d'élevage industriel. Donald Trump salue une évolution très positive des discussions avec l'Iran. Le président des États-Unis a annoncé hier avoir annulé une attaque contre l'Iran. Attaque qui aurait dû avoir lieu aujourd'hui, selon ses mots. Dans un message posté sur son réseau social, il explique avoir renoncé à cette offensive à la demande des dirigeants des pays du Golfe. Le locataire de la Maison-Blanche assure qu'il existe de très bonnes chances de parvenir à un accord avec Téhéran. Ce violent incendie à Los Angeles, il s'est déclaré hier matin dans une banlieue de la ville, des flammes qui progressent dangereusement selon les autorités locales. Plusieurs secteurs habités ont été évacués, une maison a été détruite mais aucune victime n'est à déplorer pour l'instant. Et puis le satellite Smile a quitté la Terre. Une fusée Vega C a décollé cette nuit depuis la base spatiale de Kourou en Guyane. À son bord, un satellite de l'Agence spatiale européenne. Il doit étudier les vents solaires et le bouclier magnétique de la Terre. Excellent début de matinée à tous.
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1: Je n'ai pas d'autre ennemi à craindre que la peur. Cette citation de F.L. Knowles illustre bien le rôle de la peur dans notre vie. Elle peut être paralysante, la peur, lorsque nous devons prendre une décision. Elle peut aussi nous faire fuir, refuser nos responsabilités. Nous sommes arrivés à notre 185e chronique. Nos prochaines chroniques auront pour thème la peur et du passage de la peur à l'action. Vous trouverez ces chroniques dans mon livre « Réussir en 2 minutes chrono » à partir de la page 211. Je vous invite à commander ce livre aux éditions Vie et Santé en France ou en Suisse. C'est un livre qui, chaque jour, vous aidera à faire un pas vers la réussite et vers une vie épanouie. C'est un livre qui a été très bien accueilli et que vous pouvez offrir à vos amis, à vos enfants et petits-enfants. Je vous le recommande une fois de plus. Et n'oubliez pas la citation de J.L. Knowles, « Je n'ai pas d'autres ennemis à craindre que la peur ». Notre prochaine chronique a pour titre « Un monstre dans la tête ».
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0: J'ai un témoin en lui et il m'a gardé. He kept me. C'était Nakita Fox, artiste intéressante à découvrir ensemble. Nous retrouvons Isabelle Beauchel maintenant, chronique pour Écolo Débutant. Isabelle, vous nous parlez d'éco-emballage. Nous aurons ensuite un rendez-vous avec Marvin Sapp qui nous parle en musique d'un thème essentiel, la dignité.
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3: Conseil simple pour écolo débutant. Oh, éco-emballage, t'as vu? C'est recyclable. Eh bien, raté. L'agroalimentaire nous enfume sans gêne. Le très malin pictogramme éco-emballage est apposé sur 95% des produits vendus en France. Sa couleur verte laisse à penser qu'on est dans le domaine de l'écologie. La jolie flèche verte tourne sur elle-même comme un symbole de transformation à l'infini. Conséquence logique, la majorité des consommateurs pensent que l'emballage est recyclable. Or, l'opération vise au mieux à semer le trouble, au pire à nous tromper sciemment. Éco-emballage émane de la société du même nom à laquelle adhèrent les géants de l'agroalimentaire. Ce picto indique seulement que l'industriel qui a fabriqué le produit sur lequel il est apposé verse une contribution à l'une des sociétés agréées par l'État pour piloter le tri et le recyclage en France. L'économie de l'industrie agroalimentaire repose en grande partie sur la prolifération des emballages qui servent bien sûr de contenants, mais aussi de support marketing et publicitaire pour les marques. Il est donc essentiel de nous faire croire que tout est recyclable à l'infini. En attendant, il n'est pas inutile de rappeler que le plastique, et encore pas tous, est recyclable une à deux fois maximum. Ce conseil est extrait du livre « Petit guide amusant pour écolo débutant » de Sarah Bien-Aimé aux éditions Terre Vivante.
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1: Chaque fois qu'on lit la Bible, on peut recevoir une dose de foi, d'amour et d'espérance. Une promesse pour toi est la chronique qui te rappelle que quel que soit le défi, quelle que soit la situation que tu traverses, Dieu a un mot tout doux, un mot tout spécial pour toi. Alina.
2: Oui, comme tu le dis, Mildred, Dieu nous a laissé un grand nombre de mots d'encouragement dans la Bible. Il savait que nous allions avoir besoin d'être fortifiés dans les moments difficiles et nous donner du courage vis-à-vis de certaines situations.
3: C'est vrai.
2: Que nous traversons. Alors, j'ai trouvé plusieurs promesses pour vous.
1: Ah bon, c'était une seule, mais ça trouvait plusieurs.
2: Oui, je n'ai vraiment pas réussi à choisir qu'une seule, car elles étaient toutes pleines de ressources.
1: Ok.
2: Alors du coup, j'ai hâte de partager avec vous ces paroles pleines de sagesse. Donc le premier, qui se trouve dans le livre des Actes, au chapitre 1, verset 8. Donc Jésus nous laisse la promesse suivante. « Mais vous recevrez une puissance, le Saint-Esprit, survenant sur vous. » Et vous serez mes témoins. Puis, la deuxième, que je cite également, ce sont les paroles écrites par l'apôtre Paul dans 1 Corinthiens 2, donc les versets 4 et 5. « Ma parole et ma prédication ne se reposaient pas sur les discours persuasifs de la sagesse, mais sur une démonstration d'esprit et de puissance, afin que votre foi fût fondée, non sur la sagesse des hommes, mais sur la puissance de Dieu. » Alors, nous sommes tous appelés à être des témoins, tout autour de nous et même au-delà de nos cercles restreints. Cela peut être compliqué si nous agissons par nos propres moyens, mais nous avons avec nous le Saint-Esprit qui nous a été envoyé par
1: Jésus. Amen.
2: Alors, vous avez peut-être remarqué que le mot « puissance » figure à plusieurs reprises dans les deux promesses. Alors, du coup, le mot utilisé en grec pour « puissance » est « dynamis ». Celui-ci se traduit par les mots puissance, force, capacité, mais il est particulièrement utilisé en référence à la puissance miraculeuse. Mmh. Chose qui me fait concevoir que notre tâche, finalement, elle est simple. Seulement laisser l'Esprit Saint nous inonder de cette puissance et agir à travers nous et nos expériences de vie. C'est un témoignage vivant qui transperce le cœur de celles et ceux qui doivent recevoir le message. L'apôtre Paul souligne que ce n'est pas l'art oratoire ou la force de démontrer qu'ils sont convaincants, mais en fait c'est la puissance de Dieu qui va mettre le poids. Cela me donne du coup beaucoup de courage et j'espère qu'à toi aussi, cher ami, et qu'à vous tous ici.
1: Mon état, ouais, c'est le Saint-Esprit qui fait le travail.
2: Alors je prie que tu puisses expérimenter cette puissance véritable du témoignage.
1: Merci Alina.
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0: chant de liberté, cadencé, rythmé par le piano, les voix heureuses, ce groupe Happy Voices. Et c'était Song of Freedom. Nous retrouvons Gilles Soulac, invité culturel sur une thématique qui traite de l'ONU. Et oui, l'actualité, c'est aussi l'actualité du monde en son ensemble. Nous aurons ensuite les Perry Sisters.
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2: Traité des Nations Unies pour la protection de la haute mer. Il entre en vigueur aujourd'hui. Alors on va en parler parce que ça s'est passé avec l'UNOC à Nice. On est avec Kamal Amakran. Vous êtes envoyé spécial du président de l'Assemblée Générale des Nations Unies pour le climat et vous êtes directeur général du Centre Mondial pour la Mobilité Climatique. Alors justement, ça sert à quoi ce traité? Parce qu'il y a plus de 80 pays qui l'ont signé. On a suivi cette rencontre internationale. Il va servir à quoi?
3: Alors, comme vous le savez très bien, il y a toujours une grande partie de notre monde, de notre océan, qui n'était pas gouverné. Il s'agit principalement de 50% de ce que représente la planète. Aujourd'hui, avec ce traité, nous avons abouti à une copropriété, une co-responsabilité entre toutes les parties, tous les pays, tous les États membres, pour gouverner, pour gérer, pour administrer le bien et le bien-être de cet océan, de la haute mer.
2: Alors, il suffisait de 60 pays qui puissent signer ce traité. On est 200 jours après ces rencontres. 80 pays, c'est pas mal. Dans le pratique, ça va donner quoi? Qu'est-ce qu'on va protéger? Parce qu'il y a tellement de choses, peut-être la faune, peut-être l'environnement. Alors, comme on est en mer lointaine, on n'est pas sur le littoral, mais pratiquement.
3: Alors, deux points très importants. Le premier... Comme vous le savez très bien, les processus internationaux ou les traités généralement prennent beaucoup de temps pour pouvoir ancrer leur importance et ancrer leur nécessité. Généralement, nous sommes entre 10 à 20 ans avant que nous puissions voir l'entrée en vigueur d'un traité. Aujourd'hui, cela a pu être réalisé en 6 mois et je salue énormément le travail de la France, le travail du Costa Rica et de tous les pays champions. Deuxième point important, et toute longue marche commence avec des petits pas. Il faut commencer quelque part. Toute grande construction est portée par des fondations. Certes, on oublie toujours les petits pas, personne ne voit ces fondations, mais aujourd'hui, nous avons les bonnes fondations pour construire et pour bâtir, et nous avons fait les petits pas nécessaires pour aller très loin. Alors, aujourd'hui commence le travail de comment organiser, administrer et gérer cette copropriété qui est très importante pour l'humanité. Il s'agit du bien-être, il s'agit de la sécurité de plus de 1 milliard de personnes qui vivent le long des côtes, mais aussi des 2 à 3 milliards qui vivent juste derrière et principalement du 3/4 de l'économie mondiale.
2: Alors Kamal Amakran, ce fut aussi une organisation très importante, 3000 scientifiques, des dizaines de présidents d'État, mais Nice va rester une ville importante dans le monde maritime ou le monde de la protection des océans. Qu'en dire exactement?
3: Alors, Nice est aujourd'hui la capitale de l'océan, la capitale des côtes. Très important, comme vous l'avez souligné, est que la rencontre de l'UNOC de Nice a pu rassembler non seulement les diplomates, les chefs d'État, les négociateurs, mais aussi tous ceux qui représentent l'océan, ses côtes et ses peuples. À plus de 450 mers, plus de 2000 scientifiques, plus de 1500 organisations civiles, et ceci souligne l'importance du multilatéralisme dans une réalité nouvelle. Au-delà des pays, au-delà du gouvernement, mais une souveraineté et une gouvernance portée par des populations et des peuples.
2: Et vous l'avez dit, il y a aussi, monsieur l'envoyé spécial, il y a aussi à Nice eu une vraie dynamique pendant ces rencontres et ce sommet mondial de toute la population. Ça, vous teniez à le souligner, ce n'est pas toujours le cas lorsqu'une ville accueille un sommet comme celui-ci.
3: Bientôt, 3 décennies aux Nations Unies, que ça soit un marathon, que ça soit un festival, il est toujours porté par des organisations ou par des organismes ou des organisateurs. Je dois remercier Nice, le maire de Nice, pour leur engagement, tous les Niçoises et tous les Niçois, car le sommet de l'océan, l'UNOC, était porté par tous et par toutes. Et c'était vraiment un moment de bonheur et de joie de voir les petits et les grands de Nice ravis, engagés, et partie prenante à cet exercice.
2: Merci à vous, Kamal Amakran. Je rappelle, vous êtes envoyé spécial du président de l'Assemblée générale des Nations unies pour le climat et directeur général du Centre mondial pour la mobilité climatique dans le cadre de cette rencontre de l'entrée en vigueur du traité des Nations unies pour la haute mer et pour sa protection.
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1: Bonjour à tous. Gagner du temps le matin en combinant la douche et le brossage des dents, beaucoup y ont pensé. Et certains le font. Mais cette habitude, qui semble anodine, cache en réalité quelques inconvénients. Alors que la plupart des gens se brossent les dents au-dessus du lavabo, certains préfèrent le faire sous la douche. Cela leur permet de gagner du temps, mais cela pose aussi certains problèmes. Premier problème, la température de l'eau. Sous la douche, l'eau est bien plus chaude. Or, la chaleur ramollit les poils de la brosse à dents, les rendant moins efficaces pour éliminer la plaque dentaire. Et si vous utilisez une brosse électrique, sachez que l'immerger dans l'eau chaude peut endommager son mécanisme interne. La douche est loin d'être l'environnement le plus propre qui soit. Le pommeau peut héberger des bactéries et brosser ses dents juste en dessous expose la brosse et la bouche à ces germes indésirables. Autre argument moins connu, l'American Dental Association recommande de ne pas rincer abondamment sa bouche après le brossage pour laisser le fluor du dentifrice agir sur l'émail. Or, sous la douche, c'est l'inverse qui se passe. L'eau rince en continu et vient diluer le dentifrice, réduisant considérablement l'efficacité du fluor. Enfin, l'argument classique pour se brosser les dents sous la douche, c'est d'économiser de l'eau en faisant deux choses en même temps. Mais en pratique, l'eau coule sans interruption pendant tout le brossage. Alors que devant le lavabo, il suffit de fermer le robinet pendant qu'on se brosse pour économiser bien davantage. Si malgré tout vous persistez à brosser vos dents sous la douche, évitez au moins d'y laisser votre brosse. L'humidité permanente est un terrain idéal pour la prolifération bactérienne. Après utilisation, rangez-la dans un endroit sec et aéré.
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0: Mais quelle puissance, celle de la voix de Marcel Bongo Mbeye. Il s'appelait Emmanuel. On rappelle, Emmanuel, c'est le nom qui est promis dans l'Ancien Testament quand on annonce la venue du Messie de Jésus. Nous vous remercions de commencer vos journées avec nous à nouveau. On ne sait que vous dire merci et surtout belle journée. À demain 7h.
1: Commençons à Nice, où la galerie La Gaia Scienza accueille jusqu'au 20 juin Poésie fait maison, une exposition réunissant 6 artistes contemporains et 99 poètes autour d'une question provocatrice. Et si les arts plastiques venaient au secours du poétique? Avoir le poétique partout, la poésie est nulle part. C'est le constat de départ de cette proposition. Les 6 artistes réunis ici sont inclassables, indéfinissables, mêlant dans leur travail les approches et les supports dans une hybridation des techniques qui montrent et transforment en un même geste. La question domestique est placée au centre, car la poésie est une habitation en soi dans laquelle on vit sans emménager. À Marseille, le Musée d'art contemporain accueille une exposition de l'artiste Louisa Babary. Entrée libre, des œuvres monumentales inspirées de l'Antiquité et des cultures berbères et numides, créées spécialement pour l'occasion, investissent les espaces du MAC. L'artiste propose une expérience immersive mêlant art plastique et sonore, convoquant un bestiaire antique pour façonner un univers réel et imaginaire, en dialogue avec les collections des musées de Marseille.

Une exposition labellisée « Saison Méditerranée » de l'Institut français en partenariat avec le Centre contemporain Passage de Troyes. À Genève, le Musée d'art et d'histoire propose jusqu'au 20 décembre « Les chats errants du Mât », un projet d'art public déployé dans les espaces autour du musée en lien avec son futur agrandissement et sa rénovation. Plusieurs artistes ont été invités à imaginer des interventions éphémères favorisant la reconnexion entre le musée et la ville. Une initiative originale qui transforme la période de transition en terrain d'expérimentation artistique et qui invite les passants à vivre différemment leur relation à ce lieu emblématique de la vie culturelle genevoise. À Lausanne, Photo Élysée sur la plateforme 10 rend hommage à Ella Maillard, aventurière, photographe et écrivaine genevoise dont les archives viennent d'être inscrites au registre Mémoire du Monde de l'UNESCO. L'exposition Récits photographiques retrace ces quatre grandes expéditions en Asie dans les années 1930. Des steppes d'Asie centrale aux confins du Xinjiang, en passant par la Mandchourie occupée ou l'Afghanistan, photographies, extraits de journaux et objets de voyage mettent en lumière le lien entre ces images et ces écrits. Un parcours immersif et documentaire, accompagné de visites commentées de podcasts et d'une publication illustrée. Nous terminons par Paris, où le Musée de la Marine propose une grande exposition consacrée aux peintres qui ont contribué à façonner l'histoire de la marine française. La marine et les peintres retracent plusieurs siècles d'art et d'histoire à travers près de 150 tableaux, des peintures du XVIIe siècle au XXe siècle. Au fil du parcours, on découvre l'évolution du monde maritime, la conquête des mers, la modernisation du monde et même l'évolution des styles picturaux. Un voyage autour des côtes françaises et à bord des bateaux militaires et commerciaux entre art et pouvoir.

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1: Bonjour à tous. Martin Ney, jugé à partir d'aujourd'hui devant la cour d'assises de Nantes. Il est accusé d'avoir enlevé et tué le petit Jonathan, Loire-Atlantique. Les faits se sont déroulés il y a 22 ans. Le garçon de 10 ans avait disparu en avril 2004 lors d'une classe de mer à Saint-Brévin-les-Pins. Il avait été retrouvé sans vie en mai 2004 dans un étang près de Guérande. L'homme âgé de 55 ans a toujours nié les faits. Le quinquagénaire a déjà été condamné en Allemagne à la prison à perpétuité pour les meurtres de 3 garçons. Un homme de 21 ans condamné hier à Nice à 7 ans de prison après un accident mortel. Il était jugé pour avoir tué un pompier volontaire en fonçant sur la promenade des Anglais après avoir inhalé du protoxyde d'azote. Les faits s'étaient déroulés le 25 juin 2024. Le prévenu a reconnu les faits. Des aides ciblées pour aider les Français modestes. La porte-parole du gouvernement en a dit un peu plus ce matin sur le nouveau plan de soutien que doit présenter jeudi Sébastien Lecornu. Un plan qui s'adressera également aux secteurs d'activité les plus exposés, selon Maud Bréjon. À noter que ces aides concerneront uniquement le mois de juin. Les délais pour les rendez-vous médicaux restent stables. C'est le bilan d'une étude réalisée par Doctolib et la Fondation Jean Jaurès. Comptez ainsi 3 jours pour obtenir une visite chez le généraliste. Des délais qui se rallongent pour certains spécialistes. 42 jours pour le cardiologue ou encore 32 jours pour un dermatologue. L'étude montre par ailleurs une dégradation des délais médians chez les pédiatres et les psychiatres. Une fusillade en Espagne, elle a éclaté hier soir près de la ville d'Almeria, selon le quotidien El País. 2 personnes sont mortes et 4 autres, dont 2 mineurs, ont été grièvement blessés. Le tireur présumé a été arrêté. Les 2 victimes décédées sont ses parents, toujours selon El País. Et puis on termine avec un mot de sport, du basket. Et Victor Wembanyama en feu pour lancer les finales de conférence en NBA. Les Spurs ont renversé hier soir les Thunders dans ce premier acte, 122 à 115 après 2 phases de prolongation. Les 2 équipes s'affronteront à nouveau d'ici 48 heures. Excellent début de matinée à tous.
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2: Jean-Paul II, le pape voyageur, le pape réconciliateur, c'est une figure de la chrétienté incontournable. Son livre « Entrer dans l'espérance » est un succès. Et j'aime le titre « Entrer dans l'espérance ». Cela nous suggère une porte fermée qu'il faut ouvrir, ou alors une porte ouverte. Il faut tout simplement entrer, puisqu'elle est ouverte. Je pense à une autre histoire biblique où il est question d'un homme appelé Osée dont la femme a été infidèle, la femme s'est prostituée, il a été constamment abandonné. Et l'histoire nous raconte combien Osée ne se laisse pas faire. Osée a une détermination extraordinaire. Il continue à aimer malgré tout, jusqu'au jour où l'amour triomphe. C'est une histoire qui est une réplique de l'amour de Dieu, suivant les commentateurs et suivant le texte qui nous est donné. C'est une façon d'expliquer comment Dieu nous aime. Et j'aime la phrase où il est dit « Dans la vallée d'Accor, je mettrai devant toi une porte d'espérance ». Avoir dans la vallée de nos vies une porte d'espérance et pouvoir y entrer. Avoir les ressources nécessaires, philosophiques, religieuses, existentielles, peu importe, qui seraient pour les jours que nous avons, les moments que nous vivons, des portes d'espérance, très ouvertes ou même parfois entrouvertes.
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1: Bonjour à tous, j'espère que vous avez passé une excellente semaine. Je vais vous raconter une petite histoire. Il y a de ça, peut-être il y a 10 ans, je suis partie en vacances avec des amis. Et chacun devait payer ses courses, mais on avait décidé de mettre en commun et de diviser cette part des courses. Et une personne qui n'est pas spécialement dans le partage, qui était avec nous, a dit « Puisque c'est comme ça, moi j'ai pas trop envie de payer, donc je prends plein de choses. » Et il a pris plein de glaces, plein de glaces. Et il a dit « C'est mes glaces, personne n'y touchera. » Pas de problème, pas de problème. Arrivé en vacances, tout le monde mange ce qu'il a acheté, ses glaces et autres, et personne ne touche à ses glaces. Et le dernier jour, où on doit partir, il reste 3 paquets de glaces. Et là, ce jour-là, il nous dit « Ah ben, faut qu'on partage, sinon c'est perdu. » Et ben nous, on lui dit « Ben non, mais nous, on n'a pas envie de glace, en fait. » Et même si on avait envie de la glace, on voulait aussi lui montrer que le geste fait précédemment n'était pas le bon et pas la bonne attitude à avoir. Résultat, il a mangé 2 paquets de glace, il a été bien malade et il a gâché 1 paquet de glace. Et après, il nous en a voulu à nous en nous disant « Mais c'est de votre faute, fallait en manger avec nous. » On va aborder le thème de « en vouloir toujours plus ». Et pour ça, je vais dire bonjour au pasteur Élise Lazarus. Bonjour Élise, comment vas-tu ?
2: Bonjour, bah écoute, ça va plutôt bien.
1: Ça va ? T'aimes les glaces ?
2: J'aime les glaces à la folie, c'est terrible.
1: Est-ce que
2: moi, je les aurais mangées, non peut-être pas toutes, mais franchement, j'y serais allée.
1: D'accord. Et toi, Gétro, comment vas-tu ?
3: Bonjour, j'aime moyennement les glaces.
1: C'est vrai ?
3: Les sorbets, j'aime bien par contre.
1: D'accord, ah oui,
3: au
1: d'accord.
3: Oui,
1: là, je comprends mieux. Alors, je vais vous demander, si vous pouvez, l'un de vous, de me lire Acte 8, versets 9 à 13, s'il vous plaît.
4: Je vais y aller. Alors, un homme appelé Simon habite dans cette ville depuis un certain temps. Il pratique la magie et il étonne beaucoup les gens de Samarie. Il dit qu'il est quelqu'un d'important. Et tous, les plus jeunes comme les plus vieux, l'écoutent avec attention. On dit, cet homme, c'est la puissance de Dieu, celle qu'on appelle la grande puissance. Depuis longtemps, Simon étonne beaucoup les gens avec sa magie. C'est pourquoi il l'écoute avec attention. Mais maintenant, Philippe leur annonce la bonne nouvelle de Jésus-Christ et du royaume de Dieu. Tous ceux qui le croient, des hommes et des femmes, se font baptiser. Même Simon devient croyant. Il se fait baptiser et il ne quitte plus Philippe. En voyant les miracles et les choses extraordinaires qui arrivent, c'est lui qui est très étonné.
1: Merci. Est-ce que j'ai trop, toi tu peux lire de 18 à 20 s'il te plaît, toujours dans Acte 8.
3: Alors 18, Simon voit que les croyants reçoivent l'Esprit Saint quand les apôtres posent les mains sur leur tête. C'est pourquoi il offre de l'argent à Pierre et à Jean en leur disant « Donnez-moi ce pouvoir à moi aussi ». De cette façon, quand je poserai les mains sur la tête de quelqu'un, cette personne recevra l'Esprit Saint. Mais Pierre lui répond, que ton argent soit détruit et toi aussi. Tu as cru que tu pouvais acheter avec de l'argent ce que Dieu donne gratuitement.
1: Est-ce que quelqu'un peut me décrire qui est Simon ? Parce que la magie, l'argent...
2: En fait, le texte te dit assez bien quel genre de personne c'est. À l'époque, tu avais des gens qui s'appelaient magiciens, alors je ne sais pas exactement c'était quoi, mais en tout cas, c'était des gens de pouvoir. Et lui, il aimait bien avoir du pouvoir et dire qu'il était important.
1: D'accord.
2: Mais n'empêche, cet homme un peu orgueilleux est touché quand il entend parler de Jésus et il devient chrétien. Sauf que, avant, il était super important et tout le monde le savait. Et là, il voit des gens qui ont l'air plus puissants que lui, les apôtres. Et ce serait quand même dramatique de perdre son pouvoir, son statut. Donc, il essaie de négocier en disant « Hey, je te donne un peu de sous parce que je suis riche, et vas-y, tu me files un peu du pouvoir, comme ça je reste important. » Et malheureusement, ça ne marche pas comme ça avec Dieu.
3: Et puis, il faut bien savoir que à cette époque-là, on est dans des sociétés où la magie, le surnaturel est très présent, très très présent, même si ce sont des croyants, même si ce sont des monothéistes. Quand on voit les miracles que Jésus fait, il emploie des formes qui sont très proches de la magie, parce que la culture de ces gens-là est très proche de la magie.
1: Mais Gétro, excuse-moi, je te coupe, mais on est d'accord que la magie, chez les chrétiens, c'est pas autorisé.
3: C'est pas autorisé, et ça n'empêche pas que certaines formes... Par exemple, Jésus fait un miracle, pour être très concret, Jésus fait un miracle. Il y a un homme qui est aveugle,
1: oui.
3: On en a parlé il y a quelques temps. Au lieu de le guérir spontanément par la puissance tout simplement qu'il avait, il va cracher par terre, faire de la boue, lui mettre la boue sur les yeux et lui dire d'aller se laver à un réservoir de Siloé. Et quand il va se laver à ce réservoir, les yeux, il devient voyant. C'était pas nécessaire, mais Dieu va employer parfois les formes, qui sont les formes culturelles des gens.
1: Un rite ?
3: Qui peuvent être des rituels, qui peuvent, d'accord, je sais pas, par exemple, il y a un prophète qui fait tomber un fer, enfin, quelqu'un fait tomber un fer de hache, il va jeter une branche sur l'eau, et puis le fer de hache va remonter. Est-ce que c'était nécessaire de jeter la branche ? Non.
1: D'accord.
3: Mais Dieu parfois emploie des formes qui sont des formes culturellement recevables par les gens à qui il veut parler, quoi.
1: D'accord.
2: En plus, peut-être que pour certains qui nous regardent, ça les marque pas, mais dans le texte, c'est marqué qu'on est en Samarie. En fait, Samarie, c'est une petite région juste à côté de là où il y avait les Juifs.
1: D'accord.
2: Et les gens qui sont là, c'est pas vraiment des Juifs. D'ailleurs, ils s'entendaient pas très bien entre eux. En fait, c'est au fur et à mesure du temps, à un moment, il y a un autre pays, en gros, qui avait colonisé et pris le pouvoir chez les Juifs et avait dit, cette petite région-là, on va mettre des gens qui sont d'ailleurs et qui vont être comme des Juifs. Et ces gens-là, ils sont arrivés, on leur a dit, maintenant, vous êtes Juifs. Donc, ok, on va devenir monothéistes, mais ils ont ramené leur tradition à eux, leur culture, et donc, ils ont mélangé pas mal de choses. Donc, en plus, en Samarie, il y avait plus encore de superstitions qu'ailleurs.
1: D'accord.
2: Parce que c'était un peu du mélange, tu vois, tu prends un peu de chrétien, un peu de, enfin même pas du chrétien, un peu de juif, un peu de polythéisme autour, de choses un peu, tu secoues, tu mélanges et puis voilà.
1: Je comprends, mais du coup, on est d'accord que Simon, il a l'air d'en vouloir beaucoup plus et encore plus. Il est déjà très connu, il est respecté de tous visiblement là où il va, mais malgré ça, on a l'impression qu'il veut acheter encore plus de pouvoir. Pourquoi ? Pourquoi on en voudrait plus ?
3: Il y a un proverbe qui dit que l'homme court après la femme jusqu'à ce que la femme l'attrape. Autrement dit, parfois, on croit vouloir quelque chose, mais en fait, on ne sait pas vraiment où est-ce qu'on met le petit doigt, dans quel engrenage, et comment ça va nous broyer par la suite. Bon, je ne parle pas de mon mariage. Enfin, c'est une illustration. Ça n'est qu'une illustration. Laetitia, ne me quitte pas, Sylvie. Simon, habitué à la notoriété, il est habitué un petit peu à être le centre d'attention. Certainement, il a placé une partie de sa valeur et de son identité là-dedans, dans le fait d'être un petit peu admiré, adulé par les foules. Et il veut continuer quelque part. Il a beau s'être converti, ça ne veut pas dire qu'il est devenu complètement radicalement différent. Il y a tout un chemin qui doit se faire. Et là, c'est une épreuve. Donc là, quelque part, l'épreuve, il la rate. Mais en même temps, il y a une porte qui s'ouvre parce que Dieu va certainement lui pardonner, lui permettre de grandir.
1: Mais il y a quelque chose qui me tracasse, Élise. Il dit à un moment donné, je vais vous donner de l'argent, comme ça, moi aussi, je pourrais donner le Saint-Esprit. C'est bien ça ?
2: Alors, c'est ce qu'il dit, parce qu'il est persuadé que le monde marche comme ça. Je ne sais pas si ça t'est déjà arrivé. Moi, ça m'est arrivé parce que ça m'arrive de faire des conférences. Tu arrives dans une pièce, tout le monde discute. Tu dis une chose, et tout le monde s'arrête de parler, de dire, ah oui, c'est vrai. Ce sentiment-là, t'as beau essayer d'être quelqu'un de simple, etc. C'est bon, hein. Pour l'image de soi, c'est pas mal. On peut vite devenir accro à ça. D'accord. Et être persuadé que si tout a toujours marché comme ça pour toi, en donnant de l'argent, t'as tout ce que tu veux. En étant important et en parlant, tout le monde t'écoute. Et moi, ça m'est arrivé. Alors, je suis pasteur, donc dans l'église, même si j'essaie de rester quelqu'un de simple, hein, les gens peuvent avoir cette habitude de dire, si le pasteur dit, c'est comme ça. Le jour où tu vas ailleurs que dans les églises, où tout le monde s'en fiche que tu sois pasteur, et que tu dis un truc, c'est un peu vexant que tout le monde s'en fiche. Ça te remet les pieds sur terre. Et là, je pense que c'est ce qui va arriver à Simon, c'est, il a l'habitude que tout marche comme il veut.
1: Et Jethro, à partir de quel moment on peut dire qu'on en veut plus, qu'on en veut toujours plus? Par exemple, moi, je suis sur les réseaux sociaux, je suis obligée de m'accorder des pauses. Cette semaine, je ne vais pas toucher du tout aux réseaux sociaux, parce que c'est quelque chose de très addictif. Mais je ne sais pas à quel moment c'est né, en fait, ça, cette addiction. À quel moment j'en voulais plus. Comment ça peut venir?
3: Ça me semble assez simple, en fait. Hein. Quand tu es plein, Quand tu es satisfait, quand tu es rassasié, tu n'as pas besoin de plus. Quand tu as mis en place des stratégies pour te satisfaire, mais que ces stratégies-là ne peuvent jamais te satisfaire, en fait. Tu peux pas être rassasié, tu en veux toujours plus. Un exemple concret. J'ai rencontré un jour un homme dont la spécialité était de séduire les femmes. Il adorait les séduire, bon, il avait une relation sexuelle avec elles, et puis il les quittait parce que, en fait, finalement, il me disait, le sexe, ça m'intéresse pas vraiment. Ce qui me plaît vraiment, c'est sans cesse de les faire craquer et quelque part de sentir le pouvoir que j'ai.
2: Un pick-up artiste, joie et bonheur.
3: Oui. Mais en fait, c'est sans fin. Parce que c'est un instant, et puis après, tu n'es pas satisfait, et tu dois recommencer et recommencer sans cesse, sans cesse. Ça veut dire qu'il te manque quelque chose, et tu as mis en place une mauvaise stratégie pour satisfaire ce besoin-là. Et comme ça ne peut pas marcher, c'est sans fin. Tu en veux sans fin. Alors lui avait mis cette stratégie en place d'adulation, d'adoration de la foule. Ça ne marchait pas, il en voulait toujours plus. Quand il s'est converti, il a découvert Dieu, ça aurait pu lui satisfaire. Il aurait pu dire « Ich habe genug ». Je suis plein, je suis satisfait, je suis comblé, je suis rassasié. Au lieu de ça, il en voulait toujours plus parce qu'il n'avait simplement pas pris le temps de contempler la beauté de Dieu. Quand tu prends le temps, ça te suffit.
1: D'accord. Élise, est-ce qu'on pourrait apparenter ça à amasser des biens ou autre chose, amasser tout court? Et que dit la Bible dessus?
2: En fait, c'est... Alors oui, amasser les biens, c'est la première chose qui vient en tête quand on dit en vouloir plus. Mais en réalité, ça touche tous les aspects. On veut parce que quand on obtient quelque chose, que ce soit matériel ou autre chose, c'est un plaisir immédiat. Moi, ce qui me marque toujours... Un jour, j'ai lu quelque chose sur Internet qui disait « Les gens qui gagnent au loto, ils ont 2 ans de bonheur ». Supplémentaires très haut, et après ils reviennent au niveau de bonheur qu'ils avaient avant. Même gagner au loto, ça rend pas vraiment heureux. Ça montre bien que vouloir plus, ça marche pas. Ça peut pas marcher. Et donc du coup, oui, on peut amasser de l'argent, on peut amasser des relations, on peut amasser des followers, on peut amasser des compliments. Le truc, c'est que si on est à la recherche d'un bonheur immédiat, on va passer notre temps à chercher encore et encore et encore et encore plus. Et on ne sera jamais heureux. Il y a dans la Bible un texte qui est dans Timothée, qui te parle même de femmes qui voulaient chercher la vérité. C'est super beau au départ de chercher la vérité. Mais le texte dit, elles cherchent toujours plus. Elles veulent toujours la nouvelle vérité sans jamais l'atteindre vraiment. C'est super triste. Ça te dit que même pour ce qui est du spirituel, tu peux vouloir... si tu veux avoir encore, toujours le nouveau, même ça ne te rend pas heureux. C'est terrible. Ça veut dire que le seul moyen vraiment d'en avoir assez, c'est de miser sur des choses qui te rendent heureux sur le long terme.
1: J'ai trop. J'allais te demander si tu avais des méthodes pour ça.
3: Alors j'en ai une qui s'inspire un petit peu de ce que dit Agur, fils de Yaké, dans Proverbes au chapitre 30. Il dit « Mon Dieu, je te demande seulement 2 choses, donne-les-moi avant ma mort. Éloigne de moi la fausseté et le mensonge. Ne m'envoie ni pauvreté ni richesse, donne-moi seulement ce qu'il me faut pour vivre. En effet, si je suis trop riche, je peux te trahir en disant « Mais qui est Dieu ?» Et si je suis trop pauvre, je peux devenir un voleur. Alors je ne respecterai plus le nom de Dieu. » Et donc l'apôtre Paul le dit très bien aussi dans Philippiens 3. Il dit « J'ai appris à vivre dans la pauvreté, dans la richesse. J'ai appris à me contenter de la situation. Pourquoi ? Parce que j'ai cherché sur le long terme des valeurs, une manière de vivre, une manière de voir le monde, de le comprendre et de m'y inscrire, qui m'apporte une satisfaction qui ne dépend pas de la circonstance immédiate. Bien sûr, la circonstance a un impact. Si j'ai mal au dos, j'ai mal au dos. Ça va avoir un impact sur mon moral.
1: Oui, bien sûr.
3: Mais si je suis dans une situation sociale particulière, l'apôtre Paul, Agur, simplement cherche le nécessaire, ce dont ils ont besoin pour vivre, ce dont ils ont besoin pour pouvoir ouvrir leur esprit à autre chose et ne pas être... Écoutez, vous savez, pour terminer cette idée-là, il y a des gens qu'on retrouve morts, pauvres, mais ils avaient caché des billets dans leur matelas, ils ont accumulé une fortune pas possible. Et ils n'ont pas regardé là où il fallait, ils n'ont pas placé leur valeur là où il fallait. Et ils meurent sur une montagne d'argent, quand ils meurent de faim sur une montagne d'argent.
1: C'est triste.
3: C'est une forme de cupidité qui relève de la pathologie. Enfin, la cupidité en soi-même relève de la pathologie d'une maladie, d'un manque, quelque part, quoi. Et il faut apprendre à guérir.
1: J'aimerais avoir ton point de vue sur la radinerie, du coup. Est-ce que c'est de la cupidité ou pas ?
3: Ça.
2: Si je peux...
3: Vas-y,
1: ah oui, mais bien sûr.
2: Je n'ai plus en tête la référence, mais peut-être que quelqu'un l'aura, et n'hésitez pas dans ce cas-là à nous la mettre dans les commentaires, ou peut-être que l'un de vous de l'aura. Je crois que c'est dans Matthieu, où c'est Jésus qui dit « Ne cherchez pas à amasser des trésors là où il y a la teigne et la rouille. » En gros, ce qui peut abîmer, ne cherchez pas des trésors là où ça peut être abîmé sur terre, mais cherchez des trésors dans le ciel où rien ne peut l'abîmer. Et je pense que ça, c'est la réponse aussi sur la radinerie. D'accord. La radinerie, c'est la peur maladive de ne pas avoir tout ce dont on a besoin. Donc on met de côté en cas de coup dur et on finit par pouvoir avoir une montagne d'argent et quand même être radin parce qu'on se dit, et si jamais ça manquait ? Ce que Dieu propose, lui, c'est de dire, fais-moi confiance, je vais prendre soin de toi, ne vis pas dans la peur, donc sois tranquille, tu n'as pas besoin d'être radin.
1: Merci beaucoup. Du coup, si j'ai bien compris, en vouloir toujours plus, c'est pas nécessaire. Et j'ai bien aimé ton texte dans Proverbe. Et je pense que peut-être la seule chose à demander à Dieu, c'est peut-être la sagesse qu'il avait offerte à Salomon. Et avec cette sagesse, on pourra gérer à savoir s'il en faut plus ou pas. Merci beaucoup, Jethro. Merci d'avoir partagé
3: merci
1: ça avec
3: toi,
1: moi.
3: Navi.
1: Vraiment, merci. Merci, Élise.
2: Avec plaisir.
1: Je vous souhaite à tous les deux de passer une excellente semaine. Et je vous donne rendez-vous à tous la semaine prochaine. Et on vous souhaite à tous de passer une excellente semaine.

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0: 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Il est 10h. 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
2: Bienvenue pour notre émission Top Cuisine. Nous sommes aujourd'hui en compagnie de Cécile Hermeline. Bonjour.
3: Bonjour.
2: Merci de nous recevoir dans votre jardin une nouvelle fois. Vous êtes auteur d'un livre qui s'intitule Gastronomie végétale, que l'on peut trouver aux éditions Vie et Santé.
3: Oui.
2: Et vous êtes aussi paysanne cuisinière et éducatrice de santé. Vous pouvez nous rappeler rapidement, Cécile, qu'est-ce que c'est éducatrice de santé ?
3: C'est un terme qui englobe le fait de transmettre des notions de santé pratiques pour chacun par des conférences, des cours de cuisine, des conseils simples.
2: Alors donc ce livre s'inscrit tout à fait dans cette démarche-là ?
3: J'aime bien transmettre par l'écrit des notions de santé, mais aussi le plaisir de cuisiner seul ou en famille, et surtout le plaisir de manger des ingrédients végétaux savoureux et joyeusement.
2: Bien sûr, aujourd'hui vous allez nous présenter une nouvelle recette, et il s'agit plutôt d'un dessert, c'est le riz à la boisson végétale d'amande.
3: C'est une recette simple qu'on pourrait baptiser riz au lait.
2: Oui.
3: Mais là, comme le riz au lait, c'est une appellation pour cuisine avec un lait animal, moi je l'ai appelé comme vous l'avez cité.
2: Alors en Normandie, ça a un nom aussi, hein, cette recette, c'est la tergoule.
3: Oui, absolument, un nom un peu original, oui. Tergoule. Nous, on l'a fait ici à la ferme et on le cuit dans le four à pain, après la cuisson du pain.
2: D'accord.
3: Donc, il cuit environ 1h30, 2h dans le four. Mais là, dans le livre, ça sera à la casserole.
2: Donc, avec un temps de cuisson un peu plus court. Mm. La base de cette recette, c'est le riz. Même si c'est un dessert, le riz a un apport nutritionnel intéressant.
3: On peut aussi déjà rajouter que le riz au lait, qu'il soit végétal ou animal, est un dessert ancien en France et ça a toujours été un dessert simple et savoureux, facile à réussir aussi. Le riz est un aliment intéressant parce qu'il contient beaucoup de protéines, beaucoup de phosphore, de calcium et surtout s'il est complet.
2: Il est préférable qu'il soit complet ?
3: Oui, c'est important parce que sinon, il est dépourvu de protéines, dépourvu de minéraux. Et on obtient à ce moment-là un glucide, c'est préjudiciable à la santé puisqu'il se transforme en sucre dans le corps humain.
2: Et alors ce riz à la boisson végétale d'amande, il convient à tous les régimes, on pourrait dire ça ?
3: Ben oui, c'est idéal pour toutes les personnes de la famille parce que c'est facile à déguster. On peut aussi le manger le matin comme complément, ça va bien.
2: Et alors comment est-ce que vous le préparez, Cécile, ce fameux riz à la boisson végétale d'amande ? Comment vous faites ça ?
3: Ben là, il est un petit peu gourmand, on va dire, comme riz dessert, parce que je rajoute de la crème d'avoine au lieu de crème fraîche, et un petit peu de sirop d'agave et de la vanille et de la cannelle. Donc je porte le lait à ébullition et j'ajoute la crème de vanille, le sirop d'agave et la vanille, et la cannelle, soit en poudre ou bien
2: en bâton.
3: En bâtonnet.
2: Et le lait, vous le préparez vous-même, vous le fabriquez vous-même ou vous l'achetez tout fait ?
3: Comme on en parlait dans les émissions précédentes,
2: oui,
3: on peut le faire soi-même.
2: Uh-huh.
3: Un peu comme on avait expliqué pour le lait de cajou. On peut aussi faire le lait d'amande soi-même avec le blender et à base d'amande. À ce moment-là, je propose deux formules différentes. Soit on garde la peau des amandes et là, on aura un lait végétal un petit peu plus brun. Donc visuellement, c'est peut-être pas ce qu'on veut quand on veut manger un riz au lait. À ce moment-là, il faut ébouillanter les amandes toutes seules au préalable. Alors que là, quand je dis ébouillanter, c'est vraiment 2 minutes. On les égoutte et là, on enlève la peau. Elle s'en va très facilement. Et ensuite, on fait le lait végétal avec les amandes et le blender. Donc, il faut 100 g d'amandes pour 1 litre d'eau.
2: On peut retrouver cette recette du riz à la boisson végétale d'amande dans le livre Gastronomie végétale,
3: oui,
2: qui est paru aux éditions Vie et Santé. Les personnes qui voudraient avoir plus d'informations, eh bien c'est très simple, il suffit de rentrer en contact avec nous ou avec les éditions Vie et Santé pour se procurer cet ouvrage. Merci beaucoup Cécile, c'était Top Cuisine et je vous donne rendez-vous pour une prochaine chronique cuisine évidemment. À bientôt.
3: Merci.
2: Au revoir.
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0: 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Alors quand tu parles de mélodie, est-ce que tu lis la musique, tu écris la musique? Tout à l'heure tu me disais que tu joues beaucoup d'instinct, d'oreille.
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0: D'accord.
1: Tout ce que je regarde, je le refais. Okay. Et c'est comme ça que j'ai appris à jouer.
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1: Alors dans cette émission, nous aimons lire la Bible, elle est source d'enseignement, d'espoir, de vérité et de promesses. Alors Priscilla, on revient vers toi parce qu'on aime beaucoup t'écouter. Quelle promesse biblique souhaites-tu nous partager en lien avec le thème du jour ?
2: Alors la promesse biblique que j'ai choisie se trouve dans Ecclésiaste 3, versets 12 à 13. J'ai reconnu que le seul bonheur consiste à se réjouir et à bien agir pendant leur vie. Et que si un homme mange, boit et prend du plaisir dans tout son travail, c'est un cadeau de Dieu. Donc en fait, ça revient par rapport à mon témoignage que je partageais un peu plus tôt avec vous. C'est que en fait, le bonheur, je le trouve dans les grâces quotidiennes que le Seigneur me fait. Et enfin, je vais prendre un exemple tout bête. J'ai eu mon permis du coup il y a un an. Et puis, j'ai réussi. Merci. Merci. Et pendant que je faisais passer mon permis, j'ai réussi à faire tous mes créneaux du premier coup, sans souci. Et dès que j'ai eu mon permis, j'arrivais plus à faire mes créneaux. Et un truc qui me stresse sur la route...
3: J'en connais d'autres comme ça.
2: Ah, franchement, c'est une catastrophe.
1: C'est une bénédiction pour avoir ton permis, si j'ai bien compris.
2: Voilà. Et du coup, quand je suis allée au travail, une chose qui me stresse, c'est quand j'ai des voitures derrière et que je dois faire mon créneau, du coup, c'est un truc qui me stresse. Et le Seigneur, j'ai réussi à faire mon créneau du premier coup. Et donc vraiment, merci Seigneur, parce que pour moi, ça a été un petit clin d'œil, encore une fois, de « je suis avec toi, je t'accompagne et ma main est sur toi ». Et j'ai l'impression que quand on se satisfait des petites choses, le Seigneur, il nous donne encore plus grand. Mmh. Et donc du coup, c'est ça, donc se satisfaire de toutes les petites grâces que le Seigneur nous donne quotidiennement. Moi, c'est là que je trouve mon bonheur, c'est dans ça que je trouve mon bonheur.
1: Savoir être reconnaissant.
2: Exactement.
1: Deuxième petite porte ouverte.
2: La reconnaissance.
1: Moi, ça me fait penser, tu sais, dans les églises, en tout cas dans beaucoup d'églises, il y a un chant.

0: qui chantait des fois « Compte les bienfaits », un vieux cantique. « Compte les bienfaits », je vous redis les paroles. « Compte les bienfaits de Dieu, mets-les tous devant tes yeux. Tu verras en adorant combien le nombre en est grand. » Alors demandez au Saint-Esprit de nous ouvrir les yeux pour savoir se réjouir des bienfaits du quotidien.
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1: Bonjour à tous. 22 ans après les faits, le procès de Martin Ney s'ouvre à Nantes. Il est accusé de l'enlèvement et du meurtre de Jonathan Coulon qui avait 10 ans en avril 2004. Améliorer le quotidien des agriculteurs, c'est l'objectif du projet de loi d'urgence agricole qui arrive aujourd'hui à l'Assemblée nationale. Un projet qui prépare l'avenir, mais peut-être pas suffisamment. Et puis c'était il y a 50 ans, jour pour jour, le premier loto de la FDJ. En 1976, il n'avait pas vraiment séduit, vous le verrez. Qui a tué le petit Jonathan Coulon il y a plus de 20 ans? C'est la question à laquelle vont tenter de répondre les magistrats à partir d'aujourd'hui devant les assises de Nantes. Un homme comparé dans le box, Martin Ney. Cet éducateur allemand est accusé d'avoir enlevé le jeune garçon dans un centre de vacances à Saint-Brévin-les-Pins en Loire-Atlantique en avril 2004. Une affaire qui avait mobilisé beaucoup de moyens, Nicolas Gomez.
2: Oui, dès la disparition de Jonathan, le secteur du centre de loisirs est ratissé. Des avis de recherche sont placardés partout et un numéro vert est créé pour recueillir des informations. Jonathan Coulon sera retrouvé dans un étang un mois plus tard. Les enquêteurs reçoivent alors un appel de leurs collègues allemands. Plusieurs disparitions similaires ont été recensées outre-Rhin. Un homme est arrêté, Martin Ney. Il avoue être attiré par les petits garçons. Il est condamné pour plusieurs crimes, mais pas pour celui de Jonathan. L'un de ses co-détenus assure depuis lui avoir soutiré des aveux pour le meurtre du petit français. Martin Ney, lui, nie toujours. D'autant qu'aucune trace ADN n'a été retrouvée.
1: La mère de Jonathan assurait dans la presse avant le procès ne pas avoir de certitude sur l'assassin de son fils et attend de son procès une vraie réponse. Le procès qui doit durer 3 semaines. Vers de nouvelles plaintes contre Patrick Bruel, c'est en tout cas l'annonce de l'avocate de Flavie Flamand ce matin. Dans les jours qui viennent, dit-elle, le chanteur est déjà visé par une douzaine de procédures pour viol et agression sexuelle, on le rappelle. Le projet de loi d'urgence agricole arrive à l'Assemblée nationale avec son lot de mesures qui vise à améliorer le quotidien des agriculteurs. Parmi elles, le stockage d'eau dans les méga-bassines, la simplification ou encore une implantation plus facile des élevages industriels. Des idées qui vont dans le bon sens mais qui ne préparent pas assez à l'agriculture de demain, selon le vice-président des jeunes agriculteurs, Maxime Buizard.
3: Il nous faut surtout anticiper l'avenir, c'est-à-dire la capacité à adapter notre outil de production à la fois à l'évolution du climat, qui est très forte, on voit des sécheresses de plus en plus importantes, mais aussi une évolution de la consommation. On mange moins de viande rouge, on consomme moins de vin, mais par contre, on a besoin de plus de volailles, de plus de fruits, de plus de légumes. Donc nous, notre demande forte à jeunes agriculteurs, c'est pas nécessairement de renforcer les mesures d'urgence, c'est de se donner les moyens d'accompagner la transformation des exploitations pour que demain, elle soit adaptée au climat, aux habitudes de consommation nouvelles des Français.
1: Les jeunes agriculteurs qui promettent d'être attentifs au débat autour du projet de loi à l'Assemblée, mais aussi au discours des candidats à la future présidentielle. Les animateurs du périscolaire parisien manifestent aujourd'hui. Ils défilent jusqu'à l'hôtel de ville où se tient le Conseil de Paris. Le secteur s'inquiète d'un climat de suspicion généralisé et du manque d'accompagnement des équipes depuis les révélations d'affaires de violences et d'abus sexuels dans le périscolaire. À l'international, l'inquiétude de l'OMS qui se dit préoccupée par l'ampleur et la rapidité de l'épidémie d'Ebola en République démocratique du Congo. On compte près de 130 décès liés à Ebola dans le nord-est du pays. L'OMS qui doit se réunir aujourd'hui en comité d'urgence. Attention, l'échéance se rapproche. C'est aujourd'hui le dernier jour pour effectuer votre déclaration d'impôt au format papier. Vous avez jusqu'à 23h59 le cachet de la poste faisant foi. Si vous faites votre déclaration numériquement, l'échéance est fixée à jeudi soir pour les départements numérotés de 1 à 19. Vous avez ensuite jusqu'au 28 mai ou au 4 juin pour les autres départements. Le loto à 50 ans, la Française des Jeux multiplie ces dernières semaines les événements et les tirages exceptionnels autour de ce cinquantenaire. Mais c'est bien aujourd'hui le jour anniversaire. Le 19 mars 1976 avait lieu le tout premier tirage et il n'avait pas connu un franc succès, Christophe Midouget.
4: Oui, l'idée était de renouveler la bonne vieille loterie nationale et de concurrencer le PMU qui, avec le tiercé, prenait beaucoup de place. La Française des Jeux venait d'être créée et le loto lancé après la publication d'un décret signé du premier ministre de l'époque, un certain Jacques Chirac. Choisir 6 numéros, attendre les résultats dévoilés au journal de 20h, ça n'avait pas provoqué un grand enthousiasme. 73 000 tickets vendus pour cette grande première, un flop. Quelques semaines plus tard, le premier gros lot était gagné, 800 000 francs, 620 000 euros. Une belle somme à l'époque, de quoi faire prendre conscience aux Français qu'on pouvait devenir riche facilement, avec un peu de chance. L'an dernier, 16 millions de joueurs ont tenté leur chance au loto.
1: Le loto qui représente plus de la moitié des recettes de la Française des Jeux, soit plus de 2 milliards d'euros chaque année. dernier. En 2021, un habitant d'Ille-et-Vilaine avait remporté 30 millions d'euros. C'est le plus gros gain de l'histoire du loto. Et puis le foot, ce soir, premier match de barrage entre Laval, qui a terminé 16e de Ligue 2, et le FC Rouen, 3e de National. Coup d'envoi à 20h30 sur le terrain des Normands. Match retour à Laval dès dimanche. Très bon après-midi à tous.
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0: bienvenue à l'écoute de notre émission Rencontre. Nous sommes en compagnie de Roberto Badenas. Bienvenue.
1: Bonjour.
0: Vous êtes écrivain et vous êtes d'ailleurs l'auteur d'un ouvrage qui s'intitule Rencontre, d'où le titre de cette série. Merci de nous accompagner tout au long de différentes rencontres que vous avez sélectionnées. Aujourd'hui, vous nous invitez à nous plonger dans un décor plutôt lugubre, je dirais presque d'épouvante. C'est celui d'un cimetière et nous sommes dans la nuit. C'est important pour vous, Roberto Badenas, de décrire l'ambiance dans laquelle se déroule une rencontre ?
2: C'est important parce que cette rencontre avec des personnes qui sont perturbées, perturbées au point que certaines les considèrent comme possédées, des autres les traitent de fous. Et alors, c'est un peu cette ambiance qui décrit l'état mental d'une personne qui ne sait plus où il en est, qui est au bout de, enfin, qui a perdu le contrôle même de lui-même. Et cette situation, même si les cas bon, je ne vais pas entrer ici dans les cas des possessions classiques, mais la situation des personnes qui ont perdu le contrôle d'eux-mêmes par les addictions, des problèmes de toutes sortes, j'en ai rencontré tellement des personnes qui ne sont plus elles-mêmes. Et alors, la rencontre que je vous présente aujourd'hui est dans ce cadre, même si à l'époque, ils attribuaient cette possession directement au diable. Aujourd'hui, peut-être, nous sommes possédés par des drogues ou par des problèmes, par des situations, et par nos démons, entre guillemets, différents. Mais la situation est semblable. Et sortir de ces difficultés, cet isolement où les yeux des autres nous signalent, eh bien, à tel point qu'on nous margine, eh bien, cela existe aujourd'hui et j'étais près de ces gens beaucoup de fois.
0: Alors, dans cette rencontre sur laquelle vous souhaitez vous arrêter aujourd'hui dans cette émission, quels sont les protagonistes ? On a un homme donc qui est qualifié de démoniaque, possédé, vous l'avez dit, et là, Jésus de Nazareth vient à sa rencontre.
2: Voilà, Jésus de Nazareth vient de calmer une tempête, alors de survivre à une tempête. Et alors, il voit ce tourment intérieur chez ces hommes, enfin, ces possédés. Et alors, il voudrait mettre aussi la paix et la sérénité dans cette âme. Et c'est très difficile cette rencontre parce que l'homme le rejette. Et ce qui est quand même ce que nous vivons quand j'essaie d'aider une personne qui est possédée par les dépendances à des différentes substances hallucinogènes ou autres. Alors je trouve la même réaction, cet paradoxal comportement de l'être humain qui, dans une situation critique, réagit en se défendant de celui qui veut l'aider. Alors là je trouve la même réaction. Mais vous savez, quand la souffrance est insupportable, quand la douleur d'être rejeté obscurcit l'esprit, et quand l'on n'est rien de plus pour les autres que le fou du cimetière, qui est le cas, faire face aux autres, à leur mépris ou à leur pitié, peu importe, est toujours une torture. Et alors, c'est pourquoi je trouve cette rencontre formidable, parce qu'au lieu de s'en aller, quand le possédé lui dit « Mais va-t'en, laisse-moi tranquille, je ne veux pas de ton aide », eh bien, il comprend un cri de secours. « Je ne crois plus que quelqu'un s'intéresse à moi, mais si tu peux faire quelque chose pour moi, eh bien, j'en aurai un grand besoin ». Et c'est ce que je lis à travers de cette rencontre, c'est ce que Jésus va faire.
0: Et oui, alors qu'est-ce qui va se passer ?
2: Il va demander de l'aide divine pour apaiser cet homme. Cet homme qui va comprendre pour la première fois que quelqu'un cherche son bien et que la sérénité et la paix intérieure existent.
0: Et alors, Roberto Badenas, cette rencontre, qu'est-ce qu'elle nous apprend pour nous aujourd'hui dans nos vies ?
2: Dans nos vies, eh bien, que nous avons aussi souvent besoin d'un apaisement lorsque nous avons perdu le contrôle. Et je ne sais plus quoi faire. Alors, si je continue comme ça, je vais me battre avec les autres, je vais dire quelque chose qu'il ne faut pas, ou je vais faire une sottise. Je vais faire peut-être parfois des sottises très graves, commettre l'irréparable. Alors là, j'ai besoin d'être apaisé. Et la même force divine qui a apaisé ce fou du cimetière est capable de me redonner sérénité et calme aujourd'hui au milieu du stress de ma vie.
0: Merci beaucoup Roberto Badenas d'être venu à ce micro nous apporter ce partage. C'était l'émission Rencontre et à bientôt, au revoir.
2: Au revoir.

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0: À Cuquerville, dans le Calvados, les 23 et 24 mai, masterclass gospel avec le P3 Trio. Une expérience du gospel hors du commun avec Philippe Ekoka, Emmanuel Pidjob et Didier Petit-Liken. À la salle des fêtes et de la culture à Cuquerville. Inscription sur Hello Asso. À Aix-les-Bains, le lundi 25 mai, au Centre culturel et des congrès André Grosjean, Mardoché Nelson conduira plus d'une centaine de choristes et musiciens pour vous faire vibrer, chanter et danser au son du gospel. Gospel au cœur des étoiles, lundi 25 mai à 19h à Aix-les-Bains. À Paris, le samedi 30 mai, la chorale Gospel pour 100 voix sera en concert au Dôme de Paris Palais des Sports avec son nouveau programme The Deliverance Tour. Des voix puissantes, des chorégraphies et un message d'espérance, le samedi 30 mai à 20h30. À Toulouse, samedi 30 mai également, concert exceptionnel à 21h à l'église Saint-Exupère. Emmené par le talentueux et charismatique Cyprien Zeny, candidat de The Voice en 2021, fondateur et directeur de la Chorale Academy et chef de chœur, les Golden Gospel Singers chanteront le gospel et son histoire le samedi 30 mai à 20h30 à l'église Saint-Exupère de Toulouse. À Bonneville, en Haute-Savoie, le samedi 30 mai toujours, dirigée par la pétillante Roberte Edmond, la chorale du Gospel Connecté sera en concert à 17h à l'église Sainte-Catherine à Bonneville. Prochainement à Saint-Marcel, proche de Vernon, en Normandie, les 5, 6 et 7 juin, la première édition de Leur Voix Gospel Festival au théâtre Guy Gambu, avec entre autres Vernon Gospel, Gospel Mantois et Sceaux Gospel. 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
1: Bonjour à toutes et tous. 3 blessés par balle à Lyon hier dans la soirée. Une fusillade menée par 2 individus en trottinette a eu lieu dans le 8e arrondissement. 2 hommes touchés sont dans un état grave. Leur pronostic vital était engagé. Une enquête pour tentative d'homicide volontaire en bande organisée a été ouverte par le parquet de Lyon. Le conseil de planification écologique a eu lieu ce matin, présidé par Emmanuel Macron. Délocalisé au salon Réseau Vrac et Réemploi Porte de Versailles à Paris, il est consacré à la réduction des déchets plastiques. Et le président indique vouloir mettre en place une consigne pour ces bouteilles en plastique, alors qu'une sur deux est actuellement collectée en France et que ce taux doit atteindre 90% en 2029. Emmanuel Macron a demandé au gouvernement d'engager une concertation sur ce sujet. Un candidat au bac âgé de moins de 10 ans, c'est ce qu'indique le ministre de l'Éducation pour la session 2026. Édouard Geffray qui dit aussi ne pas être sûr que ce soit une bonne chose d'inscrire son enfant au bac aussi jeune. Le ministre veut travailler sur l'instauration d'un âge plancher pour pouvoir être candidat. La première épreuve en filière générale et technologique a lieu cette année le 15 juin. Gérald Darmanin se dit très rassuré par la façon dont Christophe Glaize est traité. Le ministre de la Justice de retour d'Algérie, il a évoqué des échanges extrêmement francs avec le président algérien au sujet du journaliste français détenu dans ce pays. Christophe Glaize a renoncé à se pourvoir en cassation et espère obtenir une grâce présidentielle. Moins d'une semaine après Donald Trump, c'est au tour de Vladimir Poutine de se rendre en Chine. Le président russe attendu cet après-midi et jusqu'à demain pour renforcer ses liens avec ce pays allié. Il doit rencontrer Xi Jinping et veut notamment faire aboutir un projet de gazoduc. Enfin, si vous déclarez vos revenus en version papier, c'est le dernier jour pour s'en occuper. Pour la déclaration des impôts en ligne, la date limite dépend de votre département de résidence. Pour les premiers, les habitants des départements 01 jusqu'à 19, ce sera jusqu'à jeudi soir. Et c'est la fin de ce point sur l'actualité de la mi-journée. Bon après-midi.
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1: Bonjour à tous. Gagner du temps le matin en combinant la douche et le brossage des dents, beaucoup y ont pensé. Et certains le font. Mais cette habitude, qui semble anodine, cache en réalité quelques inconvénients. Alors que la plupart des gens se brossent les dents au-dessus du lavabo, certains préfèrent le faire sous la douche. Cela leur permet de gagner du temps, mais cela pose aussi certains problèmes. Premier problème, la température de l'eau. Sous la douche, l'eau est bien plus chaude. Or, la chaleur ramollit les poils de la brosse à dents, les rendant moins efficaces pour éliminer la plaque dentaire. Et si vous utilisez une brosse électrique, sachez que l'immerger dans l'eau chaude peut endommager son mécanisme interne. La douche est loin d'être l'environnement le plus propre qui soit. Le pommeau peut héberger des bactéries et brosser ses dents juste en dessous expose la brosse et la bouche à ces germes indésirables. Autre argument moins connu, l'American Dental Association recommande de ne pas rincer abondamment sa bouche après le brossage pour laisser le fluor du dentifrice agir sur l'émail. Or, sous la douche, c'est l'inverse qui se passe. L'eau rince en continu et vient diluer le dentifrice, réduisant considérablement l'efficacité du fluor. Enfin, l'argument classique pour se brosser les dents sous la douche, c'est d'économiser de l'eau en faisant deux choses en même temps. Mais en pratique, l'eau coule sans interruption pendant tout le brossage, alors que devant le lavabo, il suffit de fermer le robinet pendant qu'on se brosse pour économiser bien davantage. Si malgré tout vous persistez à brosser vos dents sous la douche, évitez au moins d'y laisser votre brosse. L'humidité permanente est un terrain idéal pour la prolifération bactérienne. Après utilisation, rangez-la dans un endroit sec et aéré.
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1: Bienvenue à notre post-it. Est-ce que tu aimes être corrigé? Si la réponse est non, alors peut-être tu devrais écouter ce post-it jusqu'à la fin. Aujourd'hui, je te propose un texte de l'Ancien Testament qui se trouve dans le livre de Job, au chapitre 5 et le verset 17. Il dit comme ça le texte. Voici un homme heureux, celui qui Dieu corrige. Toi, Job, n'aie donc aucun mépris pour les leçons du Dieu très grand. Soyons honnêtes les amis, il n'y a personne qui aime être corrigé. On aime faire bien les choses. Si quelqu'un est en train de nous corriger, c'est que peut-être on n'a pas fait ce qu'on devrait. Mais ce texte me touche et il est très bouleversant en tout cas pour moi, parce qu'il dit que la personne qui est corrigée, elle est heureuse. Comment on peut être heureux lorsque quelqu'un nous dit qu'on a fait quelque chose à côté de la plaque? Lorsque quelqu'un dit qu'on ne fait pas bien une chose? Alors, le texte explique et il ne parle pas des corrections qu'on peut avoir par notre patron, notre famille, nos amis, mais il parle de la correction que vient de Dieu. La première chose quand je regarde ce texte et que je vois, c'est que pour corriger quelqu'un et pour qu'on puisse être heureux de cette correction, il faut qu'il y ait une relation entre les deux personnes. Bien sûr, on n'aime pas qu'on est corrigé par un plein non connu. Quelqu'un qui n'a jamais été dans le milieu de trafic, et il y a eu un klaxon qu'il n'a pas beaucoup aimé. On n'aime pas ça, c'est naturel. Mais quand il y a quelqu'un qui est proche de nous, quand on voit l'amour qu'il a pour nous, on voit l'intérêt qu'il a de notre vie, qu'il nous fait une correction, là ça peut être différent. Et en fait, quand je regarde ce texte, en parlant des corrections de Dieu, Dieu est tout d'abord quelqu'un qui veut être proche de notre vie. Il veut vraiment suivre toutes les choses qu'on fait. Et nécessairement, étant donné qu'on n'est pas parfait, il y aura pas mal de choses qu'il aimerait dire par rapport à ce qu'on fait, à ce qu'on vit et ce qu'on pense. Alors, est-ce que tu veux vraiment écouter les corrections de Dieu? Parce que selon le texte, selon Job, c'est en fait quelque chose qui nous rendra heureux. Et je pense que c'est ce qu'on aimerait tous être.
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0: Besançon à Nice, où la galerie La Gaia Scienza accueille jusqu'au 20 juin Poésie fait maison, une exposition réunissant 6 artistes contemporains et 99 poètes autour d'une question provocatrice. Et si les arts plastiques venaient au secours du poétique? Avoir le poétique partout, la poésie est nulle part. C'est le constat de départ de cette proposition. Les 6 artistes réunis ici sont inclassables, indéfinissables, mêlant dans leur travail les approches et les supports dans une hybridation des techniques qui montrent et transforment en un même geste. La question domestique est placée au centre, car la poésie est une habitation en soi dans laquelle on vit sans emménager. À Marseille, le Musée d'art contemporain accueille une exposition de l'artiste Louisa Babary. Entrée libre, des œuvres monumentales inspirées de l'Antiquité et des cultures berbères et numides, créées spécialement pour l'occasion, investissent les espaces du MAC. L'artiste propose une expérience immersive mêlant art plastique et sonore, convoquant un bestiaire antique pour façonner un univers réel et imaginaire, en dialogue avec les collections des musées de Marseille. Une exposition labellisée Saison Méditerranée de l'Institut français en partenariat avec le Centre contemporain Passage de Troyes. À Genève, le Musée d'art et d'histoire propose jusqu'au 20 décembre Les chats errants du Mât, un projet d'art public déployé dans les espaces autour du musée en lien avec son futur agrandissement et sa rénovation. Plusieurs artistes ont été invités à imaginer des interventions éphémères favorisant la reconnexion entre le musée et la ville. Une initiative originale qui transforme la période de transition en terrain d'expérimentation artistique et qui invite les passants à vivre différemment leur relation à ce lieu emblématique de la vie culturelle genevoise. À Lausanne, Photo Élysée sur la plateforme 10 rend hommage à Ella Maillard, aventurière, photographe et écrivaine genevoise dont les archives viennent d'être inscrites au registre Mémoire du Monde de l'UNESCO. L'exposition Récits photographiques retrace ces 4 grandes expéditions en Asie dans les années 1930. Des steppes d'Asie centrale aux confins du Xinjiang, en passant par la Mandchourie occupée ou l'Afghanistan, photographies, extraits de journaux et objets de voyage mettent en lumière le lien entre ces images et ces écrits. Un parcours immersif et documentaire, accompagné de visites commentées de podcasts et d'une publication illustrée. Nous terminons par Paris, où le Musée de la Marine propose une grande exposition consacrée aux peintres qui ont contribué à façonner l'histoire de la marine française. La marine et les peintres retracent plusieurs siècles d'art et d'histoire à travers près de 150 tableaux, des peintures du XVIIe siècle au XXe siècle. Au fil du parcours, on découvre l'évolution du monde maritime, la conquête des mers, la modernisation du monde et même l'évolution des styles picturaux. Un voyage autour des côtes françaises et à bord des bateaux militaires et commerciaux entre art et pouvoir.
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1: 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Il est 14h.
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0: traité des Nations Unies pour la protection de la haute mer. Il entre en vigueur aujourd'hui. Alors on va en parler parce que ça s'est passé avec l'UNOC à Nice. On est avec Kamal Amakran. Vous êtes envoyé spécial du président de l'Assemblée Générale des Nations Unies pour le climat et vous êtes directeur général du Centre Mondial pour la Mobilité Climatique. Alors justement, ça sert à quoi ce traité? Parce qu'il y a plus de 80 pays qui l'ont signé. On a suivi cette rencontre internationale. Il va servir à quoi?
1: Alors, comme vous le savez très bien, il y a toujours une grande partie de notre monde, de notre océan, qui n'était pas gouverné. Il s'agit principalement de 50% de ce que représente la planète. Aujourd'hui, avec ce traité, nous avons abouti à une copropriété, une co-responsabilité entre toutes les parties, tous les pays, tous les États membres, pour gouverner, pour gérer, pour administrer le bien et le bien-être de cet océan, de la haute mer.
0: Alors, il suffisait de 60 pays qui puissent signer ce traité. On est 200 jours après ces rencontres. 80 pays, c'est pas mal. Dans le pratique, ça va donner quoi? Qu'est-ce qu'on va protéger? Parce qu'il y a tellement de choses, peut-être la faune, peut-être l'environnement. Alors, comme on est en mer lointaine, on n'est pas sur le littoral, mais pratiquement.
1: Alors, deux points très importants. Le premier... Comme vous le savez très bien, les processus internationaux ou les traités généralement prennent beaucoup de temps pour pouvoir ancrer leur importance et ancrer leur nécessité. Généralement, nous sommes entre 10 à 20 ans avant que nous puissions voir l'entrée en vigueur d'un traité. Aujourd'hui, cela a pu être réalisé en 6 mois et je salue énormément le travail de la France, le travail du Costa Rica et de tous les pays champions. Deuxième point important, et toute longue marche commence avec des petits pas. Il faut commencer quelque part. Toute grande construction est portée par des fondations. Certes, on oublie toujours les petits pas, personne ne voit ces fondations, mais aujourd'hui, nous avons les bonnes fondations pour construire et pour bâtir, et nous avons fait les petits pas nécessaires pour aller très loin. Alors, aujourd'hui commence le travail de comment organiser, administrer et gérer cette copropriété qui est très importante pour l'humanité. Il s'agit du bien-être, il s'agit de la sécurité de plus de 1 milliard de personnes qui vivent le long des côtes, mais aussi des 2 à 3 milliards qui vivent juste derrière et principalement du 3/4 de l'économie mondiale.
0: Alors Kamal Amakran, ce fut aussi une organisation très importante, 3000 scientifiques, des dizaines de présidents d'État, mais Nice va rester une ville importante dans le monde maritime ou le monde de la protection des océans. Qu'en dire exactement?
1: Alors, Nice est aujourd'hui la capitale de l'océan, la capitale des côtes. Très important, comme vous l'avez souligné, est que la rencontre de l'UNOC de Nice a pu rassembler non seulement les diplomates, les chefs d'État, les négociateurs, mais aussi tous ceux qui représentent l'océan, ses côtes et ses peuples. À plus de 450 mers, plus de 2000 scientifiques, plus de 1500 organisations civiles. Et ceci souligne l'importance du multilatéralisme dans une réalité nouvelle. Au-delà des pays, au-delà du gouvernement, mais une souveraineté et une gouvernance portée par des populations et des peuples.
0: Et vous l'avez dit, il y a aussi, monsieur l'envoyé spécial, il y a aussi à Nice eu une vraie dynamique pendant ces rencontres et ce sommet mondial de toute la population. Ça, vous teniez à le souligner, ce n'est pas toujours le cas lorsqu'une ville accueille un sommet comme celui-ci.
1: Bientôt, 3 décennies aux Nations Unies, que ça soit un marathon, que ça soit un festival, il est toujours porté par des organisations ou par des organismes ou des organisateurs. Je dois remercier Nice, le maire de Nice, pour leur engagement, tous les Niçoises et tous les Niçois, car le sommet de l'océan, l'UNOC, était porté par tous et par toutes. Et c'était vraiment un moment de bonheur et de joie de voir les petits et les grands de Nice ravis, engagés, et partie prenante à cet exercice.
0: Merci à vous, Kamal Amakran. Je rappelle, vous êtes envoyé spécial du président de l'Assemblée générale des Nations Unies pour le climat et directeur général du Centre mondial pour la mobilité climatique dans le cadre de cette rencontre de l'entrée en vigueur du traité des Nations Unies pour la haute mer et pour sa protection. 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

0: Jean-Pierre Lachise, merci de nous rejoindre à ce micro.
1: Bonjour.
0: Vous êtes fidèle.
1: Oui.
0: Et je vous en remercie. Je rappelle que vous êtes éducateur, que vous avez été formé à l'écoute des personnes et à l'accompagnement aussi des personnes et aussi des couples, et que vous êtes vous-même animateur régulier de séminaires sur ces sujets-là. Vous venez donc partager avec nous votre connaissance sur ce thème. Nous avons lancé depuis quelque temps une série sur l'amour qui se décompose en différents éléments. Aujourd'hui, vous souhaitez nous parler de l'amitié. Selon vous, qu'est-ce que c'est l'amitié ?
1: L'amitié, c'est pouvoir, de manière privilégiée, partager l'intimité de son cœur avec quelqu'un. Et que ça ne soit pas ponctuel, mais que ce qui s'est joué là, dans ce partage d'intimité du cœur, puisse se rejouer dans la confiance et se rejouer sans cesse. Quelqu'un disait, on a autant d'amis que la main d'un menuisier. Alors je lui posais la question, mais pourquoi la main d'un menuisier ? Il me dit, parce qu'un menuisier se coupe au moins 2 ou 3 doigts au cours de sa vie. Donc voilà, des amis, on en a 1 ou 2, c'est un cadeau, une grâce. Un ami, c'est une grâce. Et pour moi, dans le couple, nous devons être, et nous l'avons déjà dit, et je le répète, mais c'est tellement important, les meilleurs amis du monde. On voit beaucoup de couples rompre parce que le mari ou la femme est incapable d'écouter son conjoint. Et donc, le mari ou la femme trouve une oreille attentive, et tiens, il se dit, quelqu'un qui m'écoute, enfin quelqu'un qui m'écoute, s'il m'écoute, il m'aime. Et voilà qu'une nouvelle histoire d'amour naît. Vous voyez, l'importance, l'enjeu dans le couple, les deux membres du couple doivent offrir une amitié exclusive, riche, intime, et c'est ce qui va permettre au couple de se développer.
0: Ça ne crée pas justement un enfermement du couple, ce genre de choses ?
1: Non, ça ne crée pas un enfermement parce qu'il y a, cet espace de liberté, je l'ai dit, c'est-à-dire quand on s'aime vraiment, l'autre est 100% libre, on choisit. L'amour, c'est ce choix de dire, voilà, bah, je te choisis pour la vie et je te rechoisis chaque jour, mais tu es libre à tous les moments, 100% libre, 100% attaché à l'autre. Et donc, tu es libre, mais voilà, j'ai fait le choix exclusif d'être ami. Donc, il y a cette liberté. Et donc, on n'est pas obligé de tout livrer, de tout dire. Mais ce dont j'ai besoin de parler, c'est-à-dire de mes peines, de mes joies, de ce qui me tracasse, des soucis, de mon avenir, ben, j'aime le partager avec mon conjoint, qui est le plus à même à écouter, entendre et à me comprendre. Et si mon conjoint, mon épouse n'est pas la plus à même, il y a des risques. C'est que je trouve un jour une oreille. Alors j'ai des amies hein, féminines, mais à qui je ne dis pas tout. Voilà. Mon épouse, je peux tout lui dire. D'ailleurs, on s'est rencontrés sur cette base.
0: Selon vous, c'est bien de tout dire à son époux, son épouse.
1: Je n'ai rien caché et franchement, ça nous a été très utile. Parce que des choses qui auraient pu rester dans l'ombre, eh ben, au cours de notre parcours de couple, eh ben, on les a vues réapparaître par des circonstances. Et je n'avais pas d'explication à donner puisque tout a été dit. Donc je pense que l'être humain a une part mystérieuse, des choses, ce qu'on appelle le jardin secret, qui peut le garder. Mais tant qu'il a des choses à partager et que l'autre peut porter ces choses, c'est-à-dire voilà, une part de l'intime, c'est bon de la partager. Et ne soyons pas trop secrets parfois, parce que le secret peut prendre tellement de place qu'on devient totalement secret. Il y a des personnes dont on ne sait rien. Alors, là, il y a une part de mystère dans l'être humain, hein, et c'est intéressant, cette part de mystère, c'est le fait qu'il est relié à un infini, un amour infini. Hein, et c'est clair et net, dans chaque être humain, il y a cette pensée de l'amour infini. Donc ça c'est sa part de mystère. Mais dans l'amitié, eh ben, on ouvre un peu de ce mystère à l'autre, on ouvre une porte de mystère à l'autre, on dit voilà, je vais te dire l'intime de mon cœur, je vais te dire mon souci, mon tracas. J'ai été jusqu'à dire un jour à mon épouse, je lui ai dit écoute, mon cœur se referme pour toi et j'ai pas envie, j'ai pas le désir. Et c'était un moment où ça a relancé notre couple. C'est très dur de dire mon cœur se referme, j'ai pas envie, j'ai pas le désir.
0: C'est presque à double tranchant.
1: Voilà, c'est ça, c'était prendre un risque, mais en général, si vraiment il y a ce compagnonnage d'amitié, hein, le couple c'est un compagnonnage, s'il y a cette amitié, ça relance les choses extraordinairement.
0: Donc pour vous, l'amitié dans le couple, c'est vraiment indispensable.
1: Oui, je pense qu'on a vu la première partie, hein, ce qui est ce cœur ouvert et cette solidarité, hein, on reste sensible et solidaire de l'autre, et cette deuxième partie, c'est-à-dire partager l'intimité de mon cœur, ça fait partie du deuxième élément pour construire une vie conjugale durable. C'est toujours, ça s'inscrit dans durable, pas du passager ou de l'éphémère. Aujourd'hui, on a des émotions, on croit que c'est de l'amour. Non, on construit un sentiment amoureux à travers la fraternité, on construit un sentiment amoureux à travers l'amitié, on peut se dire les choses. C'est la construction d'un sentiment profond, d'un attachement profond, et pour du durable.
0: Jean-Pierre Lachise, je vous remercie pour ces éléments de réponse. Je vous propose qu'on puisse se retrouver lors d'une prochaine chronique et continuer à discuter ensemble de ce sujet.
1: Merci pour cette invitation, je n'y manquerai pas.
0: Merci, à bientôt, au revoir.
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1: Bonjour, bonjour à toutes et tous. 727 327, c'est le nombre de candidats au bac cette année. Les épreuves débutent dans moins d'un mois pour les filières générales et technologiques et ce sera même dès demain pour le bac professionnel avec l'épreuve écrite de langue. Pour cette session 2026, le plus jeune candidat a un peu moins de 10 ans. Une situation qui interpelle le ministre de l'Éducation, Édouard Geffry, dit souhaiter encadrer les inscriptions à l'examen en fixant un âge plancher pour les candidats. Après la mobilisation des agriculteurs cet hiver, un projet de loi arrive à l'Assemblée cet après-midi. Il doit tenter de répondre à la crise du secteur et les débats s'annoncent agités. Plusieurs mesures sont vivement décriées sur les pesticides, les projets de stockage d'eau ou encore l'extension des bâtiments d'élevage. Une opération de recherche citoyenne aura lieu samedi en Loire-Atlantique, annonce de la gendarmerie après la disparition de Manon Rolandeau. Cette agricultrice de 31 ans est introuvable depuis fin mars et une battue sera donc menée sur inscription et encadrée par les forces de l'ordre. Le conjoint de Manon Rolandeau, suspecté de l'avoir tué, a lui été arrêté en Algérie le 27 avril. Il est depuis en détention provisoire. Une nuit dans le train pour des centaines de voyageurs. En cause, un accident sur la ligne Paris-Lyon-Marseille hier soir en Saône-et-Loire. 8 TGV se sont retrouvés bloqués. Certains sont arrivés à destination seulement ce matin avec plus de 9 heures de retard. Les délais pour les rendez-vous médicaux restent stables. C'est le bilan d'une étude aujourd'hui de Doctolib et la Fondation Jean Jaurès. En moyenne, on compte 3 jours pour voir un généraliste, mais les délais se rallongent pour certains spécialistes. 42 jours pour un cardiologue en moyenne, 32 jours pour un dermatologue. L'étude montre par ailleurs de grandes disparités selon les territoires. En fin du foot, avec ce soir le premier match de barrage entre Laval, 16e de Ligue 2, et Rouen, qui a terminé 3e du championnat de national. Le match à 20h30 en Normandie, avant le retour dimanche à Laval. C'est la fin de cette édition. Bon après-midi.
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0: Les troubles du sommeil concernent aujourd'hui une grande partie de la population. Et parmi eux, l'apnée du sommeil reste encore largement sous-diagnostiquée, alors même qu'elle peut avoir des conséquences importantes sur la santé. Pour en parler, je reçois aujourd'hui dans Sentez-vous bien, dans le cadre des deuxièmes assises des préventions en santé, Séverin Bénizerie, fondateur d'Apnil, une solution innovante pour mieux détecter et accompagner cette pathologie. Bonjour, bienvenue.
1: Bonjour.
0: Alors donc, pour commencer, est-ce que vous pouvez nous expliquer simplement qu'est-ce que c'est que l'apnée du sommeil et pourquoi c'est un enjeu de santé publique aujourd'hui?
1: Alors, l'apnée du sommeil, en fait, c'est un trouble silencieux. Donc, à chaque fois que vous allez dormir, les muscles autour de la gorge peuvent s'affaisser jusqu'à fermer la respiration. Donc, ça va commencer par un ronflement jusqu'à arrêter complètement la possibilité de respirer. Et à ce moment-là, ce qui va se passer, c'est que votre corps va se réveiller. Mais vous ne vous rendez pas compte de ce réveil, il est inconscient. Mais vous allez avoir une sorte de cycle où vous allez respirer, petit à petit les voies respiratoires se bloquent, votre corps n'a plus d'oxygène et vous allez vous réveiller. Et ça, c'est une problématique importante parce qu'on prive d'oxygène les organes pendant la nuit, on vient réveiller l'activité cérébrale de manière inconsciente aussi, de manière répétée. Et donc là, chez certaines personnes, quand on parle d'apnée du sommeil sévère, c'est plus de 30 fois par heure que ce cycle se répète. Donc du coup, évidemment, la conséquence, c'est qu'on se réveille le lendemain matin avec un sommeil qui était de mauvaise qualité et de la fatigue, de la somnolence pendant la journée, ça peut être des maux de tête, etc. Il y a plein de symptômes qui sont la conséquence d'un sommeil de mauvaise qualité. Voilà, donc ça c'est à court terme. Et à plus long terme, en fait, malheureusement, on crée le terreau de problèmes de santé qui sont beaucoup plus sérieux. C'est du diabète, c'est de l'hypertension, c'est des cancers et des AVC sur le long terme.
0: Alors, il semble cependant que ce soit difficile de diagnostiquer cette apnée du sommeil. Alors, la réalité, c'est difficile. Pour quelles raisons ?
1: Alors aujourd'hui, il existe un parcours de soins où il y a un certain nombre de médecins qui sont spécialisés dans le sommeil et qui vont avoir un appareillage dédié sur ces examens du sommeil. Mais aujourd'hui, on parle de peut-être ces quelques milliers de médecins en France et qui ne sont pas capables d'avoir une action au niveau de la population entière.
0: Et alors donc, quand on est concerné par cette apnée du sommeil, quels sont les signes qui peuvent nous alerter justement ?
1: Alors au départ, c'est tout simplement de la fatigue. Donc si vous vous endormez devant la télévision, que vous avez du mal à lire un livre, que vous êtes somnolent au volant, ça peut être des choses comme ça. Tout simplement avoir la sensation que votre sommeil n'est pas réparateur. Vous avez passé une nuit normale de 8 heures, vous vous réveillez, vous êtes toujours fatigué. Voilà, ce sont des signes qui peuvent alerter.
0: Maintenant, parlez-nous de l'application que vous avez développée, Apnil. Comment est-ce que cette idée vous est venue déjà ?
1: Alors l'idée, donc en fait on a développé une application qui s'appelle Apneal, donc ça permet de faire un examen du sommeil. L'idée de cette application, c'était qu'il y avait effectivement une plainte dans la population générale extrêmement importante sur la qualité du sommeil et relativement peu de solutions pour avoir des outils médicaux pour le prendre en charge rapidement, en fait dans une logique de prévention. Parce que là aujourd'hui la problématique, c'est que les gens réalisent qu'ils font de l'apnée du sommeil quand c'est trop tard et qu'ils ont déjà développé des comorbidités. Donc là, l'enjeu du projet, donc moi je suis associé avec un chercheur, et il y a maintenant 5 ans, on s'est appuyé sur ses travaux de recherche sur le sommeil et la capacité qu'avaient effectivement les capteurs embarqués dans les téléphones pour avoir des mesures précises du sommeil. Et donc on s'est rendu compte que l'apnée du sommeil était un enjeu de santé publique extrêmement important, et c'est pour ça qu'on a concentré nos efforts sur cette pathologie en particulier.
0: Et alors, est-ce que vous pouvez nous expliquer comment fonctionne votre application ?
1: Donc c'est extrêmement simple, on installe l'application depuis l'App Store et ensuite on va venir dormir une nuit. Donc on n'a pas besoin de faire l'examen sur plusieurs nuits. Donc on va attacher en mode avion son téléphone par-dessus son pyjama avec un bandage adhésif qu'on a à la pharmacie ou du sparadrap que tout le monde a dans son placard. Et le téléphone va rester au contact de la cage thoracique pendant une nuit. Donc ça va permettre de suivre les mouvements de la respiration, de suivre les battements du cœur et également d'avoir un enregistrement du son de la respiration. Et à partir de ces signaux, on a une intelligence artificielle qui va venir analyser ces données, reconstruire les signes vitaux de la personne qui dort et détecter s'il y a des problèmes dans la respiration.
0: Et alors, en quoi est-ce que ça va changer le parcours, ou est-ce que ça change le parcours de dépistage ou alors de suivi justement des personnes qui souffrent d'apnée du sommeil?
1: Là où on pourra avoir un impact, je l'espère, c'est qu'on a démontré aujourd'hui dans des études cliniques qu'on avait une précision équivalente à l'examen qui est réalisé chez le médecin ou à l'hôpital en ayant cette approche et en utilisant l'intelligence artificielle. Donc nous, ce qu'on espère, c'est pouvoir permettre à un nombre plus important de médecins d'avoir un outil pour pouvoir réaliser à leur niveau déjà une première étape de dépistage sur un nombre du coup important de patients, hein, qui va correspondre aux vrais besoins médicaux qu'il y a derrière cette problématique, pour qu'ensuite on ait un tri des patients et qu'on ne puisse adresser les patients qui sont réellement malades aux spécialistes du sommeil qui sont aujourd'hui débordés.
0: Et comment est-ce qu'on fait pour accéder à votre application? Est-ce que c'est juste à télécharger sur un App Store, ou est-ce qu'il faut que ce soit prescrit par un médecin?
1: Alors effectivement, on a plusieurs parcours. On a un certain nombre de médecins qui peuvent inviter des patients. On a également quelques pharmacies maintenant qui distribuent l'application. Mais pour l'ensemble de la population, c'est possible de l'installer dans l'App Store, qu'on ait un téléphone Android ou iPhone.
0: Et à quel prix?
1: Alors aujourd'hui, si vous passez par votre médecin ou un professionnel de santé, c'est pris en charge. Et on a des partenaires qui financent cet examen de dépistage. Aujourd'hui, si vous ne passez pas par un professionnel de santé, il y a un tarif de 99€ pour faire 5 enregistrements.
0: Si vous devez laisser juste un dernier message aux auditeurs avant qu'on se sépare, quel message vous voulez leur adresser à propos justement de ces apnées du sommeil et de ce qu'il faut surtout surveiller et ne pas laisser passer?
1: Ouais, je pense que c'est un vrai angle mort en fait dans la politique de santé publique, le sommeil, parce que c'est quelque chose qu'on ne voit pas, qu'un médecin ne peut pas observer quand on fait une visite médicale, et que très peu de médecins ont d'outils pour vraiment faire une évaluation fine. Donc je pense que vu les impacts sur la santé, et également on n'en a pas parlé, mais il y a des impacts mesurés sur les bénéfices à avoir un traitement. Parce qu'aujourd'hui, on détecte une apnée du sommeil, il y a des traitements qui peuvent être mis en place. Ces traitements, il est démontré, par exemple, qu'on a une réduction de la mortalité toute cause de 37% quand on est bien observant sur un traitement sur l'apnée du sommeil. Donc du coup, on n'est pas du tout sur des sujets négligeables en termes d'enjeux de santé. Donc c'est au-delà du confort au quotidien et de l'amélioration de la qualité de vie, on parle vraiment d'un enjeu sur le long terme. Donc c'est important, et nous, en tout cas, on fait tout notre possible pour pouvoir diffuser cette application, qu'elle puisse être prise en charge par la Sécurité sociale et faire l'objet d'un remboursement à terme, et qu'elle soit largement disponible.
0: Séverin Bénizerie, merci beaucoup et bon succès pour le développement de votre application et puis le suivi aussi que cela occasionnera. Merci, au revoir.
1: Merci à vous pour l'invitation.
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1: Bienvenue pour cette nouvelle émission de Petits Sujets Psychologiques et nous sommes en compagnie d'Eléonore Tarlet. Bonjour.
2: Bonjour Oscar.
1: Merci de nous retrouver. Je rappelle que vous êtes psychologue et psychothérapeute. Aujourd'hui, vous revenez sur la psychologie sociale, un sujet dont vous nous aviez déjà parlé lors de l'émission précédente. Et pour cette émission, eh bien, vous allez nous parler plus spécifiquement du côté obscur de la force, je dirais,
2: Eléonore Tarlet,
1: puisqu'il va s'agir de psychiatrie noire. Alors, qu'est-ce que c'est exactement la psychiatrie noire ?
2: La psychiatrie noire, c'est une partie de l'ingénierie sociale. Donc, on a vu dans une précédente émission le côté, bon, on va dire, sympa de l'ingénierie sociale, mais on est quand même dans de la manipulation des foules. Et là, l'ingénierie sociale du côté dark psychiatrie, ce n'est plus de la manipulation simple, on va dire, c'est un abus de toutes les lois psychopathologiques utilisé dans un programme de la peur, mais sur nous, les humains.
1: Et alors donc, pour bien comprendre de quoi on parle, cette psychologie noire a aussi une histoire, et pour cela, il faut remonter aux années 30. Hein.
2: Voilà, donc on a vu la dernière fois l'historique de cette ingénierie sociale qui continue. Donc après Pavlov, après cette découverte essentielle, un principe sur le conditionnement humain, on a Otto Rank, qui est un médecin dans les années 30, qui commence à expérimenter sur les êtres humains. Donc avant, on avait Pavlov, Skinner, d'autres scientifiques qui étudiaient le comportement animal sur des chiens, des chats, des rats. Et ensuite, on a commencé à expérimenter sur les êtres humains. Et notamment, ça a démarré à l'Académie militaire de Berlin. Mais ça n'était pas encore la psychiatrie noire. Hein. Par contre, ces travaux d'Otto Rank ont été repris par un docteur connu, mais pas dans le bon sens, qui s'appelle le docteur Joseph Mengele. Et aussi le docteur Reim, pendant la Seconde Guerre mondiale. Donc là, c'est le vrai début des expériences sur nous, les êtres humains. Et ce programme, il va se développer dans les années 40 avec plusieurs sous-programmes, notamment un programme qui s'appelle le programme MONA, où on va travailler avec le trauma, le psychotrauma. Alors, on a une variable essentielle, la première, c'était le conditionnement. Nous sommes tous très conditionnables. Et on va avoir une deuxième variable, qui est le psychotrauma, qui va générer de la peur. Et finalement, ces deux ingrédients vont nous rendre extrêmement vulnérables à la manipulation.
1: Et alors donc, est-ce qu'on sait si ces expériences avaient un but connu, Eléonore Tarlet ?
2: Alors, le but, c'était de savoir comment on pouvait... Alors, si je continue un petit peu, donc on avait les années 30, mais ensuite, il y a eu la guerre. Et donc, on voulait savoir si on pouvait, quelque part, effacer la mémoire ou conditionner quelqu'un, par exemple, à tuer une personne.
1: Donc, on n'essayait pas juste de comprendre le fonctionnement de l'homme, mais on voulait vraiment reprogrammer son cerveau.
2: Alors, au démarrage, c'était expérimental pour effectivement comprendre la psychologie humaine et comprendre comment obtenir certains comportements des humains. Mais finalement, après, on s'est dit, tiens, est-ce qu'on ne peut pas finalement reconditionner une mémoire ? On le voit d'ailleurs dans les films américains souvent, hein, on efface des mémoires, la personne se réveille d'un coma, elle ne sait plus qui elle est, c'est pas comment elle s'appelle, elle a des flashs qu'elle est en train de tuer quelqu'un. Et donc cette fiction américaine est basée sur des faits réels, si je peux dire, puisque ça c'est des choses qu'on a pratiquées depuis des années, qui sont officielles et que l'on continue de pratiquer. Hein, par exemple, il y a eu le programme aussi Bluebird, où là on a commencé à faire des tests biochimiques sur les humains. C'est-à-dire que on avait les drogues à l'époque, on n'avait pas encore les neuroleptiques, mais on avait le LSD, on avait le cannabis, et on a commencé à expérimenter l'effet de ces drogues sur le cerveau et comment on pouvait créer peut-être un sérum de vérité. Hein, l'objectif, un petit peu l'idée au démarrage, c'était ça. Une fois qu'on a nos ennemis politiques, pouvoir les faire avouer.
1: Donc voilà, cette histoire de la psychologie noire remonte déjà à presque un siècle. Donc il y a d'autres étapes encore qui nous amènent à mieux comprendre.
2: Alors il y a eu d'autres étapes, parce que ça continue. Donc oui. Après les années 40 et la Seconde Guerre mondiale, on a eu notamment une date importante, 1956, puisque un scientifique qui s'appelle Donald Evan Cameron a créé ce qu'on a appelé la méthode Cameron, qui expérimentait dans des hôpitaux psychiatriques, des orphelins, et donc il donnait lieu à beaucoup de recherches. Il était très très soutenu financièrement, notamment par la CIA, pour expérimenter et faire ses travaux. Et il a publié dans une très bonne revue scientifique qui s'appelle l'American Journal of Psychiatry en 1956.
1: Oui, il faut dire que tout ça, c'était au grand jour, hein.
2: Voilà, tout ça c'était au grand jour, et donc il y avait à la fois ce qu'on appelle aujourd'hui la sismothérapie, mais à l'époque c'était des électrochocs, il y avait l'effet des drogues, et il y avait aussi une espèce de propagande, c'est-à-dire qu'on mettait des écouteurs sur les oreilles des personnes toute la journée, et on leur faisait écouter des messages extrêmement monotones, mais de propagande idéologique, du style, voilà, tu vas servir ton pays, et tu vas tuer tous les opposants de ton pays... Et donc c'est des personnes qu'on mettait aussi sous coma artificiel et qu'on réveillait pour leur faire des électrochocs ou leur donner des drogues. Donc là, on va dire qu'on peut parler de torture en fait, hein, mais oui. Sous couvert de science, en fait, ça passait, c'était financé, c'était officiel, c'était affiché et je dirais presque ça posait problème à personne. Alors que ça bafoue, vraiment, ça viole toutes les lois éthiques qui sont écrites et qui, normalement, sont toujours en vigueur.
1: Et alors, Éléonore Tarlé, donc, nous arrivons à la fin de cette émission. Pour conclure...
2: Alors, pour conclure, ces chroniques ont pour objectif de vous permettre de comprendre toutes ces expérimentations, pour vous permettre peut-être de les repérer dans votre quotidien et de voir qu'on est beaucoup plus manipulable que l'on ne pense. Donc restez éveillés et demandez-vous toujours, est-ce que voilà, c'est pertinent pour moi ? Et je dirais, moi je dis en rigolant, à qui profite le crime ? C'est-à-dire, est-ce qu'on me demande de faire ça pour mon bien ? Ou est-ce que peut-être ce que l'on me demande de faire ou que l'on m'incite à faire sert d'autres enjeux ou d'autres objectifs qui ne sont pas les miens et qui sont même peut-être à l'opposé de mes valeurs ou de ce que je souhaite pour moi, ma famille, mon pays ou le monde ?
1: Et donc, connaître son fonctionnement psychologique, ça permet à tout un chacun d'avoir peut-être une meilleure analyse et de pouvoir réagir dans des situations critiques. Sans laisser la peur l'emporter, par exemple, parce que je crois que la peur joue un rôle essentiel dans tout ça.
2: Tout à fait, hein, puisque là, on parle aussi de fear control, hein, et ces programmes nous manipulent dans la peur, puisqu'on sait très bien que quand on est activé dans le cerveau limbique et au niveau de l'amygdale, on ne peut plus réfléchir. Donc, à la fois, toute cette manipulation très insidieuse, je dirais vraiment extrêmement bien rodée, bien maîtrisée aujourd'hui, et le fait de nous maintenir en peur, en angoisse continuelle, ces programmes de terreur ne profitent pas à l'individu souverain, libre et souverain.
1: Voilà, merci beaucoup Éléonore Tarlé. C'était Petit Sujet Psychologique. Vous nous avez parlé de la dark psychiatrie ou la psychiatrie noire dans le cadre d'un volet sur l'ingénierie sociale. On se retrouve très vite pour une nouvelle émission. À très bientôt.
2: À très bientôt.
1: Au revoir.
2: Au revoir.
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0: 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Il est 16h.
1: Conseil simple pour écolo débutant. Oh, éco-emballage, t'as vu? C'est recyclable. Eh bien, raté. L'agroalimentaire nous enfume sans gêne. Le très malin pictogramme éco-emballage est apposé sur 95% des produits vendus en France. Sa couleur verte laisse à penser qu'on est dans le domaine de l'écologie. La jolie flèche verte tourne sur elle-même comme un symbole de transformation à l'infini. Conséquence logique, la majorité des consommateurs pensent que l'emballage est recyclable. Or, l'opération vise au mieux à semer le trouble, au pire à nous tromper sciemment. Éco-emballage émane de la société du même nom à laquelle adhèrent les géants de l'agroalimentaire. Ce picto indique seulement que l'industriel qui a fabriqué le produit sur lequel il est apposé verse une contribution à l'une des sociétés agréées par l'État pour piloter le tri et le recyclage en France. L'économie de l'industrie agroalimentaire repose en grande partie sur la prolifération des emballages qui servent bien sûr de contenants, mais aussi de support marketing et publicitaire pour les marques. Il est donc essentiel de nous faire croire que tout est recyclable à l'infini. En attendant, il n'est pas inutile de rappeler que le plastique, et encore pas tous, est recyclable une à deux fois maximum. Ce conseil est extrait du

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Bienvenue à tous sur Hope Radio, c'est Ed au micro avec vous jusqu'à 20h. Nous venons d'entendre Shirley Caesar qui chantait Rain Jesus Rain. Dans quelques minutes à 16h30, notre rendez-vous quotidien, l'Instant Bible animé par Nafi Bonine. On écoute tout de suite Sergio Silvestre qui interprète I Will Follow Him.

C'était le Gave Vocal Band sur Op Radio. J'espère que votre journée se passe bien malgré le temps un petit peu. Il y a quelques jours, on avait cette impression d'être au mois de novembre. Là, on est plutôt début octobre, fin septembre. Patientons encore un peu. L'été approche. On écoute Ezekiel Walker suivi de Rhoda Scott.

C'était la grande Rhoda Scott et son Orgamone sur Hope Radio. N'hésitez pas à nous rejoindre sur les réseaux sociaux, hoperadio.live. Faites-nous savoir, faites-nous partager vos impressions, vos encouragements aussi surtout. Et puis si vous avez des questions, vous pouvez également aussi participer aux gospel dédicaces qui ont lieu chaque vendredi entre 18h et 19h. On écoute maintenant les Jehovah Shalom a cappella, suivi du London Community Gospel Choir, avant de retrouver l'instant Bible.

C'était Call on Him, interprété par le London Community Gospel Choir. 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
1: Bonjour à tous, j'espère que vous avez passé une excellente semaine. Je vais vous raconter une petite histoire. Il y a de ça, peut-être il y a 10 ans, je suis partie en vacances avec des amis. Et chacun devait payer ses courses, mais on avait décidé de mettre en commun et de diviser cette part des courses. Et une personne qui n'est pas spécialement dans le partage, qui était avec nous, a dit bah, « Puisque c'est comme ça, moi j'ai pas trop envie de payer, donc je prends plein de choses. » Et il a pris plein de glaces, plein de glaces. Et il a dit « C'est mes glaces, personne n'y touchera. » Pas de problème, pas de problème. Arrivé en vacances, tout le monde mange ce qu'il a acheté, ses glaces et autres, et personne ne touche à ses glaces. Et le dernier jour, où on doit partir, il reste 3 paquets de glaces. Et là, ce jour-là, il nous dit « Ah ben, faut qu'on partage, sinon c'est perdu. » Et ben nous, on lui dit « Ben non, mais nous, on n'a pas envie de glace, en fait. » Et même si on avait envie de la glace, on voulait aussi lui montrer que le geste fait précédemment n'était pas le bon et pas la bonne attitude à avoir. Résultat, il a mangé 2 paquets de glace, il a été bien malade et il a gâché 1 paquet de glace. Et après, il nous en a voulu à nous en nous disant « Mais c'est de votre faute, fallait en manger avec nous. » On va aborder le thème de « En vouloir toujours plus ». Et pour ça, je vais dire bonjour au pasteur Élise Lazarus. Bonjour Élise, comment vas-tu ?
2: Bonjour, bah écoute, ça va plutôt bien.
1: Ça va ? T'aimes les glaces ?
2: J'aime les glaces à la folie, c'est terrible.
1: Est-ce que
2: moi, je les aurais mangées, ouais, non peut-être pas toutes, mais franchement, j'y serais allée.
1: D'accord. Et toi, Gétro, comment vas-tu ?
3: Bonjour, j'aime moyennement les glaces.
1: C'est vrai ?
3: Les sorbets, j'aime bien par contre.
1: D'accord, ah oui, au d'accord.
3: Oui,
1: là,
3: bref,
1: je comprends mieux, je comprends mieux. Alors, je vais vous demander, si vous pouvez, l'un de vous, de me lire Acte 8, versets 9 à 13, s'il vous plaît.
4: Ben, je vais y aller. Alors, un homme appelé Simon habite dans cette ville depuis un certain temps. Il pratique la magie et il étonne beaucoup les gens de Samarie. Il dit qu'il est quelqu'un d'important et tous, les plus jeunes comme les plus vieux, l'écoutent avec attention. On dit « Cet homme, c'est la puissance de Dieu, celle qu'on appelle la grande puissance. » Depuis longtemps, Simon étonne beaucoup les gens avec sa magie. C'est pourquoi il l'écoute avec attention. Mais maintenant, Philippe leur annonce la bonne nouvelle de Jésus-Christ et du royaume de Dieu. Tous ceux qui le croient, des hommes et des femmes, se font baptiser. Même Simon devient croyant. Il se fait baptiser et il ne quitte plus Philippe. En voyant les miracles et les choses extraordinaires qui arrivent, c'est lui qui est très étonné.
1: Merci. Est-ce que j'ai trop, toi, tu peux lire de 18 à 20, s'il te plaît, toujours dans Acte 8.
3: Alors, 18, Simon voit que les croyants reçoivent l'Esprit Saint quand les apôtres posent les mains sur leur tête. C'est pourquoi il offre de l'argent à Pierre et à Jean en leur disant « Donnez-moi ce pouvoir à moi aussi ». De cette façon, quand je poserai les mains sur la tête de quelqu'un, cette personne recevra l'Esprit Saint. Mais Pierre lui répond, « Que ton argent soit détruit et toi aussi. Tu as cru que tu pouvais acheter avec de l'argent ce que Dieu donne gratuitement. »
1: Est-ce que quelqu'un peut me décrire qui est Simon ? Parce que la magie, l'argent...
2: Bah, en fait, le texte te dit assez bien oui. Quel genre de personne c'est. C'est... À l'époque, tu avais des gens qui s'appelaient magiciens, alors je ne sais pas exactement c'était quoi, mais en tout cas, c'était des gens de pouvoir. Et lui, il aimait bien avoir du pouvoir et dire qu'il était important.
1: D'accord.
2: Mais n'empêche, cet homme un peu orgueilleux est touché quand il entend parler de Jésus et il devient chrétien. Sauf que, ben, avant, il était super important et tout le monde le savait. Et là, il voit des gens qui ont l'air plus puissants que lui, les apôtres. Et ce serait quand même dramatique de perdre son pouvoir, son statut. Donc, il essaie de négocier en disant « Hey, je te donne un peu de sous parce que je suis riche, et vas-y, tu me files un peu du pouvoir, comme ça je reste important. » Et ben, malheureusement, ça ne marche pas comme ça avec Dieu.
3: Et puis, il faut bien savoir que à cette époque-là, on est dans des sociétés où la magie, le surnaturel est très présent, très très présent, même si ce sont des croyants, même si ce sont des monothéistes. Quand on voit les miracles que Jésus fait, il emploie des formes qui sont très proches de la magie, parce que la culture de ces gens-là est très proche de la magie.
1: Mais j'ai trop, excuse-moi, je te coupe, hein, mais on est d'accord que la magie, chez les chrétiens, c'est pas autorisé.
3: C'est pas autorisé, et ça n'empêche pas que certaines formes... Par exemple, Jésus fait un miracle, pour être très concret, Jésus fait un miracle. Il y a un homme qui est aveugle,
1: oui.
3: On en a parlé il y a quelques temps. Au lieu de le guérir spontanément par la puissance tout simplement qu'il avait, il va cracher par terre, faire de la boue, lui mettre la boue sur les yeux et lui dire d'aller se laver à un réservoir de Siloé. Et quand il va se laver à ce réservoir, les yeux, il devient voyant. C'était pas nécessaire, mais Dieu va employer parfois les formes, qui sont les formes culturelles des gens.
1: Un rite ?
3: Qui peuvent être des rituels, ou qui peuvent, je sais pas, par exemple, il y a un prophète qui fait tomber un fer, enfin, quelqu'un fait tomber un fer de hache, il va jeter une branche sur l'eau, et puis le fer de hache va remonter. Est-ce que c'était nécessaire de jeter la branche ? Non.
1: D'accord.
3: Mais Dieu parfois emploie des formes qui sont les formes culturellement recevables par les gens à qui il veut parler, quoi.
1: D'accord.
2: En plus, peut-être que pour certains qui nous regardent, ça les marque pas, mais dans le texte, c'est marqué qu'on est en Samarie. En fait, Samarie, c'est une petite région juste à côté de là où il y avait les Juifs.
1: D'accord.
2: Et les gens qui sont là, c'est pas vraiment des Juifs. D'ailleurs, ils s'entendaient pas très bien entre eux. En fait, c'est au fur et à mesure du temps, à un moment, il y a un autre pays, en gros, qui avait colonisé et pris le pouvoir chez les Juifs et avait dit, cette petite région-là, on va mettre des gens qui sont d'ailleurs et qui vont être comme des Juifs. Et ces gens-là, ils sont arrivés, on leur a dit, maintenant, vous êtes Juifs. Donc, ok, on va devenir monothéistes. Mais ils ont ramené leur tradition à eux, leur culture. Et donc, ils ont mélangé pas mal de choses. Donc, en plus, en Samarie, il y avait plus encore de superstition qu'ailleurs.
1: D'accord.
2: Parce que c'était un peu du mélange. Tu vois, tu prends un peu de chrétien, un peu de... Enfin, même pas du chrétien, un peu de juif, un peu de polythéisme autour, de choses un peu... Tu secoues, tu mélanges, et puis... Voilà.
1: Je comprends. Mais du coup, on est d'accord que Simon, il a l'air d'en vouloir beaucoup plus, et encore plus. Il est déjà très connu, il est respecté de tous, visiblement, là où il va. Mais malgré ça, on a l'impression qu'il veut acheter encore plus de pouvoir. Pourquoi ? Pourquoi on en voudrait plus ?
3: Il y a un proverbe qui dit que l'homme court après la femme jusqu'à ce que la femme l'attrape. Autrement dit, parfois, on croit vouloir quelque chose, mais en fait, on ne sait pas vraiment où est-ce qu'on met le petit doigt, dans quel engrenage, et comment ça va nous broyer par la suite. Bon, je ne parle pas de mon mariage. Enfin, c'est une illustration. Ça n'est qu'une illustration. Laetitia, ne me quitte pas, s'il vous plaît. Simon, habitué à la notoriété, il est habitué un petit peu à être le centre d'attention. Certainement, il a placé une partie de sa valeur et de son identité là-dedans, dans le fait d'être un petit peu admiré, adulé par les foules. Et il veut continuer quelque part. Il a beau s'être converti. Ça ne veut pas dire qu'il est devenu complètement radicalement différent. Il y a tout un chemin qui doit se faire. Et là, c'est une épreuve. Donc là, quelque part, l'épreuve, il la rate. Mais en même temps, il y a une porte qui s'ouvre parce que Dieu va certainement lui pardonner, lui permettre de grandir.
1: Mais il y a quelque chose qui me tracasse, Élise. Il dit à un moment donné, je vais vous donner de l'argent, comme ça, moi aussi, je pourrais donner le Saint-Esprit. C'est bien ça ?
2: Alors, c'est ce qu'il dit, parce qu'il est persuadé que le monde marche comme ça. Je ne sais pas si ça t'est déjà arrivé. Moi, ça m'est arrivé parce que ça m'arrive de faire des conférences. Tu arrives dans une pièce, tout le monde discute. Tu dis une chose, et tout le monde s'arrête de parler, de dire, ah oui, c'est vrai. Ce sentiment-là, t'as beau essayer d'être quelqu'un de simple, etc. C'est bon, hein. Pour l'image de soi, c'est pas mal. On peut vite devenir accro à ça. Et être persuadé que si tout a toujours marché comme ça pour toi, en donnant de l'argent, t'as tout ce que tu veux. En étant important et en parlant, tout le monde t'écoute. Et moi, ça m'est arrivé. Alors, je suis pasteur, donc... Dans l'église, même si j'essaie de rester quelqu'un de simple, hein, les gens peuvent avoir cette habitude de dire si le pasteur dit, c'est comme ça. Le jour où tu vas ailleurs que dans les églises où tout le monde s'en fiche que tu sois pasteur et que tu dis un truc, c'est un peu vexant que tout le monde s'en fiche. Ça te remet les pieds sur terre. Et là, je pense que c'est ce qui va arriver à Simon, c'est il a l'habitude que tout marche comme il veut.
1: Et Jethro, à partir de quel moment on peut dire qu'on en veut plus, qu'on en veut toujours plus. Par exemple, moi, je suis sur les réseaux sociaux. Je suis obligée de m'accorder des pauses. Cette semaine, je ne vais pas toucher du tout aux réseaux sociaux parce que c'est quelque chose de très addictif. Mais je ne sais pas à quel moment c'est né, en fait, ça, cette addiction. À quel moment j'en voulais plus. Comment ça peut venir ?
3: Ça me semble assez simple, en fait. Hein. Quand tu es plein, Quand tu es satisfait, quand tu es rassasié, tu n'as pas besoin de plus. Quand tu as mis en place des stratégies pour te satisfaire, mais que ces stratégies-là ne peuvent jamais te satisfaire, en fait. Tu peux pas être rassasié, tu en veux toujours plus. Un exemple concret. J'ai rencontré un jour un homme dont la spécialité était de séduire les femmes. Il adorait les séduire, bon, il avait une relation sexuelle avec elles, et puis il les quittait parce que, en fait, finalement, il me disait, le sexe, ça m'intéresse pas vraiment. Ce qui me plaît vraiment, c'est sans cesse de les faire craquer et quelque part de sentir le pouvoir que j'ai.
2: Un pick-up artiste, joie et bonheur.
3: Oui. Mais en fait, c'est sans fin. Parce que c'est un instant et puis après, tu n'es pas satisfait et tu dois recommencer et recommencer sans cesse, sans cesse. Ça veut dire qu'il te manque quelque chose et tu as mis en place une mauvaise stratégie pour satisfaire ce besoin-là. Et comme ça ne peut pas marcher, c'est sans fin. Tu en veux sans fin. Alors lui avait mis cette stratégie en place d'adulation, d'adoration de la foule. Ça ne marchait pas, il en voulait toujours plus. Quand il s'est converti, il a découvert Dieu, ça aurait pu lui satisfaire. Il aurait pu dire « Ich habe genug ». Je suis plein, je suis satisfait, je suis comblé, je suis rassasié. Au lieu de ça, il en voulait toujours plus parce qu'il avait simplement pas pris le temps de contempler la beauté de Dieu. Quand tu prends le temps, ça te suffit.
1: D'accord. Élise, est-ce qu'on pourrait apparenter ça à amasser des biens ou autre chose, amasser tout court? Et que dit la Bible dessus?
2: En fait, c'est... Alors oui, il y a amasser les biens, c'est la première chose qui vient en tête quand on dit en vouloir plus. Mais en réalité, ça touche tous les aspects. On veut parce que quand on obtient quelque chose, que ce soit matériel ou autre chose, c'est un plaisir immédiat. Moi, ce qui me marque toujours, un jour j'ai lu quelque chose sur Internet qui disait les gens qui gagnent au loto, ils ont 2 ans de bonheur supplémentaire très haut et après ils reviennent au niveau de bonheur qu'ils avaient avant. Même gagner au loto, ça rend pas vraiment heureux. Ça montre bien que vouloir plus, ça marche pas. Ça peut pas marcher. Et donc du coup, oui, on peut amasser de l'argent, on peut amasser des relations, on peut amasser des followers, on peut amasser des compliments. Le truc, c'est que si on est à la recherche d'un bonheur immédiat, ben on va passer notre temps à chercher encore et encore et encore et encore plus. Et on sera jamais heureux. Il y a dans la Bible un texte qui est dans Timothée qui te parle même de femmes qui voulaient chercher la vérité. C'est super beau au départ de chercher la vérité. Mais le texte dit, elles cherchent toujours plus, elles veulent toujours la nouvelle vérité sans jamais l'atteindre vraiment. C'est super triste. Ça te dit que même pour ce qui est du spirituel, tu peux vouloir... Si tu veux avoir encore, encore, encore, encore, toujours le nouveau, même ça, ça ne te rend pas heureux. C'est terrible. Ça veut dire que le seul moyen vraiment d'en avoir assez, c'est de miser sur des choses qui te rendent heureux sur le long terme.
1: J'allais te demander si tu avais des méthodes pour ça.
3: Mais alors, j'en ai une qui s'inspire un petit peu de ce que dit Agour. Fils de Yaké, dans Proverbes au chapitre 30, il dit « Mon Dieu, je te demande seulement 2 choses, donne-les-moi avant ma mort. Éloigne de moi la fausseté et le mensonge. Ne m'envoie ni pauvreté ni richesse, donne-moi seulement ce qu'il me faut pour vivre. En effet, si je suis trop riche, je peux te trahir en disant « Mais qui est Dieu ?» Et si je suis trop pauvre, je peux devenir un voleur. Alors je ne respecterai plus le nom de Dieu. » Et donc l'apôtre Paul le dit très bien aussi dans Philippiens 3, il dit « J'ai appris à vivre dans la pauvreté, dans la richesse, j'ai appris à me contenter de la situation. Pourquoi ? Parce que j'ai cherché sur le long terme des valeurs, une manière de vivre, une manière de voir le monde, de le comprendre et de m'y inscrire, qui m'apporte une satisfaction qui ne dépend pas de la circonstance immédiate. Bien sûr, la circonstance a un impact. Si j'ai mal au dos, j'ai mal au dos. Ça va avoir un impact sur mon moral.
1: Oui, bien sûr.
3: Mais si je suis dans une situation sociale particulière, l'apôtre Paul, Agour, voilà, simplement cherchent le nécessaire, ce dont ils ont besoin pour vivre, ce dont ils ont besoin pour pouvoir ouvrir leur esprit à autre chose et ne pas être... Écoutez, vous savez, pour terminer cette idée-là, il y a des gens qu'on retrouve morts, pauvres, mais ils avaient caché des billets dans leur matelas, ils ont accumulé une fortune pas possible. Et ils n'ont pas regardé là où il fallait, ils n'ont pas placé leur valeur là où il fallait. Et il meurt sur une montagne d'argent. Il meurt de faim sur une montagne d'argent.
1: C'est triste.
3: C'est une forme de cupidité qui relève de la pathologie. Enfin, la cupidité en soi-même relève de la pathologie d'une maladie, d'un manque, quelque part, quoi. Et il faut apprendre à guérir.
1: J'aimerais avoir ton point de vue sur la radinerie, du coup. Est-ce que c'est de la cupidité ou pas?
2: Si je peux...
3: Vas-y,
1: ah oui, mais bien sûr.
2: Je cherche... Là, je n'ai plus en tête la référence, mais peut-être que quelqu'un l'aura, et n'hésitez pas dans ce cas-là à nous la mettre dans les commentaires, ou peut-être que l'un de vous de l'aura. Je crois que c'est dans Matthieu, où c'est Jésus qui dit « Ne cherchez pas à amasser des trésors là où il y a la teigne et la rouille. » En gros, ce qui peut abîmer... Ne cherchez pas des trésors là où ça peut être abîmé sur terre, mais cherchez des trésors dans le ciel où rien ne peut l'abîmer. Et je pense que ça, c'est la réponse aussi sur la radinerie. D'accord. La radinerie, c'est la peur maladive de ne pas avoir tout ce dont on a besoin. Donc on met de côté en cas de coup dur et on finit par pouvoir avoir une montagne d'argent et quand même être radin parce qu'on dit « et si jamais ça manquait ?» Ce que Dieu propose, lui, c'est de dire « fais-moi confiance, je vais prendre soin de toi, ne vis pas dans la peur, donc sois tranquille et tu n'as pas besoin d'être radin. »
1: Merci beaucoup. Du coup, si j'ai bien compris, en vouloir toujours plus, c'est pas nécessaire. Et j'ai bien aimé ton texte dans Proverbes. Et je pense que peut-être la seule chose à demander à Dieu, c'est peut-être la sagesse qu'il avait offerte à Salomon. Et avec cette sagesse, on pourra gérer à savoir s'il en faut plus ou pas. Merci beaucoup, Jethro. Merci d'avoir partagé
3: merci
1: ça
3: à
1: avec
3: toi,
1: moi.
3: Navi.
1: Vraiment, merci. Merci, Élise.
2: Avec plaisir.
1: Je vous souhaite à tous les deux de passer une excellente semaine. Et je vous donne rendez-vous à tous la semaine prochaine. Et on vous souhaite à tous de passer une excellente semaine.

0: C'était l'Instant Bible, présenté par Nafi Bonin.
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C'était Isaïe Kate sur Op Radio. Dans quelques minutes, le flash info de 17h. À venir, Tina Campbell, Linda Lee Hopkins et tout de suite André Crouch qui interprète It Won't Be Long.

Just Believe, un des titres du tout dernier album de Linda Lee Hopkins. Vous êtes à l'écoute de Hope Radio, c'est Ed au micro avec vous, du lundi au vendredi de 16h à 20h. Voici Tina Campbell, l'une des deux sœurs du duo Mary Mary. Elle interprète son titre Pray For Me, juste avant le Flash Info de 17h.

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1: Bonsoir, bonsoir à tous. Le gouvernement veut faire plus d'économies que les 6 milliards d'euros prévus. Annonce du Premier ministre à l'Assemblée cet après-midi. Sébastien Lecornu dit envisager de revoir les gels de crédit pour compenser l'impact de la guerre au Moyen-Orient. Il s'exprimera jeudi sur les conséquences économiques de ce conflit. Et le Premier ministre s'apprête à recevoir le ministre de la Défense des Émirats Arabes Unis. Entretien à Matignon, la France avait condamné hier les frappes qui avaient visé une centrale nucléaire dans ce pays dimanche dernier. Des drones avaient déclenché un incendie près du site. Selon les Émirats, ils venaient d'Irak. Dans l'actu également, un enfant de moins de 10 ans va passer le bac cette année. C'est ce qu'indique le ministre de l'Éducation. Édouard Geffray dit aussi ne pas être sûr que ce soit une bonne chose d'inscrire son enfant au bac aussi jeune. Le ministre veut travailler sur l'instauration d'un âge plancher pour pouvoir être candidat. Notez que la première épreuve du bac professionnel a lieu dès demain. Pour les filières générales et technologiques, ce sera le 15 juin prochain. Les animateurs parisiens dénoncent un climat de suspicion généralisé. Ils sont en grève depuis une semaine et ils ont manifesté cet après-midi jusqu'à l'hôtel de ville. De son côté, la mairie de Paris a lancé hier une convention citoyenne sur la protection et les temps de l'enfant à l'école. Elle devra aboutir d'ici fin juin à des propositions concrètes. Encourager les femmes à parler, même des dizaines d'années après. C'est la position de la porte-parole du gouvernement au sujet de l'affaire Patrick Bruel. Maud Bréjon interrogée sur France 2. L'avocate de Flavie Flamand assure elle avoir été contactée par d'autres victimes du chanteur et indique que de nouvelles plaintes pour viol seront déposées dans les jours qui viennent. Enfin, si vous déclarez vos revenus en version papier, c'est le dernier jour pour s'en occuper. Pour la déclaration des impôts en ligne, la date limite dépend de votre département de résidence. Cela varie entre le 21 mai et le 4 juin. Et ce sera donc dès ce jeudi soir pour les habitants des départements 01 jusqu'à 19. Et c'est la fin de ce rendez-vous d'information. Très bonne fin d'après-midi.
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0: C'était Hey Man, interprété par Melvin Crispell. 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Il est 17h15. Voici votre chronique Boost Espoir.
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3: Chaque fois qu'on lit la Bible, on peut recevoir une dose de foi, d'amour et d'espérance. Une promesse pour toi est la chronique qui te rappelle que quel que soit le défi, quelle que soit la situation que tu traverses, Dieu a un mot tout doux, un mot tout spécial pour toi. Alina.
4: Oui, comme tu le dis, Mildred, Dieu nous a laissé un grand nombre de mots d'encouragement dans la Bible. Il savait que nous allions avoir besoin d'être fortifiés dans les moments difficiles et nous donner du courage vis-à-vis de certaines situations
3: c'est vrai.
4: Que nous traversons. Alors, j'ai trouvé plusieurs promesses pour vous.
3: Ah bon, c'était une seule, mais ça trouvait plusieurs.
4: Oui, je n'ai vraiment pas réussi à choisir qu'une seule, car elles étaient toutes pleines de ressources.
3: Ok.
4: Alors du coup, j'ai hâte de partager avec vous ces paroles pleines de sagesse. Donc le premier, qui se trouve dans le livre des Actes, au chapitre 1, verset 8. Donc Jésus nous laisse la promesse suivante. « Mais vous recevrez une puissance, le Saint-Esprit, survenant sur vous, et vous serez mes témoins. » Puis la deuxième, que je cite également, ce sont les paroles écrites par l'apôtre Paul dans 1 Corinthiens 2, donc les versets 4 et 5. « Ma parole et ma prédication ne se reposaient pas sur les discours persuasifs de la sagesse, mais sur une démonstration d'esprit et de puissance, afin que votre foi fût fondée, non sur la sagesse des hommes, mais sur la puissance de Dieu. » Alors nous sommes tous appelés à être des témoins. Tout autour de nous et même au-delà de nos cercles restreints. Cela peut être compliqué si nous agissons par nos propres moyens, mais nous avons avec nous le Saint-Esprit qui nous a été envoyé par
3: Jésus. Amen.
4: Alors, vous avez peut-être remarqué que le mot « puissance » figure à plusieurs reprises dans les deux promesses. Alors, du coup, le mot utilisé en grec pour « puissance » est « dynamis ». Celui-ci se traduit par les mots « puissance »,« force », »,« capacité ». Mais il est particulièrement utilisé en référence à la puissance miraculeuse. Mmh. Chose qui me fait concevoir que notre tâche, finalement, elle est simple. Seulement laisser l'Esprit Saint nous inonder de cette puissance et agir à travers nous et nos expériences de vie. C'est un témoignage vivant qui transperce le cœur de celles et ceux qui doivent recevoir le message. L'apôtre Paul souligne que ce n'est pas l'art oratoire ou la force de démontrer qui sont convaincants, mais en fait c'est la puissance de Dieu qui va mettre le poids. Cela me donne du coup beaucoup de courage et j'espère qu'à toi aussi, cher ami, et qu'à vous tous ici.
3: En effet, ouais, c'est le Saint-Esprit qui fait le travail.
4: Alors je prie que tu puisses expérimenter cette puissance véritable du témoignage.
3: Merci Alina.
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Andrea Johnson sur Hope Radio. À venir dans quelques minutes, l'agenda gospel de ce mardi 19 mai aux alentours de 17h32-33. Et puis votre chronique bien-être à 17h45, Top Cuisine, au menu du jour du riz au lait d'amande. On aura le plaisir d'entendre All Green, Norman Hutchins, la formation A4 également. Tout de suite, on écoute Walk With Me avec la formation Soul Gospel.

0: 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Alors quand tu parles de mélodie, est-ce que tu lis la musique, tu écris la musique? Tout à l'heure tu me disais que tu joues beaucoup d'instinct, d'oreille.
1: Oui.
0: Tu as appris la musique?
1: Alors, c'est aussi une bonne question. C'est vrai que par rapport à ça, je fais une petite aparté, mais c'est vrai que je me suis pendant très longtemps sentie pas légitime de faire de la musique. Pourquoi je dis ça? 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Mon enseignant, c'est Dieu, je pense. Mais c'est aussi le fait que voilà, j'apprends en autodidacte. Donc ça a commencé par quand j'ai eu ma guitare et que j'ai fait ma première composition, je me suis dit je peux pas m'arrêter à une corde, mm-hmm. Alors que j'apprenne. Et donc j'ai été sur YouTube. Il y avait un YouTuber américain qui en fait expliquait comment jouer certaines chansons, certaines louanges. Et donc je regarde, je suis très pratico-pratique, je regarde et je refais.
0: D'accord.
1: C'est comme ça que j'ai appris à jouer. La théorie, j'arrive pas, il va falloir que je m'y mette, mais je suis très pratique.
0: D'accord.
1: Tout ce que je regarde, je le refais. Okay. Et c'est comme ça que j'ai appris à jouer.
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1: Il y a sûrement un concert gospel pas loin de chez vous pour vous aider à faire votre choix. Voici l'agenda gospel de ce mardi 19 mai. À Cuquerville, dans le Calvados, les 23 et 24 mai, masterclass gospel avec le P3 Trio. Une expérience du gospel hors du commun avec Philippe Ekoka, Emmanuel Pidjob et Didier Petit-Liken. À la salle des fêtes et de la culture à Cuquerville, inscription sur Hello Asso. À Aix-les-Bains, le lundi 25 mai, au Centre culturel et des congrès André Grosjean, Mardoché Nelson conduira plus d'une centaine de choristes et musiciens pour vous faire vibrer, chanter et danser au son du gospel. Gospel au cœur des étoiles, lundi 25 mai à 19h à Aix-les-Bains. À Paris, le samedi 30 mai, la chorale Gospel pour 100 voix sera en concert au Dôme de Paris, Palais des Sports, avec son nouveau programme The Deliverance Tour. Des voix puissantes, des chorégraphies et un message d'espérance, le samedi 30 mai à 20h30. À Toulouse, samedi 30 mai également, concert exceptionnel à 21h à l'église Saint-Exupère. Emmené par le talentueux et charismatique Cyprien Zeny, candidat de The Voice en 2021, fondateur et directeur de la Chorale Academy et chef de chœur, les Golden Gospel Singers chanteront le gospel et son histoire le samedi 30 mai à 20h30 à l'église Saint-Exupère de Toulouse. À Bonneville, en Haute-Savoie, le samedi 30 mai toujours, dirigé par la pétillante Roberte Edmond, la chorale du Gospel Connecté sera en concert à 17h à l'église Sainte-Catherine à Bonneville. Prochainement à Saint-Marcel, proche de Vernon en Normandie, les 5, 6 et 7 juin, la première édition de Leur Voix Gospel Festival au théâtre Guy Gambu, avec entre autres Vernon Gospel, Gospel Mantois et Sceaux Gospel. 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

0: Lead Me to Rest, la formation américaine a cappella, très joli chant que j'aime beaucoup. Il est 17h45, voici votre chronique bien-être, Top Cuisine, au menu du jour de riz au lait d'amande. 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
2: Bienvenue pour notre émission Top Cuisine. Nous sommes aujourd'hui en compagnie de Cécile Hermeline. Bonjour.
3: Bonjour.
2: Merci de nous recevoir dans votre jardin une nouvelle fois. Vous êtes auteur d'un livre qui s'intitule « Gastronomie végétale » que l'on peut trouver aux éditions Vie et Santé.
3: Oui.
2: Et vous êtes aussi paysanne cuisinière et éducatrice de santé. Vous pouvez nous rappeler rapidement, Cécile, qu'est-ce que c'est éducatrice de santé ?
4: C'est un terme qui englobe le fait de transmettre des notions de santé pratiques pour chacun par des conférences, des cours de cuisine, des conseils simples.
2: Alors donc ce livre s'inscrit tout à fait dans cette démarche-là ?
4: J'aime bien transmettre par l'écrit des notions de santé, mais aussi le plaisir de cuisiner seul ou en famille, et surtout le plaisir de manger des ingrédients végétaux savoureux et joyeusement.
2: Bien sûr, aujourd'hui vous allez nous présenter une nouvelle recette, mmh. Et il s'agit plutôt d'un dessert, c'est le riz à la boisson végétale d'amande.
4: C'est une recette simple qu'on pourrait baptiser riz au lait.
2: Oui.
4: Mais là, comme le riz au lait, c'est une appellation pour cuisine avec un lait animal, moi je l'ai appelé comme vous l'avez cité.
2: Alors en Normandie, ça a un nom aussi, hein, cette recette, c'est la tergoule.
4: Oui, absolument, uh-huh. Un nom un peu original, oui. Tergoule. Nous, on l'a fait ici à la ferme et on le cuit dans le four à pain, après la cuisson du pain.
2: D'accord.
4: Donc il cuit environ 1h30, 2h dans le four. Mais là, dans le livre, ça sera à la casserole.
2: Donc avec un temps de cuisson un peu plus court. Mm. La base de cette recette, c'est le riz. Même si c'est un dessert, le riz a un apport nutritionnel intéressant.
4: On peut aussi déjà rajouter que le riz au lait, qu'il soit végétal ou animal, est un dessert ancien en France et ça a toujours été un dessert simple et savoureux, facile à réussir aussi. Le riz est un aliment intéressant parce qu'il contient beaucoup de protéines, beaucoup de phosphore, de calcium et surtout s'il est complet.
2: Il est préférable qu'il soit complet ?
4: Oui, c'est important parce que sinon, il est dépourvu de protéines, dépourvu de minéraux. Et on obtient à ce moment-là un glucide, c'est préjudiciable à la santé parce qu'il se transforme en sucre dans le corps humain.
2: Et alors ce riz à la boisson végétale d'amande, il convient à tous les régimes, on pourrait dire ça ?
4: Ben oui, c'est idéal pour toutes les personnes de la famille parce que c'est facile à déguster. On peut aussi le manger le matin comme complément, ça va bien.
2: Et alors comment est-ce que vous le préparez, Cécile, ce fameux riz à la boisson végétale d'amande ? Comment vous faites ça ?
4: Ben là, il est un petit peu gourmand, on va dire, comme riz dessert, parce que je rajoute de la crème d'avoine au lieu de crème fraîche et un petit peu de sirop d'agave et de la vanille et de la cannelle. Donc je porte le lait à ébullition et j'ajoute la crème de vanille, le sirop d'agave et la vanille. Et la cannelle, soit en poudre ou bien
2: en
4: bâtonnet.
2: Et le lait, vous le préparez vous-même, vous le fabriquez vous-même ou vous l'achetez tout fait ?
4: Comme on a parlé dans les émissions précédentes,
2: oui,
4: on
2: c'est
4: peut
2: pour
4: le
2: ça
4: faire
2: que je
4: soi-même.
2: Pose la question.
4: Uh-huh. Un peu comme on avait expliqué pour le lait de cajou. On peut aussi faire le lait d'amande soi-même avec le blender, uh-huh, et à base d'amande. À ce moment-là, je propose deux formules différentes. Soit on garde la peau des amandes et là on aura un lait végétal un petit peu plus brun. Donc visuellement, c'est peut-être pas ce qu'on veut quand on veut manger un riz au lait. À ce moment-là, il faut ébouillanter les amandes toutes seules au préalable. Alors que là, quand je dis ébouillanter, c'est vraiment 2 minutes on les égoutte et là on enlève la peau. Elle s'en va très facilement et ensuite on fait le lait végétal avec les amandes et le blender. Donc il faut 100 grammes d'amandes pour 1 litre d'eau.
2: On peut retrouver cette recette du riz à la boisson végétale d'amande dans le livre Gastronomie végétale,
4: oui,
2: qui est paru aux éditions Vie et Santé. Les personnes qui voudraient avoir plus d'informations, eh bien c'est très simple, il suffit de rentrer en contact avec nous ou avec les éditions Vie et Santé pour se procurer cet ouvrage. Merci beaucoup Cécile, c'était Top Cuisine et je vous donne rendez-vous pour une prochaine chronique cuisine évidemment. À bientôt.
4: Merci.
2: Au revoir.
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que j'aime ce gospel teinté de blues. C'était All Green, Jesus Will Fix It. Et on poursuit avec Norman Hutchins, juste avant de retrouver le journal de 18h.

0: 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Il est 18h, le Flash Info. 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
1: Bonsoir à toutes, bonsoir à tous. La crise énergétique à la une et la situation va durer, prévient le Premier ministre. Il promet qu'aucun métier ne sera abandonné, on l'entendra au début de cette édition. Lutter contre le protoxyde d'azote, c'est l'un des enjeux du projet de loi Riposte discuté au Sénat. Il compte s'attaquer notamment aux épiceries qui vendent encore ce gaz hilarant désormais interdit. Et puis pas de smartphone, pas de tablette, pas d'ordi et pas de télé. C'est le défi lancé aux enfants. 10 jours sans écran, mais il ne faut pas non plus oublier le rôle des parents. Un conflit qui dure au Moyen-Orient et des prix toujours plus hauts pour les carburants. De nouvelles mesures doivent être dévoilées ce jeudi par le gouvernement. Et en attendant, le Premier ministre assure vouloir soutenir les secteurs les plus touchés. Sébastien Lecornu, interrogé cet après-midi à l'Assemblée sur la réponse de l'État face à cette crise énergétique, notamment pour les agriculteurs, les pêcheurs ou encore les artisans. On écoute la réponse du Premier ministre.
2: L'État répond évidemment qu'on abandonnera aucun des métiers que vous avez listés dans votre question au gouvernement, et pour cause, parce que c'est la philosophie de notre accompagnement depuis le début, qui est un accompagnement à l'activité. Malheureusement, nous le voyons, sous une forme ou sous une autre, cela va durer. Et il ne faut pas mentir aux Françaises et aux Français, les guerres hybrides ou malheureusement les guerres plus directes vont se multiplier. À chaque crise, ce sont toujours les mêmes qui paient. En tout cas, tous les scénarios sont sur la table sur le terrain géopolitique, et je veux le dire à travers vous aux Françaises et aux Français, malheureusement, la reprise des combats. Et de cela, évidemment, il faut nous y préparer.
1: À l'Assemblée, encore le projet de loi d'urgence agricole. Les discussions débutent aujourd'hui. Elles doivent durer jusqu'au 29 mai pour ce texte qui veut tenter de répondre à la crise du secteur. Au Sénat, le projet de loi Riposte est, lui, examiné jusqu'à demain. Le texte doit notamment renforcer les sanctions contre les participants aux free parties et contre les consommateurs de drogue. Et le protoxyde d'azote est aussi dans le viseur du gouvernement. Ce gaz hilarant, détourné par les jeunes, est pourtant interdit à la vente. Et le projet de loi permettra de fermer les commerces qui en proposent illégalement. Une bonne chose pour Jean-Christophe Couvy, secrétaire national du syndicat de police Unité.
3: Quand on va remonter les filières ou même quand on va faire un flagrant délit et qu'on va constater qu'effectivement un magasin, souvent c'est en back-office, hein, c'est derrière les magasins, c'est les petites supérettes de quartier, c'est le préfet qui décidera effectivement de fermer ces magasins en fait. C'est plutôt une bonne nouvelle parce qu'en fait c'est très dangereux quand même pour le cerveau des jeunes. On voit bien que c'est beaucoup de jeunes qui inhalent ce protoxyde d'azote. Et puis en même temps, il faut aussi sanctionner. On ne peut pas toujours laisser faire les choses. On voit bien que derrière, ça peut causer des accidents de la route. On pourra effectivement...

0: fonctionner cette utilisation de protoxyde d'azote.
1: 727 327, c'est le nombre de candidats au bac cette année. Première épreuve demain pour ceux qui passent à un bac professionnel. Et pour cette session 2026, le plus jeune candidat a un peu moins de 10 ans. Une situation qui interpelle le ministre de l'Éducation. Édouard Geffray dit souhaiter encadrer les inscriptions à l'examen en fixant un âge plancher pour les candidats. La ministre de la Culture regrette la réponse disproportionnée du patron de Canal+. Réaction de Catherine Pégard après cette menace d'un boycott des signataires d'une tribune contre l'influence de Vincent Bolloré dans le cinéma français. La polémique prend de l'ampleur en plein Festival de Cannes et le collectif Zappé Bolloré lui indique avoir reçu de nombreux soutiens de solidarité avec désormais plus de 2000 signataires. 10 jours sans écran pour les enfants, c'est aujourd'hui le début de la deuxième édition de cette opération à l'initiative du gouvernement. L'occasion de se lancer un défi bien difficile à relever de nos jours. Plus de 780 structures pédagogiques sont déjà inscrites pour y participer. Plus de 130 000 enfants sont concernés pendant 10 jours. Mais pourtant, cette initiative ne convainc pas l'Observatoire de la parentalité et de l'éducation numérique. Pour Thomas Romer, son fondateur, cette responsabilité incombe d'abord aux parents.
2: Réfléchissons en tant qu'adultes à nos propres pratiques. Est-ce que ce sont les enfants ou les écrans qui sont responsables quand on voit dans des poussettes des enfants de 18 mois qui ont un smartphone entre les mains pendant que papa ou maman qui pousse la poussette est lui-même sur son smartphone? On retire de notre quotidien des moments de vie fondés sur l'échange et les interactions qui sont en train de complètement disparaître et de nos choix d'adultes. Les enfants n'ont absolument pas choisi de naître dans cette société et n'ont pas choisi d'avoir parfois face à eux des adultes qui sont scotchés à leurs écrans en permanence.
1: Deux infos foot pour finir avec d'abord ce soir le premier match de barrage entre Laval, 16e de Ligue 2, et Rouen qui a terminé 3e du championnat de National. Le retour, ce sera dimanche. Et puis Cristiano Ronaldo participera bien à son 6e mondial cet été. L'attaquant portugais de 41 ans est retenu avec sa sélection nationale. 4 Parisiens sont également sélectionnés avec le Portugal, João Neves, Nuno Mendes, Vitinha et Gonzalo Ramos. Bonne fin de journée à notre écoute.
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C'était le grand Jesse Dixon sur Op Radio. Il est 18h passé d'une dizaine de minutes. Voici l'invité de la semaine. Et aujourd'hui, notre micro-reporter se trouve à Genève avec l'association Opi Clown. Il va donner la parole à des clowns. Restez à l'écoute, restez connectés. Voici l'invité de la semaine.

à vous si vous nous rejoignez dans ce grand format aujourd'hui consacré à Opicloun. 30 ans d'existence et nous serons à Genève dans les hôpitaux universitaires avec Hélène Beausoleil, la co-directrice de cette structure et également de Clown, Fernand et Emilio et une équipe avec des médecins, des infirmières et aussi des parents et bien sûr des enfants. Je vous propose de nous trouver, de nous immerger dans ces hôpitaux universitaires à Genève, service pédiatrie, pour découvrir l'activité et l'intérêt d'une présence de clowns dans des hôpitaux auprès des enfants.

0: dit bonjour. T'as pas dit bonjour.
1: Ouais, j'ai pas dit bonjour. T'as pas dit bonjour. J'ai pas dit bonjour.
0: Pas, il a pas dit bonjour. Tu dis bonjour.
1: Ah bah alors.
0: T'as pas dit bonjour. Frère, non, bravo, t'as pas dit bonjour.
1: J'ai pas dit bonjour.
0: Je te montre comment on fait. Tu fais comme ça. Tu fais. Fais comme ça. Fais comme ça. Fais. Pardon. Bonjour. Bonjour. Bonjour. Bonjour. Bonjour. Bonjour. Bonjour. Bonjour. Bonjour. Bonjour. Bonjour. Bonjour. Bonjour. Bonjour. Bonjour. Bonjour. Pardon. Pardon. Pardon. Pardon. Pardon. Pardon.
2: C'est la première fois. Ils sont gentils.
0: C'est la première fois.
2: Ils sont gentils, les clous. Tu peux les regarder. Regarde. Viens ici chez maman. Viens. Tu les trouves gentils.
0: Très gentil, très gentil. Gentil. Comment tu t'appelles?
1: Je m'appelle. Je m'appelle.
0: Comment tu t'appelles?
1: Je m'appelle.
0: Bonjour.
1: Bonjour.
0: Comment tu t'appelles?
1: Bonjour. Je m'appelle. Bonjour. Je m'appelle.
0: Bonjour Fernand. Tu m'appelles comment?
1: Bonjour Fernand. Je m'appelle.
0: Voilà.
1: Bonjour.
0: Non Fernand. Bonjour. Je m'appelle.
1: Ah oui. Bonjour. Je m'appelle. Non. Bonjour. Je m'appelle Fernand.
0: Voilà.
1: Bonjour.
0: Je m'appelle Fernand. Voilà. C'est bien.
1: C'est ça. Bah oui. C'est simple.
0: Et tu t'appelles comment toi?
2: Loena.
0: Loena, c'est trop beau Loena.
1: Ah, ça c'est
0: trop joli Loena. Ça fait trop. Hein?
1: Ah oui, ah, oui, ça fait comme vous dites.
0: Exactement.
1: Ouais. Si on
0: ouais,
1: dit,
0: ouais.
1: Si on dit par exemple ouais. Saturnino.
0: Waouh!
1: Ah ouais, quand
0: ah
1: même!
0: Ouais.
1: Ah ouais!
0: Ouais,
1: ouais!
0: Et toi, tu t'appelles comment?
3: Moi? Tidiane. Ouais. Non, lui, c'est Tidiane. Moi, c'est Rino.
0: Ils s'appellent tous les deux Tidiane.
1: Non.
0: Papa, il s'appelle Tidiane et l'enfant, il s'appelle Tidiane.
1: Non.
0: Quand t'entends deux Tidiane, ça fait Tidiane fois deux, ça fait. Ouais! Jusque-là!
1: Ah ouais!
0: C'est impressionnant, hein?
1: Ah oui, c'est impressionnant.
0: Ah ben ça, c'est impressionnant, ça. Et Tidiane, il faudrait faire attention.
2: Il regarde, bravo, Tidiane!
1: Mais comment tu... Bah, je sais pas.
0: Ouais. Elle doit s'appeler Béatrice.
1: Non.
0: Si.
1: Non.
0: Elle a des fleurs comme une Béatrice.
1: Ah, ouais.
0: Ou alors elle s'appelle...
1: Corinne.
0: Oui, Corinne.
1: Corinne, c'est bien.
0: Non, elle s'appelle... Beyoncé.
2: Ou
0: Arkane
2: Fouricane. Comment elle s'appelle? Tu veux dire comment elle s'appelle, ta grande sœur?
4: Léandra.
1: Wow.
0: Ça fait
1: moi, Léandra, ça me fait un truc
0: Vas-y,
1: ça me fait

0: Perdita, c'est le prénom de la maman avec les trois petits et le mari aussi qui est à côté. Vous venez d'avoir une petite expérience avec Hopi Clown déjà, vous les avez vus venir. J'imagine, ça fait quoi de voir comme ça des clowns dans un service pour enfants?
1: Alors, c'est vrai que les enfants les observaient de loin, ils les réclamaient et puis ils attendaient leur place pour qu'ils puissent être abordés. Ils ont passé un chouette moment, donc ça fait aussi plaisir aux parents. Aux parents qui aussi à un moment peuvent déconnecter de la réalité qui entoure leur enfant. Donc c'est un moment agréable pour le parent et pour les enfants aussi. Et puis pour les enfants, c'est aussi une expérience peut-être un peu moins pénible que l'ambiance qu'il y a dans un hôpital.
0: Ça met un peu des couleurs.
1: Ça amène des couleurs, de la joie de vivre, de la musique. Et puis partent peut-être avec un bon souvenir de l'hôpital.
0: C'est vrai, c'est pas évident. Alors ça surprend quand même, dans un hôpital, en général, c'est technique, on a des infos, on attend, on est dans l'angoisse, dans l'anxiété, surtout pour des enfants. Là, d'un coup, c'est vrai que ça fait une coupure, mais la musique aussi est importante, là, les personnages, le clown. Le clown, ça apporte quoi, le clown?
1: Alors c'est vrai que le clown, c'est un peu de la magie. Et puis c'est vrai que dans des moments où c'est difficile, la magie fait toujours plaisir aux parents, à l'enfant malade et aussi à l'environnement général.
0: Puis s'il y a un enfant, les autres aussi, s'il y en a un qui est malade, les autres aussi, d'un coup, ça peut-être, ça réduit un peu cette angoisse ou cette anxiété qu'on ressent. Hein.
1: Oui, moi je vois que les grands sont à domicile, du coup, et puis ils vivent aussi cette hospitalisation compliquée. Donc le fait de voir que qu'il y a aussi, c'est pas glauque, et puis qu'il y a aussi la féerie dans l'unité, je crois que ça les rassure aussi.
0: Merci Ardita.
1: Merci.
2: Bonjour,
1: merci, j'ai bien parlé.
0: Je peux demander à la petite.
1: Léandra,
0: bonjour.
3: Bonjour.
0: Alors, tu viens de voir passer les Hopi Clowns. Tu les as entendus de loin ou tu les as vus? Tu avais envie qu'ils viennent te voir ou qu'ils viennent vous voir parce que vous êtes toute la famille ici?
3: Oui. C'était bien et c'était rigolo. Quand ils ont donné les cœurs, c'était cool.
0: C'était cool. Et t'aimes bien ce qu'ils jouent comme musique? Ça te parle un peu la musique?
3: Oui, j'ai bien aimé. Oui, moi j'ai 8 ans.
0: T'as 8 ans? Ouais. Eh bien, c'est pas mal quand même de donner un peu d'ambiance comme ça, de joie dans un hôpital, c'est assez original. Tu pensais que ça existait ou...
3: Non, je pensais pas qu'il y avait des clowns qui venaient plus rigoler.

0: Je te dis un courant d'air.
1: Avait-il
0: pas eu hein.
2: Bah alors, on fait quoi?
0: Je comprends pas. Je crois que c'est une dernière fois, peut-être.
2: Oui, bah oui. Mio, enfin.
0: C'est parce que je suis un petit peu. Oh, il fait. Kylian, ne bouge plus.

0: Non, pas le papa.
1: C'est dégueulasse.
2: Non, on l'aime bien les cœurs.

0: Viu. Fais gaffe quand même. Hein. Oh.
1: Ah ouais, merci.
0: T'as vu le voilà.
2: Vous faites des bisous avec la main. Bravo, merci.
3: Merci.
2: Il t'envoie.
3: Merci à vous. Désolé les parents, j'ai plus de cœur pour vous.
4: Un jour, je serai aussi costaud que papa.
5: Bah oui.
4: J'aurai des gros bras comme lui, très fort. Pour impressionner les infirmières. Salut.

0: Alors, ce qu'on entend, c'est juste incroyable. On est à la sortie, là, avec vous, Hélène. En fait, il y a 10 personnes dans la pièce avec un enfant. Et puis, l'hôpi-clown aide l'enfant à ouvrir la bouche pour pouvoir avoir un
1: suivi. Pour que le médecin puisse faire son auscultation. C'est bien juste. Vous avez utilisé le duo de clowns pour pouvoir faire l'auscultation.
0: On utilisait clowns pour pouvoir permettre à des enfants de... Qu'est-ce qui se passe là, si vous pouviez décrire, parce qu'on est en radio.
2: Ah bon, du coup là, c'est juste en l'occurrence un enfant qui est un peu difficile à examiner, qui se laisse pas trop faire. Et puis chez les enfants, surtout moins de 5 ans, c'est vrai qu'ils sont hyper réticents d'ouvrir la bouche. Et puis qu'on fasse des examens qui perçoivent comme invasifs quand même d'ouvrir la bouche, d'avoir quelqu'un qui regarde, les oreilles aussi, ils aiment pas du tout. Et puis juste de pouvoir avoir un peu ça en musique, et ça se voit que c'est beaucoup mieux toléré. Et puis beaucoup mieux vécu, on dirait. Et puis ça va assez bien. Et ça aurait été un examen qui aurait pu être hyper difficilement fait, avec les parents qui doivent contraindre l'enfant, nous qui devons tenir la bouche, tenir la tête de l'enfant et baisser avec la baisse langue de manière assez traumatisante. Et puis là, ça peut se faire en musique. Et puis c'est assez chouette.
0: Moi je trouve ça époustouflant, honnêtement. Il y a peu d'hôpitaux où on va être 10 dans la pièce pour faire un examen. Vous êtes un des rares médecins. Aussi, il faut une ouverture d'esprit pour que ça puisse se faire, ça.
2: Oui, bien sûr. c'est une des chouettes choses de la pédiatrie. Je pense que c'est un des points positifs de la pédiatrie, c'est qu'on prend le temps et on a l'espace pour pouvoir le faire, et puis on a la compréhension que c'est nécessaire pour une bonne prise en charge.
0: Une sorte de collaboration entre des clowns qui sont pas vraiment dans leur cadre normal, et puis le service hospitalier, c'est une sorte de soin accompagnant.
2: Complètement, ouais. C'est hyper utile à la prise en charge.
0: Mia, vous avez d'autres expériences comme ça avec les clowns où tout à coup c'est assez original, où ça change l'état d'esprit, vous pouvez intervenir plus facilement, des choses qui sont pour vous un peu comme un accompagnement.
2: Bon, moi j'avoue, ça fait pas longtemps que je travaille dans cette unité, donc j'ai pas eu beaucoup encore d'interactions avec, mais c'est vrai que c'est toujours pratique comme de mettre un environnement où justement il y a de la musique, il y a de la bonne ambiance, la bienveillance, et puis ça aide beaucoup pour la distraction. On sait que les enfants, pour leur prise en charge, c'est important d'avoir une forme de distraction, et puis de dédramatiser, d'enlever cette aura et puis cette ambiance un peu morose et austère.
0: Mais c'est aussi très sérieux. C'est-à-dire que quand les clowns vont arriver, il y a une présentation de toutes les chambres, de tous les enfants, de l'état des enfants, de la situation, de ce qui va se passer pendant l'intervention.
2: Oui, avant d'interagir avec les enfants, mais c'est ce côté professionnel qui se fait pendant la prise en charge avec les clowns. C'est avant d'entrer dans la chambre avec les enfants, et puis justement c'est le non sérieux qui arrive à ce moment-là, que je pense est bon pour et le personnel, et puis pour les enfants et leur famille.
0: Docteur, ils vous font rire?
2: La grande majorité du temps, oui. Des fois par un peu la gênance aussi, mais...
0: C'est aussi le personnel, c'est important pour le personnel.
2: Oui, moi ils me font rire.
3: Et je vais vous dire, j'ai fait un plan,
4: J'avais un plan?
3: Ouais, j'ai un plan des bébés. Alors, c'est pas compliqué.
4: Alors, la piscine, elle est là. Alors, nous, on est...
3: Là. Ah non, je me suis trompé de service, ça.
4: mais avec qui?
3: Aujourd'hui, on a le micro.
4: Alors, attendez, je vais prendre ma carte.
3: Esperanza.
4: Voilà.
3: Esperanza qui veut dire espoir. C'est l'espoir qui nous tient.
0: Alors, on est sur les starting blocks avec Emilio et Fernand.
3: Emilio et Fernand.
0: Alors, on est parti. On les suit.
1: Oui.
3: Vachez des bébés. Il faut être discrète. Hein.
4: Alors là, voyez, par exemple, regardez, là, qu'est-ce qu'il y a sur la porte?
3: Ah ben,
4: et ben voilà. Et qu'est-ce qu'on fait?
3: On fait rien.
4: Ah bon?
3: On touche pas.
4: On touche à rien? Enfin. Et même pas
3: en quoi?
4: On respire...
3: Pas de masque,
4: non? Un petit peu, quand même.
3: Personne n'a des masques.
4: Bon, on y va, alors.

0: Arrête de faire des bêtises, c'est pas parce qu'il y a la radio là, avec. Comment tu t'appelles déjà ?
1: Gilles.
0: Avec Gilles, tu fais n'importe quoi. Tu vas pas sur la tête de maman.
1: Hein ?
0: Voilà. Ça, c'est parce que maman, elle avait dû se laver les cheveux avec du nouveau shampoing.
2: Ah,
0: et après, ça la kiffe. Froid, ça... Elle adore le shampoing.
2: Le shampoing frais.
0: Le shampoing frais. Exactement.
3: Fernand le clown, ça a tourné pendant une petite demi-heure là, dans.
1: Fernand.
2: Fernand tout court.
3: Ça joue, ça chante.
2: Bah ouais, mais nous on est là pour ça, quoi. On est là pour. Ouais, d'ailleurs, on sait faire que ça. On sait faire que chanter, jouer.
3: Et bouger.
2: Merci Didier. Ouais, Gilles. Didier, Gilles. Ouais, on sait faire que ça, nous. Et donner aussi. Hein, on peut dire donner et puis recevoir. C'est bien ce que je dis, monsieur Emilio.
1: Vous parlez super bien, vous. Hein.
2: C'est vrai.
1: Parce que vous avez un micro devant vous, alors vous
2: dites des mots très bien. Faire des efforts, mais c'est pas
1: il
2: facile.
1: Pas de la poétique, vous êtes pas loin.
2: De la poétique, oui.
1: De la poétique.
2: Ou de la politique.
1: C'est dans la poétique.
2: Hein.
0: Alors, vous avez des questions, micro, là
3: Ça, c'est Emilio qui arrive.
1: C'est Emilio.
0: Bonjour, Didier Gilles.
3: 30 minutes.
1: 30 minutes
2: de jeu.
1: Ah oui, ça. En fait, il faut savoir que nous, quand on travaille pas forcément à la montre, ni à la production. Non. On travaille pas vraiment en fait. On est là parce qu'on fait partie un peu de l'hôpital des SUG à Genève et on fait partie de l'équipe des soignants. Et alors, quand on a besoin de nous, on est là. Quand on n'a pas besoin de nous, on n'est pas là. C'est simple, quoi, en fait, comme idée. Hein.
2: Ouais,
1: après, 30 minutes, qu'est-ce que tu veux ?
3: 30 minutes d'adaptation, quand même. 30 minutes d'émotion, c'est pas rien. C'est même pas un travail.
1: Non, c'est un entraînement. C'est une fonction, c'est un rôle. Tu vois, avant, il y avait des sorciers, des Cheyennes, des Apaches, des trucs, là. Nous, on fait un peu ça. On a des costumes particuliers, à la différence des chirurgiens, qui sont très prétentieux, des fois. Et nous, on est très sympa. Et après, on donne, mais on ne cherche pas à faire un chrono. Hein. C'est vraiment pas l'idée.
3: Non. Et là, vous êtes rentré tout à l'heure, je suis arrivé, ça chantait, on demandait un enfant,
1: oui.
3: Il y avait les parents, il y avait trois infirmières et un médecin, c'est juste incroyable. C'est-à-dire que là, vous intervenez pour que l'enfant puisse avoir un acte médical.
1: En fait, il y a plusieurs cas de figure. Où on joue ensemble, où on joue pas ensemble. Nous, le principe, c'est de jouer ensemble. Donc, on est arrivé, les soignants, ils avaient envie de voir dans la bouche de l'enfant. Et l'enfant, il n'avait pas très envie d'ouvrir la bouche. Donc après, on essaie de trouver un thème commun, qui est assez basique, c'est de faire A, parce que ça permet d'ouvrir la bouche. Et nous, après, c'est notre jeu, et on remarque que autant les soignants, autant les parents, autant tout ce qui se passe dans la chambre, on est tous un peu dans cette même envie. Alors nous, c'est plutôt dans le ludique, et puis eux, c'est plutôt dans le...
2: Technique.
1: Mais voilà, c'est bien.
2: Et est-ce que je dois dire, quand même, parce que je m'excuse, hein, mais bon, je veux parler un peu, quand même.
1: Oui, oui.
2: C'est que on est rentré aussi parce qu'on avait un appel, voire l'aval des fermières.
1: Mais bien sûr.
2: Hein,
1: et on est resté un peu devant la porte au début.
2: On n'osait pas trop rentrer, parce que des fois, c'est judicieux, et des fois, ça l'est pas. Mais là,
1: il faut une invitation, en fait.
2: Voilà, elles nous ont invités à rentrer et à venir. Et là, on y va. Là, pour le coup...
3: Mais moi, j'ai vu Emilio avec une petite larme aux yeux tout à l'heure.
1: Alors ça, ça s'appelle pas des larmes, ça s'appelle de la transpiration. C'est quand ça coule et que ça tombe du visage. Et parce que, comme il fait un peu chaud, là, on est en avril, il fait un peu chaud.
2: Vous transpirez des yeux, vous, monsieur Emilio.
1: Autour des yeux.
2: Ah, autour des yeux.
1: Vous transpirez des
2: yeux. D'accord. Vous avez un moment de...
1: D'émotion.
2: Oui.
1: On peut parler de ça aussi, si vous voulez. Mais le mieux, ça serait d'appeler les mecs qui sont derrière le masque, alors. Parce que c'est peut-être plus simple. Parce que
3: nous... Donc vous enlevez le nez.
1: On
3: laisse tomber le clown, il s'en va, il part, il revient.
1: Et bien, il peut partir comme il peut revenir.
3: Et puis, on voit les personnages derrière. La personne.
1: La personne.
3: Voilà. C'est l'autre, après.
1: Ouais. On fait ça. Alors, ça va être un moment de radio assez intéressant, vous allez voir. On va faire 1, 2, 3, et vous allez voir la différence.
3: 1, 2, 3. Ah, mais ils sont partis où, les clowns ?
1: Ils sont partis quelque part que tu peux pas tout savoir.
3: Ça, c'est vrai. Alors, on revient à ces rencontres, parce que c'est vrai que c'est un moment assez fort, moi, je trouve, en tout cas. Je trouve que c'est super émotionnel. En fait, on donne quelque chose, mais j'arrive pas à savoir ce que c'est. Et vous créez un lien avec les gens, et j'arrive pas non plus à savoir ce que c'est. Mais vous, c'est quoi ? Qu'est-ce que vous faites, en fait, pendant ces quelques minutes ? Déjà, la musique, ça compte, hein, parce qu'on arrive, on est dans un lieu un peu grave, un peu triste et tout. Vous venez casser un peu ce qui se passe positivement ?
1: Alors, on est dans un lieu aujourd'hui, là, vous nous voyez, on est chez les bébés. Donc, c'est tout petit, l'âge maximum, c'est 3 ans. On joue pas pareil avec des enfants de 0 à 3 ans qu'avec des ados de 14 à 18 ans, par exemple. Donc là, on est dans l'après-midi, on arrive dans une ambiance un peu plus calme, on va essayer d'être plus doux. Et c'est des enfants qui ont besoin un peu plus de calme, et donc on s'adapte. L'idée de ce qu'on de donner, moi je crois qu'on nous fait notre travail à nous, c'est de faire du jeu. On est avec des enfants et l'idée c'est de pouvoir réamorcer la pompe à jeu en sachant qu'ils sont dans un lieu où ça s'est un peu arrêté, où les copains sont plus là, où la famille les regarde avec un drôle d'air, genre l'angoisse. Donc l'idée c'est de ramener le jeu et notre travail à nous, tu me diras si t'es d'accord, mon collègue chéri d'amour, c'est de savoir, c'est de pouvoir amener du jeu et notre travail, il est là. Et on ne doit pas non plus trop avoir des, je sais pas, des théories ou je sais pas quoi. Nous, on est là pour jouer. Et je pense que c'est ça qui est important.
2: Bah oui, jouer, faire du lien aussi. Faire du lien, des fois, déjà nous, entre nous, entre les deux clowns, j'entends, après avec le ou la patiente, et puis avec les parents, avec les soignants, beaucoup. Nous, on a nos partenaires de jeu, surtout ici au HUG, où on intervient depuis très longtemps, 30 ans, et ben c'est de formidables partenaires de jeu. Formidable, c'est un super appui pour nous.
3: C'est des fois, quand même, sur un fil, ça se tient à regard. Ouais. Un parent qui se met là puis qui vous regarde, vous dites bon ça y est, ça se tient un peu de choses, un gestuel, cette ouverture de porte quelque part.
1: Ouais, moi j'ai envie de dire un truc, c'est que nous on fait une proposition, une petite proposition, un regard, et après il faut savoir reconnaître quand on est invité à y aller ou pas. Parce que l'erreur que ça serait de penser qu'il suffit de faire une succession de chambres pour que ça fonctionne, c'est pas vrai. Il faut aussi reconnaître le droit aux individus de refuser, parce qu'ici ces enfants ils sont déjà pris en charge, donc ils n'ont pas bien le choix, en fait, c'est la santé qui est avant tout. Et nous, on arrive, on fait un regard, on voit la situation, avec l'expérience, on arrive rapidement à la lire, et quand on voit que la porte s'en trouve, dans le sens figuré du terme, ben on y va.
3: Au-delà de ce que ça peut être comme métier ou comme travail, parce que tout à l'heure, vous parliez de travail, pourquoi vous faites ça, en fait? Pourquoi vous êtes lancé dans cette aventure? Parce que c'est quand même une drôle d'aventure. Vous auriez pu jouer la comédie différemment. Pourquoi vous êtes lancé dans cette aventure avec des enfants et avec le personnage du clown? Ça aurait pu être un musicien. C'est pas une bonne question?
2: Si, c'est une bonne question, mais j'essaie de chercher la réponse. Surtout, ben, je dirais que pour moi, en tout cas, c'est une série de hasards, quoi. Déjà, c'est le fait d'avoir cette passion autour du personnage du clown qui peut vivre dans différents contextes, dans différentes situations, aussi bien sur scène que dans la rue, que dans un milieu comme ça, à l'hôpital, quoi. Et puis après, bah, c'est une série de rencontres, une série... Moi j'aime... j'ai envie de dire, faut aimer les gens aussi un peu quelque part. Moi, j'aime les gens. Enfin, c'est faut avoir une dose d'empathie minimum quand même pour faire ça, quoi. Et donc voilà. Après, on n'est pas des super héros. On est là. Si peut-être de temps en temps, mais pas, c'est pas notre fonction, quoi. Notre fonction, c'est de laisser des traces, des passages, des traces. Vous parliez de musique tout à l'heure, nous, avec Emilio, on adore ça, arriver avec une musique, on nous entend de loin, on traverse, on circule, les gens, déjà, ça interpelle, ça change l'atmosphère. On se rend peut-être encore davantage compte de ça quand on est observateur que quand on est vraiment... Parce que nous, on est dedans à fond. On se rend bien compte des choses, mais en même temps, c'est encore plus flagrant quand on est observateur. On se rend compte de ce que les clowns peuvent laisser comme trace. Mais pour revenir à votre question, moi c'est une série de hasards qui fait que de rencontres qui fait que je suis aujourd'hui dans un milieu hospitalier. Mais moi j'adore ça, quoi. Enfin, je trouve que c'est un vrai défi. Ouais, bah allez-y.
1: Moi je voulais dire un truc hyper important, c'est que quand j'ai commencé, j'étais dans une école de théâtre. Donc en fait, les clowns, c'est des intermittents, hein, des comédiens. On fait des spectacles à l'extérieur, on fait pas que clown à l'hôpital. Et moi, quand j'ai commencé clown à l'hôpital, on m'en a parlé parce que c'était mon prof d'accro qui m'a dit viens, il cherche des clowns. J'ai dit ah, laisse tomber l'hôpital, je suis allergique. Et en même temps, il m'a dit bah, c'est bête, il propose des essais, tu pourrais dire au revoir. J'étais curieux, j'y suis allé, je me suis dit c'est naze, ça va pas me plaire, et puis je serais pas capable de le faire, je le sentais pas. Et en fait, ça, c'est, pour savoir, c'est un méga terrain de jeu avec plein d'interdits, des règles, et le clown il travaille qu'avec ça, dans les interdits, les franchir, les frôler, les surfer. Et en fait, quand je me suis retrouvé là-dedans, je pensais vraiment pas faire ce métier. Et en fait, je prends un pied énorme. Et en plus, j'irai plus loin. Quand vous avez parlé de super-héros, j'ai une théorie que je voudrais exprimer sur les ondes. C'est qu'on est un peu des super-héros. Pourquoi ? Parce que quand on est en clown, moi, mon clown s'appelle Emilio. Et beaucoup de gens à l'hôpital me connaissent, on m'interpelle, on me permet des trucs que quand je suis en civil, eh ben, on me reconnaît plus. Ça veut dire que c'est un peu comme le paradoxe de. L'exemple de Superman. Superman, on le reconnaît dans le ciel parce qu'il vole, il a une cape et tout ça. Mais Clark Kent, quand il repart dans la rue, il s'est un inconnu. Et nous, on a ce moment-là, on vit des choses extraordinaires, on a la possibilité de donner des choses extraordinaires, et à la fin, on redevient un peu une personne lambda, ce qui est très très bien d'ailleurs. Et ce qui est fou, ce que j'ai envie de dire, et ce qui est incroyable, je vous le jure, c'est que moi je ne les croyais pas, mais c'est que ça fonctionne. Ça veut dire que quand on rentre dans les chambres, et qu'on rencontre les gens, et ben on arrive à faire rire les gens. Il faut penser que les gens sont remplis un peu d'angoisse, c'est difficile l'hôpital, et que c'est un lieu difficile, et que quand on amène un peu de rire et de spontanéité de vie, et ben ça marche. Et donc moi je suis encore, ça fait plus de 25 ans que je fais ce métier, et je suis encore étonné de voir que ça fonctionne. Et j'y croyais pas du tout.
3: Mais ça fonctionne. Merci à tous les deux, en tout cas, du temps que vous nous avez accordé et d'avoir permis aussi qu'on prenne quelques sons de la musique, etc. Et puis,
1: merci à toi d'avoir parlé de nous, parce qu'on ne parle pas assez de nous, je trouve.
3: C'est vrai. Et Hélène, on va finir avec ça. Hélène Beausoleil, donc, je rappelle, vous êtes co-directrice de d'OpiClown, 30 ans d'existence. C'est intéressant, hein. Et c'est vrai qu'il y a quand même quelque chose qui se passe. Ça change un peu ce monde hospitalier, certainement. Ça nous fait du bien, vous vous êtes habitués, mais la conclusion, on les a vus les deux qui chantent encore, qui jouent un peu, ils s'en vont.
4: Je suis habituée, mais comme là je suis en civil, ben c'est complètement différent.
3: Ah oui.
4: En civil, je ressens l'émotion que peut-être tu peux ressentir ou que d'autres personnes peuvent ressentir.
3: J'ai vu tout à l'heure.
4: Ça m'émeut de voir un enfant qui sourit, qui s'éveille, ou même là tout à l'heure, la petite fille qui regarde, qui n'a pas forcément de sourire, mais qui va être là, présente, avec une maman qui est toute attentive. Moi, ça me bouleverse, oui. Je pense que ça change vraiment l'atmosphère des services. Et puis ce moment où les clowns ont participé à l'auscultation, eh bien il va y en avoir, il y en a déjà, mais il y en aura encore plus de ces moments-là, parce que c'est fondamental vraiment que les clowns puissent participer, et c'est le jeu clownesque qui peut permettre ça.
3: Merci Hélène Beausoleil, 30 ans pour OpiClown à Genève et dans toute la Suisse romande.
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C'était Go Down Moses, interprété par l'ensemble vocal Il est écrit, qui nous vient du Québec. À venir, Cici Winans ou encore The Bonheur Family. Mais tout de suite, c'est le New Jersey Mass Choir qui interprète Oh Bless the Name.

peu plus tôt, nous avons entendu I Will Follow Him, interprété par Sergio Silvestre. Voici la version tirée du film Sister Act, I Will Follow Him. On attend d'ailleurs le Sister Act 3. On l'attend. Vous êtes à l'écoute de Hope Radio, restez connectés. Voici I Will Follow Him.

0: C'était la grande Cici Winans sur Op Radio. Vous êtes avec Ed jusqu'à 20h. Merci de votre fidélité. Restez avec nous, restez connectés. Voici le Flash Info de 19h.
1: 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Il est 19h. 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
2: Bonsoir, bonsoir à tous. Un ultimatum de 2 à 3 jours. C'est l'avertissement lancé par Donald Trump à l'Iran au 81e jour du conflit au Moyen-Orient. Le président américain annonce qu'il reprendra ses frappes dans la semaine si aucun accord n'est trouvé. Il explique avoir annulé son offensive prévue aujourd'hui contre Téhéran, une heure seulement avant son lancement. L'armée iranienne, quant à elle, annonce qu'elle ouvrira de nouveaux fronts si les États-Unis reprennent leurs attaques. Dans le même temps, le ministre de la Défense des Émirats Arabes Unis est à Matignon. Il s'entretient avec le Premier ministre Sébastien Lecornu. La France avait hier condamné les frappes qui avaient visé une centrale nucléaire dans ce pays dimanche. Et des drones avaient déclenché un incendie près du site. Et selon les Émirats, ils venaient d'Irak. Un conflit au Moyen-Orient qui pousse la France à renforcer sa défense. L'Assemblée nationale a adopté aujourd'hui la nouvelle version de programmation militaire jusqu'en 2030. Un texte qui prévoit 36 milliards d'euros supplémentaires pour les armées. Au total, 436 milliards d'euros de dépenses militaires sont prévues sur cette période. Dans l'actu également, l'inquiétude face au virus Ebola. Le patron de l'OMS, Organisation Mondiale de la Santé, se dit profondément préoccupé par l'ampleur et la rapidité de l'épidémie en République démocratique du Congo. Elle a déjà fait 131 morts et plus de 500 cas suspects. Malgré ça, le président congolais Félix Tshisekedi appelle la population au calme. Le télétravail a boosté la productivité en France. C'est la conclusion d'une étude de l'INSEE publiée aujourd'hui. D'après elle, le travail à la maison a entraîné une amélioration modeste mais réelle de la productivité du travail dans les entreprises qui l'ont maintenu après la période Covid. Un travail plus efficace est dû en particulier à une autonomie plus importante et un environnement plus calme pour les salariés. Et puis le sport pour finir avec le tennis. Pendant que les qualifications se poursuivent à Roland-Garros avec 15 Français aujourd'hui, ça ne s'arrange pas pour Carlos Alcaraz. Déjà forfait pour le tournoi parisien, l'Espagnol doit désormais renoncer à Wimbledon, toujours à cause de sa blessure au poignet. Voilà pour l'actu, je vous souhaite une très belle soirée.
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C'était il y a quelques années, le Oslo Gospel Choir, mais ça fait toujours du bien à réentendre, à réécouter. Merci d'être avec nous sur Hope Radio. Voici l'invité culturel. Et cette semaine, l'invité culturel, notre micro-reporter, se trouve à l'ONU. Il est question du traité pour la protection des hautes mers. L'invité culturel.

0: traité des Nations Unies pour la protection de la haute mer. Il entre en vigueur aujourd'hui. Alors on va en parler parce que ça s'est passé avec l'UNOC à Nice. On est avec Kamal Amakran. Vous êtes envoyé spécial du président de l'Assemblée Générale des Nations Unies pour le climat et vous êtes directeur général du Centre Mondial pour la Mobilité Climatique. Alors justement, ça sert à quoi ce traité? Parce qu'il y a plus de 80 pays qui l'ont signé. On a suivi cette rencontre internationale. Il va servir à quoi?
1: Alors, comme vous le savez très bien, il y a toujours une grande partie de notre monde, de notre océan, qui n'était pas gouverné. Il s'agit principalement de 50% de ce que représente la planète. Aujourd'hui, avec ce traité, nous avons abouti à une copropriété, une co-responsabilité entre toutes les parties, tous les pays, tous les États membres, pour gouverner, pour gérer, pour administrer le bien et le bien-être de cet océan, de la haute mer.
0: Alors, il suffisait de 60 pays qui puissent signer ce traité. On est 200 jours après ces rencontres. 80 pays, c'est pas mal. Dans le pratique, ça va donner quoi? Qu'est-ce qu'on va protéger? Parce qu'il y a tellement de choses, peut-être la faune, peut-être l'environnement. Alors, comme on est en mer lointaine, on n'est pas sur le littoral, mais pratiquement.
1: Alors, deux points très importants. Le premier... Comme vous le savez très bien, les processus internationaux ou les traités généralement prennent beaucoup de temps pour pouvoir ancrer leur importance et ancrer leur nécessité. Généralement, nous sommes entre 10 à 20 ans avant que nous puissions voir l'entrée en vigueur d'un traité. Aujourd'hui, cela a pu être réalisé en 6 mois et je salue énormément le travail de la France, le travail du Costa Rica et de tous les pays champions. Deuxième point important, et toute longue marche commence avec des petits pas. Il faut commencer quelque part. Toute grande construction est portée par des fondations. Certes, on oublie toujours les petits pas, personne ne voit ces fondations, mais aujourd'hui, nous avons les bonnes fondations pour construire et pour bâtir, et nous avons fait les petits pas nécessaires pour aller très loin. Alors, aujourd'hui commence le travail de comment organiser, administrer et gérer cette copropriété qui est très importante pour l'humanité. Il s'agit du bien-être, il s'agit de la sécurité de plus de 1 milliard de personnes qui vivent le long des côtes, mais aussi des 2 à 3 milliards qui vivent juste derrière et principalement du 3/4 de l'économie mondiale.
0: Alors Kamal Amakran, ce fut aussi une organisation très importante, 3000 scientifiques, des dizaines de présidents d'État, mais Nice va rester une ville importante dans le monde maritime ou le monde de la protection des océans. Qu'en dire exactement?
1: Alors, Nice est aujourd'hui la capitale de l'océan, la capitale des côtes. Très important, comme vous l'avez souligné, est que la rencontre de l'UNOC de Nice a pu rassembler non seulement les diplomates, les chefs d'État, les négociateurs, mais aussi tous ceux qui représentent l'océan, ses côtes et ses peuples. À plus de 450 mers, plus de 2000 scientifiques, plus de 1500 organisations civiles. Et ceci souligne l'importance du multilatéralisme dans une réalité nouvelle. Au-delà des pays, au-delà du gouvernement, mais une souveraineté et une gouvernance portée par des populations et des peuples.
0: Et vous l'avez dit, il y a aussi, monsieur l'envoyé spécial, il y a aussi à Nice eu une vraie dynamique pendant ces rencontres et ce sommet mondial de toute la population. Ça, vous teniez à le souligner, c'est pas toujours le cas lorsqu'une ville accueille un sommet comme celui-ci.
1: Bientôt, 3 décennies aux Nations Unies, que ça soit un marathon, que ça soit un festival, il est toujours porté par des organisations ou par des organismes ou des organisateurs. Je dois remercier Nice, le maire de Nice, pour leur engagement, tous les Niçoises et tous les Niçois, car le sommet de l'océan, l'UNOC, était porté par tous et par toutes. Et c'était vraiment un moment de bonheur et de joie de voir les petits et les grands de Nice ravis, engagé et partie prenante à cet exercice.
0: Merci à vous, Kamal Amakran. Je rappelle, vous êtes envoyé spécial du président de l'Assemblée générale des Nations Unies pour le climat et directeur général du Centre mondial pour la mobilité climatique dans le cadre de cette rencontre de l'entrée en vigueur du traité des Nations Unies pour la haute mer et pour sa protection.
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Merci de votre fidélité sur Op Radio. C'était Michaela Working. Elle nous a interprété son titre Working. Dans quelques minutes, Maggie Blanchard ou encore Tasha Cobbs-Leonard. Voici Angela Prime tout de suite avec ce titre Get All Excited.

C'était Lève les yeux, interprété par Maggie Blanchard sur Hope Radio. Juste après l'agenda culturel, vous retrouverez Tasha Cobbs-Léonard. Mais tout de suite, voici l'agenda culturel de ce mardi 19 mai. 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

0: commençons à Nice, où la galerie La Gaia Scienza accueille jusqu'au 20 juin Poésie fait maison, une exposition réunissant 6 artistes contemporains et 99 poètes autour d'une question provocatrice. Et si les arts plastiques venaient au secours du poétique ? Avoir le poétique partout, la poésie est nulle part. C'est le constat de départ de cette proposition. Les 6 artistes réunis ici sont inclassables, indéfinissables, mêlant dans leur travail les approches et les supports dans une hybridation des techniques qui montrent et transforment en un même geste. La question domestique est placée au centre, car la poésie est une habitation en soi dans laquelle on vit sans emménager. À Marseille, le Musée d'art contemporain accueille une exposition de l'artiste Louisa Babary. Entrée libre, des œuvres monumentales inspirées de l'Antiquité et des cultures berbères et numides, créées spécialement pour l'occasion, investissent les espaces du MAC. L'artiste propose une expérience immersive mêlant art plastique et sonore, convoquant un bestiaire antique pour façonner un univers réel et imaginaire, en dialogue avec les collections des musées de Marseille. Une exposition labellisée « Saison Méditerranée » de l'Institut français en partenariat avec le Centre contemporain Passage de Troyes. À Genève, le Musée d'art et d'histoire propose jusqu'au 20 décembre « Les chats errants du MA », un projet d'art public déployé dans les espaces autour du musée en lien avec son futur agrandissement et sa rénovation. Plusieurs artistes ont été invités à imaginer des interventions éphémères favorisant la reconnexion entre le musée et la ville. Une initiative originale qui transforme la période de transition en terrain d'expérimentation artistique et qui invite les passants à vivre différemment leur relation à ce lieu emblématique de la vie culturelle genevoise. À Lausanne, Photo Élysée sur la plateforme 10 rend hommage à Ella Maillard, aventurière, photographe et écrivaine genevoise dont les archives viennent d'être inscrites au registre Mémoire du Monde de l'UNESCO. L'exposition Récits photographiques retrace ses 4 grandes expéditions en Asie dans les années 1930. Des steppes d'Asie centrale aux confins du Xinjiang, en passant par la Mandchourie occupée ou l'Afghanistan, photographies, extraits de journaux et objets de voyage mettent en lumière le lien entre ces images et ces écrits. Un parcours immersif et documentaire, accompagné de visites commentées de podcasts et d'une publication illustrée. Nous terminons par Paris, où le Musée de la Marine propose une grande exposition consacrée aux peintres qui ont contribué à façonner l'histoire de la marine française. La marine et les peintres retracent plusieurs siècles d'art et d'histoire à travers près de 150 tableaux, des peintures du XVIIe siècle au XXe siècle. Au fil du parcours, on découvre l'évolution du monde maritime, la conquête des mers, la modernisation du monde et même l'évolution des styles picturaux. Un voyage autour des côtes françaises et à bord des bateaux militaires et commerciaux entre art et pouvoir.
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C'était Tasha Cobbs-Leonard sur Op Radio. Merci de votre fidélité. Si vous nous rejoignez, soyez les bienvenus. C'est Ed au micro avec vous du lundi au vendredi de 16h à 20h. On poursuit avec Mavis Staples, A Rusty Old Hollow.

C'était la chorale Sova Gospel Choir que nous saluons chaleureusement. Vous le savez, Hope Radio est partenaire du festival mené tambour battant par le Sova Gospel Choir tous les deux ans maintenant sur Genève. On va les retrouver très prochainement. Il nous reste quelques minutes à passer ensemble puisqu'à 20h je vais céder ma place et laisser le micro. Alors une petite annonce juste pour vous dire que nous allons terminer avec uniquement des voix féminines. Martha Munuzzi, Baby Mason, Mahalia Jackson et tout de suite c'est Jennifer Hudson. Merci d'être à l'écoute de Hope Radio.

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1: Bienvenue à notre post-it. Est-ce que tu aimes être corrigé? Si la réponse est non, alors peut-être tu devrais écouter ce post-it jusqu'à la fin. Aujourd'hui, je te propose un texte de l'Ancien Testament qui se trouve dans le livre de Job, au chapitre 5 et le verset 17. Il dit comme ça le texte. Voici un homme heureux, celui qui Dieu corrige. Toi, Job, n'aie donc aucun mépris pour les leçons du Dieu très grand. Soyons honnêtes les amis, il n'y a personne qui aime être corrigé. On aime faire bien les choses. Et si quelqu'un est en train de nous corriger, c'est que peut-être on n'a pas fait ce qu'on devrait. Mais ce texte me touche et il est très bouleversant en tout cas pour moi, parce qu'il dit que la personne qui est corrigée, elle est heureuse. Comment on peut être heureux lorsque quelqu'un nous dit qu'on a fait quelque chose à côté de la plaque? Lorsque quelqu'un dit qu'on ne fait pas bien une chose? Alors, le texte explique et il ne parle pas des corrections qu'on peut avoir par notre patron, notre famille, nos amis, mais il parle de la correction que vient de Dieu. La première chose quand je regarde ce texte et que je vois, c'est que pour corriger quelqu'un et pour qu'on puisse être heureux de cette correction, il faut qu'il y ait une relation entre les deux personnes. Bien sûr, on n'aime pas qu'on soit corrigé par un plein inconnu. Quelqu'un qui n'a jamais été dans le milieu de trafic, il y a eu un klaxon qu'il n'a pas beaucoup aimé. On n'aime pas ça, ça c'est naturel. Mais quand il y a quelqu'un qui est proche de nous, quand on voit l'amour qu'il a pour nous, on voit l'intérêt qu'il a de notre vie, qu'il nous fait une correction, là ça peut être différent. Et en fait, quand je regarde ce texte, en parlant des corrections de Dieu, Dieu est tout d'abord quelqu'un qui veut être proche de notre vie. Il veut vraiment suivre toutes les choses qu'on fait. Et nécessairement, étant donné qu'on n'est pas parfait, il y aura pas mal de choses qu'il aimerait dire par rapport à ce qu'on fait, à ce qu'on vit et ce qu'on pense. Alors, est-ce que tu veux vraiment écouter les corrections de Dieu? Parce que selon le texte, selon Job, c'est en fait quelque chose qui nous rendra heureux. Et je pense que c'est ce qu'on aimerait tous être.
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Eh bien voilà, comme chaque jour, juste avant 20h, je vous dis au revoir. Je vous souhaite une agréable soirée à l'écoute des programmes de Hope Radio. On se retrouve demain, mercredi 20 mai, pour encore partager du gospel. Je vous laisse avec un air de famille où vous retrouverez les bons conseils, les bons mots de Jean-Pierre Lachise, qui est éducateur. Le sujet du jour, l'amitié. À demain et bonne soirée. 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
1: Jean-Pierre Lachise, merci de nous rejoindre à ce micro.
2: Bonjour.
1: Vous êtes fidèle.
2: Oui.
1: Et je vous en remercie. Je rappelle que vous êtes éducateur, que vous avez été formé à l'écoute des personnes et à l'accompagnement aussi des personnes et aussi des couples. Et que vous êtes vous-même animateur régulier de séminaires sur ces sujets-là. Vous venez donc partager avec nous votre connaissance sur ce thème. Nous avons lancé depuis quelque temps une série sur l'amour qui se décompose en différents éléments. Aujourd'hui, vous souhaitez nous parler de l'amitié. Selon vous, qu'est-ce que c'est l'amitié ?
2: L'amitié, c'est pouvoir, de manière privilégiée, partager l'intimité de son cœur avec quelqu'un. Et que ça soit pas ponctuel, mais que ce qui s'est joué là, dans ce partage d'intimité du cœur, puisse se rejouer dans la confiance et se rejouer sans cesse. Quelqu'un disait, on a autant d'amis que la main d'un menuisier. Alors, je lui pose la question, mais pourquoi la main d'un menuisier ? Il me dit, parce qu'un menuisier se coupe au moins deux ou trois doigts au cours de sa vie. Donc, voilà, des amis, on en a un ou deux, c'est un cadeau, une grâce. Un ami, c'est une grâce. Et pour moi, dans le couple, nous devons être, et nous l'avons déjà dit, et je le répète, mais c'est tellement important, les meilleurs amis du monde. On voit beaucoup de couples rompre parce que le mari ou la femme est incapable d'écouter son conjoint. Et donc, le mari ou la femme trouve une oreille attentive, et tiens, il se dit, quelqu'un qui m'écoute, enfin quelqu'un qui m'écoute, s'il m'écoute, il m'aime. Et voilà qu'une nouvelle histoire d'amour naît. Vous voyez, l'importance, l'enjeu dans le couple, les deux membres du couple doivent offrir une amitié exclusive, riche, intime, et c'est ce qui va permettre au couple de se développer.
1: Ça ne crée pas justement un enfermement du couple, ce genre de choses ?
2: Non, ça ne crée pas un enfermement parce qu'il y a, cet espace de liberté, je l'ai dit, c'est-à-dire quand on s'aime vraiment, l'autre est 100% libre, on choisit. L'amour, c'est ce choix de dire, voilà, bah, je te choisis pour la vie et je te rechoisis chaque jour, mais tu es libre à tous les moments, 100% libre, 100% attaché à l'autre. Et donc, tu es libre, mais voilà, j'ai fait le choix exclusif d'être ami. Donc, il y a cette liberté. Et donc, on n'est pas obligé de tout livrer, de tout dire. Mais ce dont j'ai besoin de parler, c'est-à-dire de mes peines, de mes joies, de ce qui me tracasse, des soucis, de mon avenir, ben j'aime le partager avec mon conjoint qui est le plus à même à écouter, entendre et à me comprendre. Et si mon conjoint, mon épouse n'est pas la plus à même, il y a des risques. C'est que je trouve un jour une oreille. Alors j'ai des amis hein, féminines, mais à qui je dis pas tout. Voilà, mon épouse, je peux tout lui dire. D'ailleurs, on s'est rencontrés sur cette base.
1: Selon vous, c'est bien de tout dire à son époux, son épouse.
2: Je n'ai rien caché. Je n'ai rien caché et franchement, ça nous a été très utile. Parce que des choses qui auraient pu rester dans l'ombre, eh ben, au cours de notre parcours de couple, eh ben, on les a vues réapparaître hein, par des circonstances. Et je n'avais pas d'explication à donner puisque tout a été dit. Donc je pense que l'être humain a une part mystérieuse, des choses, ce qu'on appelle le jardin secret, qui peut le garder. Mais tant qu'il a des choses à partager et que l'autre peut porter ces choses, c'est-à-dire voilà, une part de l'intime, c'est bon de la partager. Et ne soyons pas trop secrets parfois, parce que le secret peut prendre tellement de place qu'on devient totalement secret. Il y a des personnes dont on ne sait rien. Alors, là, il y a une part de mystère dans l'être humain, hein, et c'est intéressant, cette part de mystère, c'est le fait qu'il est relié à un infini, un amour infini. Hein, et c'est clair et net, dans chaque être humain, il y a cette pensée de l'amour infini. Donc ça, c'est sa part de mystère. Mais dans

0: L'amitié, on ouvre un peu de ce mystère à l'autre, on ouvre une porte de mystère à l'autre, on dit voilà, je vais te dire l'intime de mon cœur, je vais te dire mon souci, mon tracas. J'ai été jusqu'à dire un jour à mon épouse, je lui ai dit, écoute, mon cœur se referme pour toi et j'ai pas envie, j'ai pas le désir. Et c'était un moment où ça a relancé notre couple. C'est très dur de dire mon cœur se referme, j'ai pas envie, j'ai pas le désir.
1: C'est presque à double tranchant.
0: Voilà, c'est ça, c'était prendre un risque, mais en général, si vraiment... Il y a ce compagnonnage d'amitié, hein. Le couple c'est un compagnonnage, s'il y a cette amitié, ça relance les choses extraordinairement.
1: Donc pour vous, l'amitié dans le couple, c'est vraiment indispensable.
0: Oui, je pense qu'on a vu la première partie, hein, ce qui est ce cœur ouvert et cette solidarité, hein, on reste sensible et solidaire de l'autre, et cette deuxième partie, c'est-à-dire partager l'intimité de mon cœur, ça fait partie du deuxième élément pour construire une vie conjugale durable. C'est toujours, ça s'inscrit dans durable, pas du passager ou de l'éphémère. Aujourd'hui, on a des émotions, on croit que c'est de l'amour. Mmh. Non, on construit un sentiment amoureux à travers la fraternité, on construit un sentiment amoureux à travers l'amitié, où on peut se dire les choses. C'est la construction d'un sentiment profond, d'un attachement profond, et pour du durable.
1: Jean-Pierre Lachise, je vous remercie pour ces éléments de réponse. Je vous propose qu'on puisse se retrouver lors d'une prochaine chronique et continuer à discuter ensemble de ce sujet.
0: Merci pour cette invitation, je n'y manquerai pas.
1: Merci, à bientôt, au revoir. 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

0: 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Alors quand tu parles de mélodie, est-ce que tu lis la musique, tu écris la musique? Tout à l'heure tu me disais que tu joues beaucoup d'instinct, d'oreille.
1: Oui.
0: Tu as appris la musique?
1: Alors, c'est aussi une bonne question. C'est vrai que par rapport à ça, je fais une petite aparté, mais c'est vrai que je me suis pendant très longtemps sentie pas légitime de faire de la musique. Pourquoi je dis ça? Parce que j'ai jamais pris de cours, j'ai jamais pris un seul cours de guitare. Mon enseignant, c'est Dieu, je pense. Mais c'est aussi le fait que voilà, j'apprends en autodidacte. Donc ça a commencé par quand j'ai eu ma guitare et que j'ai fait ma première composition, je me suis dit je ne peux pas m'arrêter à une corde, mm-hmm. Alors que j'apprenne. Et donc j'ai été sur YouTube, il y avait un YouTuber américain qui en fait expliquait comment jouer certaines chansons, certaines louanges. Et donc je regarde, je suis très pratico-pratique, je regarde et je refais.
0: D'accord.
1: C'est comme ça que j'ai appris à jouer. La théorie, j'y arrive pas, il va falloir que je m'y mette, mais je suis très pratique.
0: D'accord.
1: Tout ce que je regarde, je le refais. Et c'est comme ça que j'ai appris à jouer.
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1: C'est vous l'histoire.
2: On voit beaucoup de déchirements, beaucoup de gens qui ne savent pas où sont leurs proches, aussi qui n'ont plus de nouvelles. Et puis aussi, la difficulté de se reconstruire quand on n'a pas l'impression qu'il y a une fin, qu'il y a un bout du tunnel pour eux. Enfin, on ne voit pas vraiment pour l'instant quelque chose se dessiner qui dit « ça va s'arrêter, la paix va revenir ». Ça, c'est difficile.
1: C'est vous l'histoire plante son décor en Jordanie aujourd'hui à la rencontre de Marjorie Weffler. Depuis une dizaine d'années, cette Suissesse à l'âme d'aventurière s'est établie avec mari et enfant dans une banlieue d'Amman, la capitale jordanienne. Engagée dans un travail parmi la jeunesse, il était logique que Marjorie et sa famille en viennent à côtoyer des centaines de réfugiés. De retour en Suisse pour quelques semaines, Marjorie est venue raconter pour nous quelques tranches de sa vie jordanienne. Au micro de Christine Raymond, elle explique tout d'abord d'où lui vient son attirance pour le Moyen-Orient.
2: C'est une envie qui m'est venue très tôt déjà. Quand j'avais 14 ans environ, j'ai fait vraiment une démarche de foi. Et puis à partir de ce moment-là, pour moi, c'était inconcevable de vivre une vie, vraiment mettre au boulot dodo, un travail qui soit simplement pour ramener de l'argent, pour construire une maison, pour vivre un petit peu l'idéal suisse. Et puis, dès ce moment-là, j'avais un envie fort de servir Dieu et de servir mon prochain. Et puis, à partir de l'adolescence aussi, j'ai eu souvent l'occasion d'aller au Moyen-Orient, de connaître, découvrir les pays arabes, le Liban, aussi l'Afrique du Nord, etc. Et puis, j'ai tout de suite eu vraiment un amour particulier pour cette culture, pour ce monde arabe, pour ces paysages. Et depuis que j'avais 16-17 ans, envie d'apprendre l'arabe, etc. Donc ça, c'est quelque chose qui est toujours resté fort au fond de mon cœur. Et puis ensuite, quand j'ai rencontré mon mari, c'était aussi quelque chose qu'il désirait vivre. Donc on a pu faire ça. Enfin, on s'est d'abord mariés, on s'est connus dans un groupe de musique. Pendant un temps, on faisait beaucoup de musique ensemble en Suisse. Et puis un jour, le grand départ, c'était en 2005 qu'on est parti s'installer en Jordanie. Voilà.
3: Au niveau de vos activités en Jordanie, qu'est-ce que vous vivez au quotidien ?
2: Alors, on est donc responsable d'un travail parmi les enfants, parmi la jeunesse et les familles. C'est vraiment ça qui nous tient à cœur. Donc, il y a plusieurs aspects à ce travail. D'abord, on travaille beaucoup avec les réfugiés. Donc, dans un premier temps, c'était les réfugiés palestiniens à Amman. Et puis maintenant, avec la crise que vous connaissez, c'est les réfugiés syriens. Donc, personnellement, on travaille dans une banlieue d'Amman où ce n'est pas directement un camp, parce que les gens transitent d'abord par des camps où ils vivent dans des tentes. Et puis après, tous ceux qui en ont la possibilité vont s'installer dans les villes où ils louent des appartements, où ils sont 3-4 familles dedans. Et nous, donc on rend visite à ces réfugiés. On va voir avec une église sur place aussi comment on peut les aider, de quoi ils ont besoin, est-ce qu'ils ont besoin de matelas, de coussins, de couvertures, de chauffage, de frigo, etc. On retourne ensuite voir leur apporter ce qui leur manque de façon plus urgente. Et puis nous, on est aussi responsable d'un programme pour les enfants qui a lieu toutes les semaines ou toutes les deux semaines, où donc on invite une sélection de ces réfugiés, parce que malheureusement on peut prendre à peu près 200 enfants à la fois, pas beaucoup plus. Et puis là, ils viennent pour une journée de jeux, d'activités, d'histoire. On essaie de parler aussi de ce qu'ils ont vécu, de rapporter de la joie et de l'espoir au milieu du traumatisme. Et puis à la fin, on finit avec un bon repas, où ils reçoivent chaque fois un repas pour tous les enfants et les familles présentes, avec un truc traditionnel, donc poulet, riz et salade, voilà.

0: rapport à cet engagement vis-à-vis des réfugiés syriens. Qu'est-ce qui te frappe le plus, toi, en les côtoyant ?
1: Alors, une chose déjà qui me frappe, c'est que vraiment, on touche à toutes les tranches de la population. Avant, je travaillais plutôt avec des enfants palestiniens pauvres. Et puis là, on a toutes sortes d'enfants.

0: On a des fils d'avocats, des fils de médecins, des gens bien éduqués qui se retrouvent du jour au lendemain sans rien, comme des gens plus pauvres. Enfin, il y a toutes les classes de la société. Et puis, leurs histoires, des enfants qui ont une bombe qui est tombée sur leur école, qui ont des bras dans le plâtre parce qu'ils ont eu des éclats dans les bras, qui doivent se faire opérer. Un autre petit qui ne veut plus parler parce qu'il est devenu muet suite aux horreurs qu'il a vues, etc. Donc, on entend beaucoup d'histoires tristes. Un papa qui est tout seul avec ses trois petites filles de moins de 4 ans parce que sa femme ne supportait plus d'être réfugiée, puis elle a voulu retourner en Syrie toute seule, avec ou sans sa famille. Donc on voit beaucoup de déchirements, beaucoup de gens qui ne savent pas où sont leurs proches, aussi qui n'ont plus de nouvelles, qui attendent un message, un signe d'espoir. Et puis aussi la difficulté de se reconstruire quand on n'a pas l'impression qu'il y a une fin, qu'il y a un bout du tunnel pour eux. Enfin, on ne voit pas vraiment pour l'instant quelque chose se dessiner qui dit ça va s'arrêter, la paix va revenir, etc. Donc ça, c'est difficile pour eux. Puis difficile de ne pas avoir de travail. Certains vivent sur leurs réserves, etc. Et puis heureusement, il y a certains des enfants, je dirais peut-être la moitié, qui peuvent aller à l'école. Par exemple, les Jordaniens vont à l'école le matin et les Syriens l'après-midi. Ils ont ouvert des nouvelles classes, etc. Pour les aider.
1: Pour essayer d'assimiler tout le monde.
0: Mais enfin, c'est compliqué parce que la Jordanie, elle a tellement de réfugiés. Hein, puis il faut... c'est difficile à assumer. Même s'ils sont généreux, ils veulent ouvrir les bras, les prix montent aussi, les prix des appartements, parce qu'il y a trop de gens et tout. Puis les Jordaniens en souffrent aussi, quoi. Ils ont aussi besoin de travail et tout. Donc, ils peuvent supporter, mais jusqu'à quand? Voilà.
1: Tu parlais en début d'entretien de cette foi qui t'anime et qui a donné une direction très forte à ta vie. Dans quelle mesure ça a une implication aussi pour ton travail actuellement? Est-ce que c'est quelque chose qui entre en ligne de compte pour toi?
0: Oui, tout à fait, c'est très important. Quand on va visiter les gens, on leur propose non seulement une aide pratique, mais on leur propose aussi la prière. Et puis c'est quelque chose de très fort. Il y a beaucoup de gens qui n'ont plus que Dieu à qui se raccrocher. Dieu, c'est un thème... un sujet de conversation qui est omniprésent dans le monde arabe. Contrairement à la Suisse, on ne peut pas imaginer vivre sans Dieu. Donc pour les gens, c'est très important. Ils apprécient qu'on

0: autour de soi, c'est le leitmotiv de Marjorie Weffler. Notre aventurière va chercher au cœur même de sa foi des perspectives réjouissantes pour l'avenir. Et cela envers et contre tout.
1: Pour qu'il y ait un changement dans les pays, pour que la paix puisse venir un jour, etc., ben ça se passe déjà dans le cœur de chaque personne. Ça se passe déjà au niveau de soi-même. Est-ce qu'on peut pardonner à son voisin? Est-ce qu'on peut choisir d'aimer l'autre, de l'aider, etc.? Ça part d'un changement au niveau de chaque individu. Et parfois, même si au niveau des pays, quelque chose paraît impossible, quand on le ramène à deux individus qui se rencontrent, ben là, il peut se passer quelque chose. Et puis... Ça peut changer. Donc nous, en investissant dans la jeunesse, on espère pouvoir changer quelque part l'avenir, à notre petite échelle, bien sûr, hein, sans prétention. Mais un autre aspect de notre travail, c'est aussi la formation. On rassemble parfois des jeunes qui viennent de tout le Moyen-Orient, donc qui sont tous des jeunes chrétiens. Et puis là, bah justement, il y a une rencontre qui se fait au niveau de tous les pays, au-delà de la politique, etc. Et puis on peut aussi les former pour travailler eux-mêmes avec les jeunes dans leur pays, avec les réfugiés, avec les problèmes qui vont se poser à eux, quoi. Donc,
2: Est-ce que tu aurais un exemple justement à donner de quelque chose de fort qui s'est vécu au niveau du pardon, de peut-être de la réconciliation aussi entre des personnes, des jeunes notamment?
1: Tout à fait, oui. Donc il y a 2 ans, on a organisé un premier camp de réconciliation. On avait 120 jeunes qui venaient de tout le Moyen-Orient. Il y avait une jeune qui a entendu qu'elle était invitée à venir à ce camp avec des jeunes de tout le Moyen-Orient. Elle a dit super, et jusqu'à qu'elle se rende compte qu'il y aurait aussi des jeunes israélo-arabes. Et puis là, c'était tout à coup d'accord, nos pays sont pas forcément sur la même longueur d'onde. Et puis dans ce camp, on a mélangé les enfants, donc on a fait des petits groupes. Dans chaque petit groupe, il y avait un jeune un peu de chaque pays. Et puis là, on a une jeune Libanaise qui s'est retrouvée sous la responsabilité d'une jeune Israélienne qui avait donc 1 an de plus qu'elle. Donc c'était 2 filles de 17 ans et 16 ans. Et puis là, il y a beaucoup de choses qui se passent dans leur tête. Hein. Est-ce qu'on peut vraiment devenir amis? Que vont penser les autres de moi si je lui parle? Parce que je suis venue avec mon groupe. Et puis, est-ce que le fait de parler à quelqu'un de ce pays-là, ça va être mal perçu? Est-ce que c'est de la trahison, quelque part? Et puis, ces 2 filles ont décidé, malgré tout, de commencer à discuter et tout. Elles se sont trouvées plein de points communs. Et après une semaine, elles étaient devenues vraiment amies très proches. À ce moment-là, il faut se séparer. Et puis, c'était très dur parce qu'elles ne pourraient plus communiquer entre elles, donc par email ou Facebook ou quoi que ce soit. Vu la situation des pays, ce n'est pas bien perçu qu'il y ait un échange de communication. Donc là, elles se pleuraient dans les bras l'une de l'autre. Et puis, c'est leur responsable qui a dû les séparer pour les mettre dans le bus pour le retour. C'était assez triste, mais elles ont pu prier ensemble et elles ont dit si Dieu le veut, un jour on se retrouvera. Et puis voilà que cet été, on a organisé un autre camp en Suisse. Et puis là, ces deux filles se sont retrouvées et c'était vraiment un moment fort de les voir se sauter dans les bras et s'être retrouvées comme ça après 1 an et demie. Donc ça, c'était vraiment une belle histoire et une parmi d'autres.
2: C'est quoi les clés, à ton avis, pour la réconciliation? Qu'est-ce que vous proposez à ces jeunes pour qu'ils aient les moyens de vivre quelque chose comme ça? Parce que parfois, ils ont grandi dans un contexte, même on les a éduqués à considérer l'autre d'une certaine façon. Alors, c'est quoi la clé pour se sortir de ce cercle infernal, quoi, de la haine?
1: Je dirais la clé, c'est justement de pouvoir aller au-delà de ça pour les mettre en contact à un niveau très personnel. De devoir faire une activité ensemble, etc., de pouvoir se découvrir sous un autre jour, de se rendre compte que finalement des jeunes ils ont un peu la même culture jeune aussi, qu'ils soient d'un tel pays ou d'un autre, et puis qu'ils ont plein de points communs. Donc si on arrive à le faire dépasser, ce premier préjugé, qu'on peut les mettre ensemble dans une situation où c'est vraiment un cœur à cœur personnel, là il y a une clé, une amitié qui peut se faire. Et une fois qu'il y a cette amitié qui est là, on peut plus percevoir les autres de la même façon. On peut plus dire tous les gens de ce pays ils sont comme ça. Ah non, j'en connais au moins un qui est pas comme ça. Et donc c'est là que ça commence à changer un petit peu. On se rend compte qu'on peut pas mettre tous les gens dans le même panier. Et puis bien sûr, nous on a ramené tous les jeunes chrétiens, donc il y a cette foi commune qui les rassemble, et puis le fait qu'on prie ensemble pour la région, pour la paix et tout ça, ça crée des liens forts aussi.
2: Jésus a dit quelque chose de fort, il a dit aimez vos ennemis. Est-ce qu'il y a quelque chose de ce niveau-là dans ce que vous partagez, dans ce que vous vivez ensemble?
1: Oui, tout à fait. Bien sûr que ouais, pour nous, Jésus est au centre. Et puis, on ne peut pas dire qu'on aime Dieu, qu'on aime Jésus. Et qu'il a dit, qui peut dire qu'il m'aime s'il est son frère? Donc,
2: s'il a de la haine.
1: Voilà, s'il a de la haine pour son prochain, quoi. Donc, là, c'est clair qu'il y a quelque chose de fort qui se vit. Si on vraiment... ouais, on aime Dieu, ben, on doit se remettre en question par rapport à la façon de traiter l'autre.
2: Et une petite dernière question, est-ce que tu pourrais nous fredonner quelque chose en arabe?
1: En arabe? Oui, ouais. Bien sûr. Alors, il faut que je choisisse juste une chanson, mais... Alors...

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1: Je te suivrai sans revenir en arrière. C'est la traduction des paroles en arabe fredonnées par Marjorie Weffler pour terminer ce rendez-vous avec elle aujourd'hui. L'équipe de Radio Réveil qui signe cette émission vous salue bien bas et on peut se retrouver sur les réseaux sociaux. À bientôt.
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0: conseils simples pour écolos débutants. Oh, éco-emballage, t'as vu ? C'est recyclable. Eh bien, raté. L'agroalimentaire nous en fume sans gêne. Le très malin pictogramme éco-emballage est apposé sur 95% des produits vendus en France. Sa couleur verte laisse à penser qu'on est dans le domaine de l'écologie. La jolie flèche verte tourne sur elle-même comme un symbole de transformation à l'infini. Conséquence logique, la majorité des consommateurs pensent que l'emballage est recyclable. Or, l'opération vise au mieux à semer le trouble, au pire à nous tromper sciemment. Éco-emballage émane de la société du même nom à laquelle adhèrent les géants de l'agroalimentaire. Ce picto indique seulement que l'industriel qui a fabriqué le produit sur lequel il est apposé verse une contribution à l'une des sociétés agréées par l'État pour piloter le tri et le recyclage en France. L'économie de l'industrie agroalimentaire repose en grande partie sur la prolifération des emballages qui servent bien sûr de contenants, mais aussi de support marketing et publicitaire pour les marques. Il est donc essentiel de nous faire croire que tout est recyclable à l'infini. En attendant, il n'est pas inutile de rappeler que le plastique, et encore pas tous, est recyclable une à deux fois maximum. Ce conseil est extrait du livre « Petit guide amusant pour écolo débutants » de Sarah Bien-Aimé aux éditions Terre Vivante.
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0: nous sommes arrivés à notre 185e chronique. Nos prochaines chroniques auront pour thème la peur et du passage de la peur à l'action. Vous trouverez ces chroniques dans mon livre « Réussir en 2 minutes chrono » à partir de la page 211. Je vous invite à commander ce livre aux éditions Vie et Santé en France ou en Suisse. 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Je vous le recommande une fois de plus. Et n'oubliez pas la citation de J.L. Knowles, « Je n'ai pas d'autres ennemis à craindre que la peur ». Notre prochaine chronique a pour titre « Un monstre dans la tête ».
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1: Bonjour à tous, j'espère que vous avez passé une excellente semaine. Je vais vous raconter une petite histoire. Il y a de ça, peut-être il y a 10 ans, je suis partie en vacances avec des amis. Et chacun devait payer ses courses, mais on avait décidé de mettre en commun et de diviser cette part des courses. Et une personne qui n'est pas spécialement dans le partage, qui était avec nous, a dit « Puisque c'est comme ça, moi j'ai pas trop envie de payer, donc je prends plein de choses. » Et il a pris plein de glaces. Plein de glaces. Et il a dit, c'est mes glaces, personne n'y touchera. Pas de problème. Arrivé en vacances, tout le monde mange ce qu'il a acheté, ses glaces et autres, et personne ne touche à ses glaces. Et le dernier jour, où on doit partir, il reste 3 paquets de glaces. Et là, ce jour-là, il nous dit, faut qu'on partage, sinon c'est perdu. Et nous, on lui dit, non, mais nous, on n'a pas envie de glace, en fait. Et même si on avait envie de la glace, on voulait aussi lui montrer que le geste fait précédemment n'était pas le bon et pas la bonne attitude à avoir. Résultat, il a mangé 2 paquets de glace, il a été bien malade et il a gâché 1 paquet de glace. Et après, il nous en a voulu à nous en nous disant, mais c'est de votre faute, fallait en manger avec nous. On va aborder le thème de en vouloir toujours plus. Et pour ça, je vais dire bonjour au pasteur Élise Lazarus. Bonjour Élise, comment vas-tu ?
2: Bonjour, écoute, ça va plutôt bien.
1: Ça va ? T'aimes les glaces ?
2: J'aime les glaces à la folie, c'est terrible.
1: Est-ce que
2: moi, je les aurais mangées. Non, peut-être pas toutes, mais franchement, j'y serais allée.
1: D'accord. Et toi, Gétro, comment vas-tu ?
3: Bonjour, j'aime moyennement les glaces.
1: C'est vrai ?
3: Les sorbets, j'aime bien par contre.
1: D'accord. Ah oui,
3: au
1: d'accord.
3: Oui,
1: là, je comprends mieux. Alors, je vais vous demander, si vous pouvez, l'un de vous, de me lire Acte 8, versets 9 à 13, s'il vous plaît.
4: Je vais y aller. Alors, un homme appelé Simon habite dans cette ville depuis un certain temps. Il pratique la magie et il étonne beaucoup les gens de Samarie. Il dit qu'il est quelqu'un d'important. Et tous, les plus jeunes comme les plus vieux, l'écoutent avec attention. On dit... Cet homme, c'est la puissance de Dieu, celle qu'on appelle la grande puissance. Depuis longtemps, Simon étonne beaucoup les gens avec sa magie. C'est pourquoi il l'écoute avec attention. Mais maintenant, Philippe leur annonce la bonne nouvelle de Jésus-Christ et du royaume de Dieu. Tous ceux qui le croient, des hommes et des femmes, se font baptiser. Même Simon devient croyant. Il se fait baptiser et il ne quitte plus Philippe. En voyant les miracles et les choses extraordinaires qui arrivent, c'est lui qui est très étonné.
1: Merci. Est-ce que j'ai trop, toi, tu peux lire de 18 à 20, s'il te plaît, toujours dans Acte 8.
3: Alors, 18, Simon voit que les croyants reçoivent l'Esprit Saint quand les apôtres posent les mains sur leur tête. C'est pourquoi il offre de l'argent à Pierre et à Jean en leur disant « Donnez-moi ce pouvoir à moi aussi. » De cette façon, quand je poserai les mains sur la tête de quelqu'un, cette personne recevra l'Esprit Saint. Mais Pierre lui répond « Que ton argent soit détruit et toi aussi. Tu as cru que tu pouvais acheter avec de l'argent ce que Dieu donne gratuitement. »
1: Est-ce que quelqu'un peut me décrire qui est Simon ? Parce que la magie, l'argent...
2: En fait, le texte te dit assez bien quel genre de personne c'est. C'est, à l'époque, tu avais des gens qui s'appelaient magiciens. Alors, je ne sais pas exactement c'était quoi. Mais en tout cas, c'était des gens de pouvoir. Et lui, il aimait bien avoir du pouvoir et dire qu'il était important.
1: D'accord.
2: Mais n'empêche, cet homme un peu orgueilleux est touché quand il entend parler de Jésus et il devient chrétien. Sauf que, avant, il était super important et tout le monde le savait. Et là, il voit des gens qui ont l'air plus puissants que lui, les apôtres. Et ce serait quand même dramatique de perdre son pouvoir, son statut. Donc, il essaie de négocier en disant, je te donne un peu de sous parce que je suis riche et vas-y, tu me files un peu du pouvoir, comme ça je reste important. Et malheureusement, ça ne marche pas comme ça avec Dieu.
3: Et puis, il faut bien savoir que à cette époque-là, on est dans des sociétés où la magie, le surnaturel est très présent. Très, très présent. Même si ce sont des croyants, même si ce sont des monothéistes, quand on voit les miracles que Jésus fait, il emploie des formes qui sont très proches de la magie. Parce que la culture de ces gens-là est très proche de la magie.
1: Mais Gétro, excuse-moi, je te coupe. Mais on est d'accord que la magie, chez les chrétiens, ce n'est pas autorisé.
3: C'est pas autorisé, ça n'empêche pas que certaines formes... Par exemple, Jésus fait un miracle. Pour être très concret, Jésus fait un miracle. Il y a un homme qui est aveugle.
1: Oui.
3: On en a parlé il y a quelques temps. Au lieu de le guérir spontanément par la puissance tout simplement qu'il avait, il va cracher par terre, faire de la boue, lui mettre la boue sur les yeux et lui dire d'aller se laver à un réservoir de Siloé. Et quand il va se laver à ce réservoir, les yeux, il devient voyant. C'était pas nécessaire, mais Dieu va employer parfois les formes, qui sont les formes culturelles des gens.
1: Un rite ?
3: Qui peuvent être des rituels, qui peuvent, d'accord, je sais pas, par exemple, il y a un prophète qui fait tomber un fer, enfin, quelqu'un fait tomber un fer de hache, il va jeter une branche sur l'eau, et puis le fer de hache va remonter. Est-ce que c'était nécessaire de jeter la branche ? Non. D'accord. Mais Dieu parfois emploie des formes qui sont des formes culturellement recevables par les gens à qui il veut parler, quoi.
1: D'accord.
2: En plus, peut-être que pour certains qui nous regardent, ça les marque pas, mais dans le texte, c'est marqué qu'on est en Samarie. En fait, Samarie, c'est une petite région juste à côté de là où il y avait les Juifs.
1: D'accord.
2: Et les gens qui sont là, c'est pas vraiment des Juifs. D'ailleurs, ils s'entendaient pas très bien entre eux. En fait, c'est au fur et à mesure du temps, à un moment, il y a un autre pays, en gros, qui avait colonisé et pris le pouvoir chez les Juifs et avait dit, cette petite région-là, on va mettre des gens qui sont d'ailleurs et qui vont être comme des Juifs. Et ces gens-là, ils sont arrivés, on leur a dit, maintenant, vous êtes Juifs. Donc, ok, on va devenir monothéistes, mais ils ont ramené leur tradition à eux, leur culture, et donc, ils ont mélangé pas mal de choses. Donc, en plus, en Samarie, il y avait plus encore de superstitions qu'ailleurs.
1: D'accord.
2: Parce que c'était un peu du mélange, tu vois, tu prends un peu de chrétien, un peu de, enfin même pas du chrétien, un peu de juif, un peu de polythéisme autour, de choses un peu, tu secoues, tu mélanges et puis voilà.
1: Je comprends, mais du coup, on est d'accord que Simon, il a l'air d'en vouloir beaucoup plus et encore plus. Il est déjà très connu, il est respecté de tous visiblement là où il va, mais malgré ça, on a l'impression qu'il veut acheter encore plus de pouvoir. Pourquoi ? Pourquoi on en voudrait plus ?
3: Il y a un proverbe qui dit que l'homme court après la femme jusqu'à ce que la femme l'attrape. Autrement dit, parfois, on croit vouloir quelque chose, mais en fait, on ne sait pas vraiment où est-ce qu'on met le petit doigt, dans quel engrenage, et comment ça va nous broyer par la suite. Bon, je ne parle pas de mon mariage. Enfin, c'est une illustration. Ça n'est qu'une illustration. Laetitia, ne me quitte pas, Sylvie. Simon est habitué à la notoriété, il est habitué un petit peu à être le centre d'attention. Certainement, il a placé une partie de sa valeur et de son identité là-dedans, dans le fait d'être un petit peu admiré, adulé par les foules. Et il veut continuer quelque part. Il a beau s'être converti, ça ne veut pas dire qu'il est devenu complètement radicalement différent. Il y a tout un chemin qui doit se faire, et là, c'est une épreuve. Donc là, quelque part, l'épreuve, il la rate. Mais en même temps, il y a une porte qui s'ouvre parce que Dieu va certainement lui pardonner, lui permettre de grandir.
1: Mais il y a quelque chose qui me tracasse, Élise. Il dit à un moment donné, je vais vous donner de l'argent, comme ça, moi aussi, je pourrais donner le Saint-Esprit. C'est bien ça ?
2: Alors, c'est ce qu'il dit, parce qu'il est persuadé que le monde marche comme ça. Je ne sais pas si ça t'est déjà arrivé. Moi, ça m'est arrivé parce que ça m'arrive de faire des conférences. Tu arrives dans une pièce, tout le monde discute. Tu dis une chose, et tout le monde s'arrête de parler, de dire, ah oui, c'est vrai. Ce sentiment-là, t'as beau essayer d'être quelqu'un de simple, etc. C'est bon, hein. Pour l'image de soi, c'est pas mal. On peut vite devenir accro à ça. D'accord. Et être persuadé que si tout a toujours marché comme ça pour toi, en donnant de l'argent, t'as tout ce que tu veux. En étant important et en parlant, tout le monde t'écoute. Et moi, ça m'est arrivé. Alors, je suis pasteur, donc dans l'église, même si j'essaie de rester quelqu'un de simple, hein, les gens peuvent avoir cette habitude de dire, si le pasteur dit, c'est comme ça. Le jour où tu vas ailleurs que dans les églises, où tout le monde s'en fiche que tu sois pasteur, et que tu dis un truc, c'est un peu vexant que tout le monde s'en fiche. Ça te remet les pieds sur terre. Et là, je pense que c'est ce qui va arriver à Simon, c'est, il a l'habitude que tout marche comme il veut.
1: Et Jethro, à partir de quel moment on peut dire qu'on en veut plus, qu'on en veut toujours plus? Par exemple, moi, je suis sur les réseaux sociaux, je suis obligée de m'accorder des pauses. Cette semaine, je ne vais pas toucher du tout aux réseaux sociaux, parce que c'est quelque chose de très addictif. Mais je ne sais pas à quel moment c'est né, en fait, ça, cette addiction. À quel moment j'en voulais plus. Comment ça peut venir?
3: Ça me semble assez simple, en fait. Hein. Quand tu es plein, Quand tu es satisfait, quand tu es rassasié, tu n'as pas besoin de plus. Quand tu as mis en place des stratégies pour te satisfaire, mais que ces stratégies-là ne peuvent jamais te satisfaire, en fait. Tu peux pas être rassasié, tu en veux toujours plus. Un exemple concret. J'ai rencontré un jour un homme dont la spécialité était de séduire les femmes. Il adorait les séduire, bon, il avait une relation sexuelle avec elles, et puis il les quittait parce que, en fait, finalement, il me disait, le sexe, ça m'intéresse pas vraiment. Ce qui me plaît vraiment, c'est sans cesse de les faire craquer et quelque part de sentir le pouvoir que j'ai.
2: Un pick-up artiste, joie et bonheur.
3: Oui. Mais en fait, c'est sans fin. Parce que c'est un instant, et puis après, tu n'es pas satisfait, et tu dois recommencer et recommencer sans cesse, sans cesse. Ça veut dire qu'il te manque quelque chose, et tu as mis en place une mauvaise stratégie pour satisfaire ce besoin-là. Et comme ça ne peut pas marcher, c'est sans fin. Tu en veux sans fin. Alors lui avait mis cette stratégie en place d'adulation, d'adoration de la foule. Ça ne marchait pas, il en voulait toujours plus. Quand il s'est converti, il a découvert Dieu, ça aurait pu lui satisfaire. Il aurait pu dire « Ich habe genug ». Je suis plein, je suis satisfait, je suis comblé, je suis rassasié. Au lieu de ça, il en voulait toujours plus parce qu'il n'avait simplement pas pris le temps de contempler la beauté de Dieu. Quand tu prends le temps, ça te suffit.
1: D'accord. Élise, est-ce qu'on pourrait apparenter ça à amasser des biens ou autre chose, amasser tout court? Et que dit la Bible dessus?
2: En fait, c'est... Alors oui, amasser les biens, c'est la première chose qui vient en tête quand on dit en vouloir plus. Mais en réalité, ça touche tous les aspects. On veut parce que quand on obtient quelque chose, que ce soit matériel ou autre chose, c'est un plaisir immédiat. Moi, ce qui me marque toujours, un jour j'ai lu quelque chose sur Internet qui disait les gens qui gagnent au loto, ils ont 2 ans de bonheur supplémentaire très haut et après ils reviennent au niveau de bonheur qu'ils avaient avant. Même gagner au loto, ça rend pas vraiment heureux. Ça montre bien que vouloir plus, ça marche pas. Ça peut pas marcher. Et donc, du coup, oui, on peut amasser de l'argent, on peut amasser des relations, on peut amasser des followers, on peut amasser des compliments. Le truc, c'est que si on est à la recherche d'un bonheur immédiat, on va passer notre temps à chercher encore et encore et encore et encore plus. Et on ne sera jamais heureux. Il y a dans la Bible un texte qui est dans Timothée qui te parle même de femmes qui voulaient chercher la vérité. C'est super beau au départ de chercher la vérité. Mais le texte dit, elles cherchent toujours plus, elles veulent toujours la nouvelle vérité sans jamais l'atteindre vraiment. C'est super triste. Ça te dit que même pour ce qui est du spirituel, tu peux vouloir... Si tu veux avoir encore, encore, encore, encore, toujours le nouveau, même ça ne te rend pas heureux. C'est terrible. Ça veut dire que le seul moyen vraiment d'en avoir assez, c'est de miser sur des choses qui te rendent heureux sur le long terme.
1: J'ai trop. J'allais te demander si tu avais des méthodes pour ça.
3: Mais alors j'en ai une qui s'inspire un petit peu de ce que dit Agour. Fils de Yaké, dans Proverbes au chapitre 30, il dit « Mon Dieu, je te demande seulement 2 choses, donne-les-moi avant ma mort. Éloigne de moi la fausseté et le mensonge. Ne m'envoie ni pauvreté ni richesse, donne-moi seulement ce qu'il me faut pour vivre. En effet, si je suis trop riche, je peux te trahir en disant « Mais qui est Dieu ?» Et si je suis trop pauvre, je peux devenir un voleur. Alors je ne respecterai plus le nom de Dieu. » Et donc l'apôtre Paul le dit très bien aussi dans Philippiens 3, il dit « J'ai appris à vivre dans la pauvreté, dans la richesse. J'ai appris à me contenter de la situation. Pourquoi ? Parce que j'ai cherché sur le long terme des valeurs, une manière de vivre, une manière de voir le monde, de le comprendre et de m'y inscrire, qui m'apporte une satisfaction qui ne dépend pas de la circonstance immédiate. Bien sûr, la circonstance a un impact. Si j'ai mal au dos, j'ai mal au dos. Ça va avoir un impact sur mon moral.
1: Oui, bien sûr.
3: Mais si je suis dans une situation sociale particulière... l'apôtre Paul, Agour, simplement cherchent le nécessaire, ce dont ils ont besoin pour vivre, ce dont ils ont besoin pour pouvoir ouvrir leur esprit à autre chose et ne pas être... Écoutez, vous savez, pour terminer cette idée-là, il y a des gens qu'on retrouve morts, pauvres, mais ils avaient caché des billets dans leur matelas, ils ont accumulé une fortune pas possible. Et ils n'ont pas regardé là où il fallait, ils n'ont pas placé leur valeur là où il fallait. Et il meurt sur une montagne d'argent, quand il meurt de faim sur une montagne d'argent.
1: C'est triste.
3: C'est une forme de cupidité qui relève de la pathologie. Enfin, la cupidité en soi-même relève de la pathologie d'une maladie, d'un manque, quelque part, quoi. Et il faut apprendre à guérir.
1: J'aimerais avoir ton point de vue sur la radinerie, du coup. Est-ce que c'est de la cupidité ou pas ?
5: Ça.
2: Si je peux...
3: Vas-y,
1: ah oui, mais bien sûr.
2: Je cherche... Là, je n'ai plus en tête la référence, mais peut-être que quelqu'un l'aura, et n'hésitez pas dans ce cas-là à nous la mettre dans les commentaires, ou peut-être que l'un de vous de l'aura. Je crois que c'est dans Matthieu, où c'est Jésus qui dit « Ne cherchez pas à amasser des trésors là où il y a la teigne et la rouille. » En gros, ce qui peut abîmer... Ne cherchez pas des trésors là où ça peut être abîmé sur terre, mais cherchez des trésors dans le ciel où rien ne peut l'abîmer. Et je pense que ça, c'est la réponse aussi sur la radinerie. D'accord. La radinerie, c'est la peur maladive de ne pas avoir tout ce dont on a besoin. Donc on met de côté en cas de coup dur et on finit par pouvoir avoir une montagne d'argent et quand même être radin parce qu'on se dit, et si jamais ça manquait ? Ce que Dieu propose, lui, c'est de dire, fais-moi confiance, je vais prendre soin de toi, ne vis pas dans la peur, donc sois tranquille et tu n'as pas besoin d'être radin.
1: Merci beaucoup. Du coup, si j'ai bien compris, en vouloir toujours plus, c'est pas nécessaire. Et j'ai bien aimé ton texte dans Proverbe. Et je pense que peut-être la seule chose à demander à Dieu, c'est peut-être la sagesse qu'il avait offerte à Salomon. Et avec cette sagesse, on pourra gérer à savoir s'il en faut plus ou pas. Merci beaucoup, Jethro. Merci d'avoir partagé
3: merci
1: ça avec
3: toi,
1: moi.
3: Navi.
1: Vraiment, merci. Merci, Élise.
2: Avec plaisir.
1: Je vous souhaite à tous les deux de passer une excellente semaine. Et je vous donne rendez-vous à tous la semaine prochaine. Et on vous souhaite à tous de passer une excellente semaine.

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0: s'il applique la loi de Moïse pure et dure, donc la lapidation, ou bien s'il la pardonne. Et alors, il est piégé de tous les côtés. Parce que s'il applique la loi de Moïse, eh bien, ils vont dénoncer ça aux autorités romaines, puisqu'on n'a pas le droit d'appliquer la peine de mort. Mais s'il la pardonne, eh bien, ils vont le mettre en porte-à-faux vis-à-vis de la loi de Moïse, qui dit que certaines fautes graves méritent une punition.
1: Qu'est-ce que ça veut dire? La situation de cette femme est inextricable? Il n'y a pas de solution?
0: Eh bien, Jésus trouve une solution extrêmement brillante. Parce que il va non pas à la lettre de la loi, mais à l'intention des législateurs. Alors, l'intention des lois n'est pas d'appliquer les sanctions, enfin, en tout cas les lois divines, quand nous allons peut-être nos lois avec les amendes pour le code de la route, etc. Peut-être la sanction est importante dans le projet, mais enfin, l'intention c'est aussi de prévenir des accidents. Dans les lois données dans les Écritures sacrées, l'intention c'est d'éviter, de prévenir, donc la dissuasion. Dire voilà, cela mériterait la mort, mais ça ne signifie pas que l'intention de la loi c'est de tuer des gens. Mais enfin, alors Jésus ne va pas opposer ces deux choses. Quelle est l'intention de la loi et comment je peux échapper à cette punition? Et alors il dit, puisque mon intention ce n'est pas de punir une personne qui est tombée dans l'adultère, il faut savoir quelles sont les causes aussi, ça c'est, il faut entrer dans des situations compliquées. Il va dire, avez-vous l'auteur moral, avez-vous le droit d'agir en tant que bourreau? Et c'est là où il dénonce des accusateurs. Parce que selon les lois aussi du pays, il fallait non pas avoir des témoins, mais aussi pour pouvoir agir et dénoncer, il fallait n'avoir jamais été soupçonné d'une faute pareille et ne pas être accomplice d'une faute semblable. Alors ils étaient accomplices et ils avaient peut-être tous eu des fautes cachées. Alors Jésus-Christ dit, bon, au lieu de défendre une loi, je vais défendre une personne. Alors il se met à écrire par terre des choses qui font tourner tout rouge les visages des gens qui lisent. Et celui qui n'a pas de faute, qu'il jette la pierre le premier. Celui qui n'a aucune faute. Bien sûr, ces gens, en lisant ces paroles, ben, ils partent. Et cette femme, elle est sauvée.
1: Donc c'est le genre de rencontre qui sauve une vie.
0: Voilà, il sauve une vie, mais il sauve quand même en se mouillant parce qu'il risque de tomber dans un piège. Et alors Jésus va prononcer des paroles qui nous surprennent encore aujourd'hui. Je ne te condamne pas.
1: Ah, c'est toujours valable aujourd'hui.
0: C'est tellement facile condamner. Ah, oh, mais c'est un adultère, etc. C'est si facile. Quand on n'est pas dans la peau de l'autre, quand on n'est pas dans les conditions de l'autre, quand notre hauteur morale est aussi ben, questionnable, alors c'est très, très facile condamner. Et Jésus lui dit, je ne te condamne pas, mais alors il faut que tu apprennes quand même une leçon. Va et ne te laisse pas piéger plus tard. Ne pêche plus. C'est-à-dire ne commets plus les mêmes erreurs. Et alors Jésus, c'est des paroles que, quand nous sommes tombés dans une faute, parfois dans laquelle nous avons honte, eh bien la parole, cette parole divine nous dit aussi, je ne te condamne pas, mais apprends la leçon et ne pêche plus, ne tombe plus dans la même faute.
1: Voilà une bien belle conclusion, Roberto Badenas. C'était Rencontre, une chronique dans laquelle vous nous proposez de revenir sur les différentes rencontres qui vous ont marqué, les rencontres du Christ avec d'autres personnes. Nous donnons rendez-vous aux auditeurs pour une prochaine rencontre, donc à bientôt. Au revoir.
0: Au revoir.

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2: Jean-Paul II, le pape voyageur, le pape réconciliateur, c'est une figure de la chrétienté incontournable. Son livre « Entrer dans l'espérance » est un succès. Et j'aime le titre « Entrer dans l'espérance ». Cela nous suggère une porte fermée qu'il faut ouvrir, ou alors une porte ouverte. Il faut tout simplement entrer, puisqu'elle est ouverte. Je pense à une autre histoire biblique où il est question d'un homme appelé Osée dont la femme a été infidèle, la femme s'est prostituée, il a été constamment abandonné. Et l'histoire nous raconte combien Osée ne se laisse pas faire. Osée a une détermination extraordinaire. Il continue à aimer malgré tout, jusqu'au jour où l'amour triomphe. C'est une histoire qui est une réplique de l'amour de Dieu, suivant les commentateurs et suivant le texte qui nous est donné. C'est une façon d'expliquer comment Dieu nous aime. Et j'aime la phrase où il est dit « Dans la vallée d'Accor, je mettrai devant toi une porte d'espérance ». Avoir dans la vallée de nos vies une porte d'espérance et pouvoir y entrer. Avoir les ressources nécessaires, philosophiques, religieuses, existentielles, peu importe, qui seraient pour les jours que nous avons, les moments que nous vivons, des portes d'espérance, très ouvertes ou même parfois entrouvertes.
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2: Chaque année, le Festival de Cannes attire les regards du monde entier. Pendant quelques jours, le cinéma devient le centre de toutes les attentions. Réalisateurs, acteurs, producteurs, journalistes, tous se retrouvent sur la croisette autour d'une même passion, raconter des histoires. Et au milieu de cet immense rendez-vous médiatique et culturel, il existe une initiative souvent méconnue, le jury œcuménique. Invité officiellement par le Festival de Cannes, ce jury international composé de 6 membres désignés par Cygnis et Interfilm remet un prix à un film de la compétition officielle qui allie qualité artistique et profondeur humaine. Sa démarche est intéressante parce qu'il ne cherche pas seulement un film spectaculaire ou techniquement réussi. Il recherche une œuvre qui parle de justice, de dignité humaine, de paix, de solidarité ou encore de réconciliation. Des films qui mettent en lumière ce qu'il y a de plus profond dans l'expérience humaine. Ce qui nous rappelle que le cinéma peut être bien plus qu'un simple divertissement. Une histoire peut nous faire réfléchir, nous toucher aussi, nous bousculer parfois, ou encore nous aider à regarder le monde autrement. D'ailleurs, Jésus lui-même utilisait très souvent des histoires pour transmettre des réalités spirituelles parfois difficiles à expliquer. Je veux parler des paraboles, comme celle du bon samaritain, du fils prodigue ou encore du semeur, qui continue aujourd'hui encore à parler au cœur des hommes. Parce qu'une histoire bien racontée possède une force particulière. Et c'est aussi ce que rappelle la présence du jury œcuménique à Cannes. L'art peut nourrir la conscience humaine. Il peut ouvrir une réflexion sur notre manière de vivre, sur le pardon, sur la compassion ou encore sur l'espérance. Cela fait d'ailleurs écho à cette parole biblique très actuelle. Éprouvez toutes choses, retenez ce qui est bon. Derrière les écrans, les caméras et les récompenses, l'être humain continue de chercher les mêmes choses. Le sens de la vie, la paix intérieure, la réconciliation et l'espérance. Et certaines histoires, lorsqu'elles touchent profondément notre cœur, nous rappellent que nous avons tous besoin d'une lumière capable d'éclairer notre existence.
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2: Bonjour à tous, j'espère que vous allez bien, que vous avez passé une super semaine. Alors moi j'ai passé une bonne semaine, j'ai fait beaucoup de pâtisseries, beaucoup de gâteaux et à chaque fois les gens ils me demandent ma recette. Mais moi je déteste donner mes recettes, je donne jamais mes recettes. Mais j'ai une nièce qui a 7 ans et à chaque fois que j'essaye un nouveau gâteau, j'écris ça dans un petit cahier. Et bon, c'est un peu glauque, mais j'espère que quand je partirai, quelqu'un lui donnera ce cahier avec toutes mes recettes et tous les secrets de mes réalisations de gâteaux. Parce que j'aimerais bien qu'elle puisse faire elle-même les gâteaux qui vont lui rappeler tous les moments qu'on a passés ensemble. Et aujourd'hui, on va parler de transmission avec Élise. Comment vas-tu, Élise ?
3: Je vais bien. Moi, j'ai pas fait de pâtisserie, mais j'aurais bien mangé tes pâtisseries.
2: La semaine prochaine, je vous arrange ça. Et on va voir ça également avec le pasteur Jethro Camille. Comment vas-tu ?
4: Bonjour, mais je ne sais pas pourquoi j'ai faim d'un seul coup.
3: Vous ne le savez peut-être pas, mais Nafi, c'est une super pâtissière. Les gâteaux de Nafi, on s'en passe plus après.
2: On fait, en tout cas, on fait. Et parlons transmission. Et j'aimerais bien que quelqu'un me lise 1 roi 5, versets 15 à 19, s'il vous plaît.
5: Hiram, le roi de la ville de Tyr, a toujours été un ami de David. Il apprend que Salomon a été consacré comme roi à la place de son père David. Alors il envoie des délégués pour le saluer. À son tour, Salomon envoie ce message à Hiram. « Tu le sais, les ennemis de David, mon père, l'ont attaqué sans arrêt. C'est pourquoi il n'a pas pu construire une maison pour le Seigneur son Dieu. » Mais le Seigneur lui a finalement donné la victoire sur eux. Mais et maintenant, le Seigneur mon Dieu m'a donné la paix sur toutes les frontières. Il n'y a plus d'ennemis ni de malheurs qui me menacent. Alors, j'ai l'intention de construire une maison pour le Seigneur mon Dieu. En effet, le Seigneur a dit à David mon père, « Je mettrai ton fils à ta place sur le siège royal. C'est lui qui construira une maison pour moi. »
2: Merci. Alors, est-ce que quelqu'un peut m'expliquer qui est David ? Qui est le roi David ?
4: C'est à l'origine c'est un petit berger, fils d'un certain Isaïe, qui va être choisi, on ne sait pas trop le pourquoi et le comment, mais par la suite on comprendra, par Dieu, pour devenir le roi d'Israël. Le roi d'Israël parce qu'à une époque, Israël n'avait pas de roi. Ils avaient des prophètes, ils avaient des guides spirituels, ils avaient Dieu. Et à un moment donné, ils voulaient faire comme tous les peuples aux alentours, ils voulaient un roi. Et donc Dieu leur a donné un premier roi, Saül, qui n'a pas fait l'affaire. Et Saül va être remplacé par ce David qui va être un grand roi.
2: Ça m'impressionne de savoir comment Dieu fait arriver les personnages dans la Bible. On aurait toujours pensé à croire que c'était les rois les plus importants. Mais Jésus lui-même est arrivé dans une étable. Le roi David, c'était un berger. C'est quand même très impressionnant hein, de voir d'où ils viennent. Et qu'a accompli le roi David ?
6: En fait, David, il arrive à un moment où c'est le bazar. Clairement, le pays d'Israël, il est attaqué de partout. Il y a plein de problèmes, même dans sa propre famille, de gens qui veulent prendre le pouvoir. C'est pas la paix, quoi. Et donc, pendant tout le temps où il va être roi, malheureusement, David, il va quasiment tout le temps être en guerre pour pacifier le pays. Il va passer son temps à être en guerre, à droite, à gauche, etc. Le but, c'est que après lui, ce soit plus calme.
2: D'accord. Mais est-ce qu'on pourrait dire que le roi David est un exemple ?
4: Le roi David a rempli une mission qui consistait à pacifier le pays. Ça a été un roi guerrier. Il a fait son boulot avec pas mal d'efficacité. En ce sens-là, il a été un exemple. Maintenant, en lui-même, non. Parce que le roi David, c'est quelqu'un qui s'est aussi planté, notamment en convoitant la femme d'un de ses généraux. Qu'il a fait discrètement assassiner pour lui piquer sa femme. Enfin, je fais la version courte, quoi, un peu synthétique. Mais c'est pas quelqu'un qui a été exemplaire de tout point de vue. Par contre, c'est quelqu'un qui était capable de reconnaître ses erreurs et d'avouer qu'il était pécheur, qu'il valait pas mieux que qui que ce soit, qu'il était imparfait, en tout cas, comme tout le monde. Et demander pardon à Dieu, et puis demander aussi de partir, de remettre les compteurs à zéro et de repartir de bon pied, quoi.
2: C'est une grande sagesse, tout ça. Mmh. Mais du coup, il a eu des enfants. Tout à l'heure, j'ai entendu qu'il avait eu des enfants. Combien
6: plein.
2: D'enfants
6: oh, je ne sais plus exactement. Moi,
4: il en a eu plein de femmes différentes.
6: Voilà, le monsieur a eu déjà plusieurs femmes. Qu'il n'est jamais. C'est intéressant parce que dans la Bible, chaque fois qu'un monsieur a plusieurs femmes, ça ne se passe pas très bien. Et là, malheureusement, il va y avoir des rivalités entre ses enfants. Et il y en a un seul qui va devenir roi, Salomon. Voilà. Et d'ailleurs, c'est intéressant parce que c'est celui qu'il a eu avec cette femme qui l'a piqué. Alors, tu pourrais dire, bah, attends, ses origines, c'est pas extraordinaire. En plus, Dieu, il a bien fait comprendre à David que ce qu'il avait fait, c'était n'importe quoi. Mais ça te montre aussi que Dieu, il s'arrête pas à d'où tu viens. C'est quoi, c'est qui tes ancêtres? Est-ce qu'ils sont assez bien ou pas? Dieu, tes ancêtres, c'est pas son problème. Il te regarde toi. Et qu'est-ce qu'il y a dans ton cœur? Et ça, c'est intéressant.
2: C'est le vrai pardon.
6: Bah, c'est puisqu'on parle transmission, des fois, la transmission, c'est bien, et puis des fois, c'est pas cool. Je sais pas, moi, il y a des fois des dettes qui peuvent être transmises dans des familles, ou des mauvaises réputations. Elle, c'est la fille d'eux. Lui, c'est le fils d'eux. Ça peut être lourd à porter aussi. Et je trouve ça bien que Dieu dise ton passé, où tu es pour rien, ce que tes ancêtres ont fait. Moi, je ne te le compte pas sur toi. Et ça,
2: c'est une belle chose.
6: Ça peut être un poids enlevé sur l'épaule de certaines personnes qui portent le poids familial dur. Hein.
2: D'accord.
4: Ah bah surtout qu'à cette époque-là, il y avait ce qu'on appelait le droit d'aînesse. Et donc la transmission se faisait dans la modalité suivante. T'es né en premier, c'est toi qui t'es un garçon, t'es né en premier, c'est toi qui récupères tout le patrimoine du papa. Les autres vont dépendre de toi.
2: Il n'y a pas d'autres personnages dans la Bible où il y a eu un problème de droit d'aînesse?
4: Il y en a un comme ça qui s'est fait, qui montre d'ailleurs que c'est pas parce que t'es né le premier que t'es forcément le plus sage et le plus compétent et le mieux à même de gérer. Il s'appelait Ésaü et il avait faim. Un jour, il revient de la chasse, il avait la dalle et son frère lui dit écoute, cède-moi ton droit d'aînesse, je te file mes lentilles parce qu'il convoitait les lentilles du frère. Et finalement, il va céder son héritage contre un vulgaire plat de lentilles qui va être avalé en 30 secondes et puis digéré en 2 heures. Ça montre que les règles de transmission et les valeurs de transmission selon les êtres humains, ce n'est pas forcément les mêmes règles que celles que Dieu va mettre en place. Et heureusement, parce que lui, il va vraiment chercher à exploiter le maximum de potentiel de tout ce qu'il y a en nous.
2: Est-ce que David a transmis à son fils Salomon, parce que si j'ai bien écouté ce que Élise a dit tout à l'heure, il a pris la succession, son fils. Il a été roi après. Est-ce que David lui a transmis son savoir, ou est-ce qu'il lui a donné seulement la richesse et il lui a dit débrouille-toi? Est-ce qu'il lui a transmis sa partie religieuse en lui disant tu feras ça comme ci ou comme ça? Ou est-ce qu'il s'est dit moi je vais faire ça et toi bah, tu feras le reste? Comment ça s'est passé?
4: Il y a un premier aspect qu'il a transmis, c'est qu'il a transmis un pays pacifié. Donc ça, c'est déjà énorme de transmettre quand même quelque chose qui ne soit pas le bazar, qui ne soit pas un amoncellement de dettes, de galères, d'ennemis, etc. Il a fait ce gros travail-là. Et puis, je vais juste citer le psaume 51, versets 12 et 13, simplement, 12 à 14. Une fois qu'il s'est fait griller par le prophète Nathan pour son histoire d'adultère et de meurtre, là, il se repent sincèrement et il dit... Ô Dieu, crée en moi un cœur pur, mais en moi un esprit nouveau vraiment attaché à toi. Ne me chasse pas loin de toi, ne m'enlève pas ton esprit saint. Rends-moi la joie d'être sauvé, soutiens-moi par ton esprit généreux. Et je pense que cet état d'esprit-là, dans une certaine mesure, il le transmet à Salomon, pour autant que ça puisse le transmettre. Mais en tout cas, c'est au moins un exemple pour Salomon. Parce que quand Dieu va demander à Salomon ce qu'il veut, au lieu de demander le pognon, les femmes, le pouvoir, il va demander l'esprit. Pour pouvoir être le plus sage et le mieux possible gérer, faire du bien autour de lui à tout le peuple qui devait gouverner. Donc de ce point de vue-là, il y a une belle transmission.
6: Moi, ce que j'aime bien, c'est, là on a vu un petit peu dans le texte qu'on a lu, il y avait un point important pour David, il voulait construire un temple pour Dieu. Et Dieu lui a dit, non, c'est pas toi, tu peux pas, t'as les mains pleines de sang, t'es tout le temps en train de faire la guerre, ce projet, c'est pas le tien.
2: Alors petite question, est-ce qu'à l'époque, tout le monde pouvait construire un temple?
6: Alors, les gens pouvaient avoir un petit hôtel chez eux, mais là, en fait, ce que David voulait, c'était vraiment dire, moi, j'habite dans un très beau palais, il n'y a pas d'endroit vraiment pour que les gens puissent tous ensemble se réunir, aller adorer Dieu. Il y avait une tente, mais voilà, c'est une tente. Il voulait vraiment honorer Dieu. Et Dieu lui dit, non, c'est dur à entendre. T'as un projet qui est beau. Et en plus, Dieu lui dit, c'est un beau projet, mais c'est pas pour toi. Ce sera ton fils. Et ce que David va faire, il va faire, ok, donc je vais redoubler d'efforts pour que le pays soit pacifié. Et je vais commencer à préparer, je vais demander aux gens de commencer à tailler des pierres pour que quand mon fils arrive,
3: quand il veut lancer le projet, ce soit le plus facile possible pour lui. Et ça, je trouve que c'est une belle transmission aussi d'accepter qu'il y a des choses qu'on pourra peut-être pas faire nous, mais de mettre en place pour que nos enfants puissent le faire. Par exemple, ben, tu as des gens qui ont immigré, qui ont quitté des pays dans des situations très difficiles. Et on va pas se le cacher, quand ils arrivent dans certains pays, leur situation est précaire. Malheureusement, ils sont pas assez bien accueillis et ils se démènent toute leur vie pour que leurs enfants, eux, aient un meilleur avenir. Alors, ce serait bien que les pays fassent mieux pour que ces gens-là n'aient pas à travailler comme ça et à souffrir, mais je trouve ça très beau, des parents qui se disent « je vais faire en sorte
2: bien sûr.
3: Que mes enfants aient une plus belle vie que moi ».
2: Et pourquoi Dieu ne laisse pas David faire ce qu'il veut de sa succession ? Pourquoi c'est pas David qui dit bah, « moi j'ai envie que ce soit toi » et pourquoi c'est Dieu, enfin, c'est Dieu qui décide de tout, mais pourquoi il a dit à David « tu le feras pas » ?
4: Je crois que c'est important de laisser les bonnes personnes au bon poste. Si par exemple, moi, vous me mettez, je sais pas moi, ministre des Finances en France, on va à la banqueroute assez vite. J'arrive à gérer mes comptes à la maison, mais c'est limite, quoi. C'est bien, mais ça pourrait être vachement mieux. Par contre, vous me mettez pas au ministère de la guitare, par exemple, là, je me débrouillerais bien. Or, peut-être que Salomon était la personne la mieux placée pour fédérer, pour récolter les fonds, pour gérer les travaux, pour superviser, mettre une bonne ambiance. En fait, chacun a sa place, chacun a son rôle, chacun a son utilité, et d'un. Et puis, et de deux, il y a un temps pour tout. Nous, on voit au bout de notre nez, on ne voit pas plus loin que le bout de notre nez, mais Dieu, il voit plus loin. Et parfois, il y a ce qu'on appelle des temps adéquats, des temps propices, le bon moment, quoi, pour faire les choses. Donc, de ce point de vue-là, c'est bien de faire confiance en Dieu parce qu'il voit plus loin que nous. Il a de plus grosses jumelles, il a un plus gros cerveau. Et je crois que de ce point de vue-là, il a bien fait, vu le succès que le temple de Salomon, le plus beau qui ait jamais été construit, est devenu.
2: Et est-ce que Dieu a prédisposé Salomon pour pouvoir faire ce qu'il souhaite ? Ou est-ce que Salomon a juste reçu la transmission de ses parents ? Ou est-ce que Dieu lui a donné des dons et des appétences pour que lui puisse mener à bien ce projet ?
3: Alors ça, c'est une grande question presque philosophique.
2: D'accord.
3: La Bible te dit que Dieu est capable de voir ce qu'il y a déjà en toi, que tu as eu par la naissance, par les gènes, aussi par la façon dont tu as grandi, ce que tes parents t'ont appris, là où ils ont attisé ton intérêt, mais que Dieu est aussi capable de te donner des dons supplémentaires, de te donner des capacités que tu pensais même pas pouvoir avoir pour des projets particuliers. Ça, il le dit beaucoup dans le Nouveau Testament, avec, on appelle ça les dons spirituels, avec des gens, par exemple, qui ont commencé à parler des langues qu'ils parlaient pas. Là, clairement, je veux bien qu'il y ait aujourd'hui des applications pour apprendre vite une langue. Mais enfin, comme ça, à la seconde, aucune application me donne ça. Hein. Donc là, il n'y a pas de doute que c'est Dieu qui agit. Pour ce qui est de Salomon, je pense que c'est les deux. C'est Dieu qui voit quelque chose en Salomon. Parmi tous les fils de David,
2: oui,
3: il
2: ça.
3: Voit que Salomon, c'est celui qui a le cœur prédisposé à faire les choses bien, à être juste. Salomon sera le roi le plus juste. Il est reconnu pour ça. Un roi pacifique, un roi qui sait parler avec les pays autour pour faire des bonnes transactions. Donc il voit ça. Et après, il y a cet événement où Dieu lui dit, je te donne une bénédiction, choisis. Tout ce que tu veux, tu peux avoir une bénédiction. Et comme disait Jéthro, Salomon, il a l'intelligence de dire, je veux la sagesse. Je veux pas de l'argent, je veux pas des femmes, je veux pas du pouvoir, je veux de la sagesse. Donc tu vois, c'est double. Dieu fait pas les choses à notre place et ne laisse pas les faire tout seul. On fait un partenariat avec Dieu. Et c'est ça qui est beau.
2: Et pour conclure, je te remercie. Jéthro, si je devais transmettre quelque chose à quelqu'un, comment devrais-je m'y prendre ?
4: Je peux parler que pour moi-même. Avec mes gamins, il y a une chose que je veux que mes gamins retiennent de ce que je leur ai montré, c'est que j'apprends. J'ai pas toujours été un super papa, j'ai fait des erreurs éducatives.
2: Comme tout le monde.
4: Je leur dis toujours, ben, là j'ai fait ça à une époque, ben, je me suis planté, j'aurais pas dû. Je croyais que c'était bien, mais c'était pas bien. Là maintenant j'en suis là, mais peut-être que demain je serai ailleurs. Et pour ma part, bien sûr il y a le patrimoine, c'est important aussi le patrimoine, je veux pas leur laisser des dettes. Je veux leur laisser un mois ou deux biens immobiliers à vendre pour pouvoir avoir un petit capital pour partir dans la vie. Mais surtout je veux qu'ils retiennent ça de moi, c'est-à-dire la juste ce que je suis. Tout simplement, est-ce que Dieu a été pour moi? C'est-à-dire que je n'ai jamais été un père parfait, mais j'ai progressé et je continue à progresser. Je progressais jusqu'à ma mort et Dieu m'a aidé à me remettre en question et à progresser. Et si j'arrive à transmettre ça à mes gamins, et s'ils retiennent cela, je crois qu'ils auront de quoi être heureux et de quoi continuer eux-mêmes à progresser toute leur vie.
2: Je trouve ça génial. Peut-être devrions-nous terminer nos prières et quand on demande quelque chose à Dieu, de lui demander la sagesse, parce que quoi qu'il en soit, ça nous permettra de prendre les meilleures décisions en tout cas, ou au moins avec sagesse. Et voilà, en tout cas, je vous remercie beaucoup. Merci beaucoup, Jétro.
4: Merci à toi, Nafi.
2: Merci. Et je te remercie, Élise, d'avoir passé ce temps avec nous.
3: Toujours avec plaisir.
2: Merci beaucoup. Je vous donne rendez-vous la semaine prochaine. Je vous souhaite à tous une excellente semaine.

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1: Il ne se passait pas un jour sans que je regarde la petite tache noire accolée au flanc de la montagne. Elle exerçait sur moi une sorte d'attraction. Je me disais, quand je serai grand, j'irai dans la caverne. Des questions surgissaient dans mon esprit. Pourquoi personne ne la visite, cette caverne? Y a-t-il un monstre à l'intérieur? Une sorte d'ouran-outan géant, grimaçant et furieux qu'on le dérange? À cette pensée, je frissonnais. Il serait peut-être plus sage de garder mes distances. Je devais avoir 11 ou